0: MOND, mon médicament.
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3: Big Flo et Oli, c'est un premier album il y a 10 ans, mais des titres et des rêves depuis bien plus longtemps. Des tubes, comme on en entend

0: palmarès est bourrifant. 1 million d'albums vendus, 9 millions d'abonnés sur les réseaux, 3 milliards de streams, 3 victoires de la musique et des concerts archi-complets dans les plus grandes salles de France et les stades. Mais alors, est-ce que réaliser ses rêves d'enfant avec tant de succès, c'est l'autoroute du bonheur? C'est l'une des nombreuses questions qui se posent. Big Flo et Oli dans leur nouvel album Karma qui vient de sortir, et c'est Oli qui vient nous en parler ce soir dans Décibels. Salut Oli.
1: Salut, super intro. Ça fait toujours plaisir de te voir, tu sais. Je suis obligé de dire à chaque fois, Émilie, que t'es une des premières qui nous a interviewés. Voilà, comme ça, c'est dit. J'ai dit mon petit bisou, ma petite blague du début, et c'est fait.
0: Merci. Mais non, mais moi, si tu dis que ça te fait plaisir de me voir, imagine-moi à la place où je suis de voir l'évolution du groupe Big Flo et Oli, mais aussi votre évolution personnelle à toi et à ton frère. Tu viens d'avoir 30 ans, là.
1: Ça y est, j'ai passé le cap du 3. Du 3, tu sais, quand tu remplis sur les papiers, tu mets 3. Ça y est, fait drôle.
0: Tu changes de case, quoi. Ouais. C'est un truc de fou. Alors, beaucoup de gens ont l'habitude de vous voir ensemble, Big Flo et Oli. Ce soir, Oli, t'es tout seul. Alors, je vais pas te faire comme dans la chanson « Il est où ton frère ?» Mais qu'est-ce que ça dit de votre duo que, justement, sur cet album-là, sur Karma, il y a eu quelques promos que vous avez fait l'un sans l'autre. Moi, j'ai l'impression que c'est très positif. Mais dis-moi ce que t'en penses.
1: Ben, moi aussi, je crois que c'est positif. Écoute, ça dit qu'il y a un côté un peu plus libre et un peu plus assumé. Peut-être que parfois, on ne se permettait pas ces petites parenthèses solo.
0: Ouais.
1: Et ça dit aussi une volonté d'un peu plus développer. Souvent, quand tu es à deux, là, s'il aurait été là, ça aurait été aussi génial. Mais
0: de toute façon, tu commences une phrase, il la termine.
1: Ouais,
0: c'est la mitraillette, vous deux, quand même.
1: Mais c'est bien aussi de pouvoir parfois faire des longues phrases et pouvoir développer, laisser un silence. Sans qu'il Flo à côté.
0: Flo, il peut pas le silence. Ah, tout de suite, il rentre dedans.
1: Flo, il supporte pas. Mais ouais, on s'est un peu réparti un peu les tâches. Et puis, pour te dire la vérité, 100% honnête, Flo, il est un peu moins à l'aise. Enfin, à l'aise, il l'est, mais il aime un peu moins ce truc-là d'enchaîner beaucoup de promos, d'interviews.
0: C'est un exercice. Et quand tu deviens un musicien, tu signes pas pour ça au départ.
1: Exactement.
0: Oui.
1: Donc, il envoie le petit frère. Moi, j'aime beaucoup ça. C'est toujours un plaisir de pouvoir défendre l'album et en parler. Donc, on se répartit de temps en temps la tâche.
0: Alors, défendre l'album, c'est un grand mot, puisque franchement, il n'est pas très attaqué. La critique est unanime et dithyrambique. Karma, c'est un super album. Et alors, c'est drôle, parce que beaucoup de journalistes ont l'impression qu'il faut rajouter, il est très

0: pour moi, vous faites du rap depuis toujours. Pourquoi est-ce qu'on dit que celui-là, il est plus rap?
1: Écoute, franchement, tu me poses une colle aussi. Mais ça me fait plaisir que toi qui nous suis et qui nous soutiens depuis des années, tu le relèves. De toute façon, c'est un compliment, donc on est content. Mais c'est vrai que... on l'a un peu plus axé comme ça en promo en fait. On a un peu dit ça et les gens l'ont répété. mais je suis d'accord. On a toujours rappé. Mais allez, je vais pas être de mauvaise foi. C'est vrai que quand on entendait les morceaux que t'as mis au début,
0: les gros tubes,
1: plus tard, dommage.
0: Vieux, ouais.
1: Quand tu nous connais de loin, sans être forcément rentré dans notre univers musical, c'est vrai que ça peut être étonnant si tu te prends Karma. Ayant juste découvert Coup de Vieux, Dommage, Sur la Lune ou Papa.
0: Oui,
1: donc il y a cette petite différence là, mais en effet on a toujours été rap et de la famille rap, accepté aussi, on a toujours fait des collabs avec des rappeurs, c'est notre ADN pur et dur. Mais c'est vrai qu'il y a un retour quand même, un truc un peu plus essentiel, un retour aux sources dans la manière de composer, un peu moins formaté aussi. Il y a un côté un peu plus rough, quoi, j'ai l'impression, dans cet album là.
0: C'est intéressant. Alors, on a vu par moments, grâce aux réseaux sociaux, comment vous l'avez fabriqué, ce disque. J'ai notamment souvenir d'avoir été hyper jalouse d'une villa en Espagne.
1: À Cadaqués, ouais.
0: Vous étiez pas mal, là.
1: Ah, on était bien. C'est Flo qui a choisi la villa, tu te doutes.
0: Il a toujours très bon goût, Flo, tout ce qui est voyage, etc.
1: Confort.
0: Ça, c'est sûr. Donc, c'est un album que vous avez fabriqué à plusieurs endroits, sur plusieurs périodes. C'est ça aussi le grand succès dont je parlais au début. Alors, je ne sais pas si ça vous mène sur l'autoroute du bonheur, on en parlera en écoutant des chansons, mais en tout cas, ça vous laisse le choix et les moyens de prendre tout le temps que vous voulez pour faire votre musique.
1: Ouais, ça c'est un luxe qu'on a grâce à notre public aussi, qui nous a toujours suivis. Ouais. Et on fait partie des rares rappeurs, surtout dans le rap. C'est important de le souligner, parce que dans la variété ou dans la pop, c'est un peu plus courant de mettre des 3-4 ans entre les albums. Dans le rap, c'est quasiment tous les 6 mois que ça sort un projet. Et on a la chance d'avoir un public qui nous suit et qui est toujours présent. Ouais.
0: Ils vous attendent.
1: Ils nous attendent, ils comprennent aussi le processus. Et puis aussi, on a aussi la chance de faire des tournées un peu infinies.
0: Oui, c'est vrai, vous êtes tout le temps là.
1: C'est-à-dire que souvent, on sort là, on avait sorti l'album en 2022 et la tournée, elle s'est finie mi-2025. Donc ça a été du non-stop, on rajoutait des zéniths partout à chaque fois, on a fini en stade, tournée inter. Donc c'est aussi un luxe qu'on a, un confort qu'on a.
0: Alors, Oli est là sans Big Flo, mais il y a aussi des moments de l'album où vous n'êtes pas ensemble. Mmh. Et ça chante. Parce que oui, c'est un album très rap, n'empêche que ça chante aussi. Là, c'est Flo. C'est pas le meilleur moment de sa journée ou de sa vie, mais il le partage. Et c'est ça qui est beau. Il est dans un hôtel de luxe au Japon.
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0: triste et mélancolique, les deux chansons qu'on vient d'entendre. Elles se suivent aussi sur Karma. Vous avez eu envie de vivre chacun ces petits moments de...
1: Ouais, et puis souvent en duo, quand l'autre trouve pas sa place dans le récit, dans la narration, par exemple le morceau qu'on entend là encore en fond, il s'appelle « Tu me manques ». Et c'est une déclaration d'amour à une dame, une vieille dame avec qui je me suis lié d'amitié. On aurait dit un récit de Marcel Pagnol, un peu dans notre quartier à Toulouse.
0: Une dame qui, gamin.
1: Quand j'étais enfant, une femme en plus qui a jamais réussi à avoir des enfants. Donc il y avait toute une symbolique très forte entre les lignes. Et c'est vrai que c'est mon histoire avec elle d'amitié de gamin que j'étais, et c'était pas du tout l'histoire de Flo. Donc souvent quand il trouve pas sa place, il se met de côté ou il prend un pas de recul. Et moi pareil, là il parle de sa dépression un peu, de son spleen d'artiste et de grand frère qui a eu beaucoup de pression sur les épaules tout seul un peu. Il parle de ses antidépresseurs dans un hôtel où il est censé normalement être le plus heureux du monde vu que c'était son rêve. Ben là, je m'y voyais pas non plus, à part raconter, je vois mon frère, et il m'écrit, il y avait pas grand-chose à raconter, donc parfois c'est bien aussi de s'accorder ça. Ouais.
0: Alors, l'album s'appelle Karma. Moi, perso, le karma, c'est un truc qui me fait peur. Quand je fais un truc pas très propre, je me dis, méfie-toi, le karma va te retrouver et va te rattraper par le callback, et tu vas payer ce que t'es en train de faire. Donc le karma, pour moi, c'est plutôt un truc qu'on redoute.
1: Ouais.
0: Karma, c'est ça.
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0: Alors pour vous, le karma, pour Big Flo et Oli, est-ce que c'est comme moi un truc qu'on redoute? Est-ce que c'est quelque chose qui a à voir avec la religion, avec la superstition? C'est un mot fort, karma.
1: Ouais, c'est un mot fort qui nous a beaucoup accompagnés. Tu sais, quand tu passes beaucoup de temps avec une personne, tu commences à rentrer dans des délires, tu crées ta propre mythologie.
0: Sure. Oui.
1: Ton langage, tes blagues de frères, tes running jokes, tout ça, et ça a été vraiment le cas avec Flo. Autour du karma, c'est vrai qu'on s'est souvent répété ce mantra-là, en se disant, t'inquiète, laisse faire le karma.
0: Ah, donc vous, c'est plutôt
1: c'est
0: 100%, un karma positif.
1: 100% positif.
0: Qui vient réparer les injustices dont vous avez été victime.
1: Exactement.
0: Que les gens comme moi ont fait, parce que j'ai peur. Donc moi, c'est toutes les saletés que j'ai fait. Et vous, c'est toutes les saletés qu'on vous a faites.
1: Non, on voit plutôt le verre à moitié plein, quoi.
0: C'est bien, bravo,
1: ouais,
0: les gars.
1: On voit, sur le karma, en tout cas. Mais, mais ça marche dans les deux sens. Et d'ailleurs, ce qui était assez marrant, c'est qu'on l'a sorti un vendredi 13. Et pareil, ça a créé débat chez nos potes. Il y en a pour qui c'était ultra chanceux, ultra positif.
0: Oui.
1: Et d'autres qui disaient, faites gaffe à vos chiffres, les gars, ça porte malchance. Mais en tout cas, pour revenir au karma, c'est vrai qu'on s'est rattaché à ça. Et je crois qu'on n'est pas les seuls dans une société qui vacille un peu et où on manque parfois de repères. Là, tu vois, on regardait les news à la télé. On était assez choqués de ce qu'on lit, de ce qu'on voit, de ce qu'on entend. Donc, je crois que parfois, on se rattache à des religions un peu intérieures, à des superstitions.
0: Quand on se sent impuissant.
1: Quand on se sent seul, impuissant, parfois ou perdu. C'est une sorte de phare un peu au loin. On essaie de se fabriquer un peu d'espoir, quoi. C'est ça, être humain, j'ai l'impression. Donc ouais, le karma nous a accompagnés. Et c'était aussi une métaphore sur notre carrière, de se dire, voilà, on a planté une graine. Tout le monde ne croyait pas en nous. Ça a été parfois un peu dur. On était un peu marginalisés, mis de côté, incompris dans ce qu'on voulait raconter, dans qui on était. Et on se disait, attends, une carrière, c'est long, pas à pas. Et finalement, le karma et le public a été de notre côté. Donc, il y avait une métaphore assez symbolique. Il y a un morceau qui s'appelle Remontada, où on dit aussi voilà qu'on a réussi avant la fin du match, avant à remonter au score, quoi. Donc ça marchait bien.
0: Oli, on va reposer la question que j'ai posée au début en introduction. Alors, est-ce que réaliser ses rêves d'enfant, avoir autant de succès, vendre 1 million d'albums et remplir des stades, ça rend forcément heureux?
1: Alors, tu as Oli et t'as pas Flo, donc moi je vais te répondre oui.
0: Toi, oui, ça te rend heureux, ça te nourrit suffisamment.
1: Oui, après, il y a plein de phases dans le bonheur, c'est-à-dire qu'il y a plein de couches. Il y a des moments où, bien entendu, derrière l'artiste, il y a un homme, donc il y a des doutes, il y a des moments un peu plus durs, mais en tout cas, j'ai l'impression que ça m'a rendu plus heureux que ce qui était prévu de base dans la vie un peu qui m'attendait hors musique, quoi.
0: Bon karma.
1: Donc, bon karma, oui, après, c'est une question qui est toujours compliquée, je trouve, à répondre pour les artistes, parce que à la fois, il faut être élégant et assez doux dans la réponse. Parce que les gens, en général, et par exemple, si je compare à mon groupe de potes ou mon entourage, ont une vie, entre guillemets, difficile ou un peu plus difficile, une réalité. J'ai plein de potes qui font des métiers qu'ils n'aiment pas ou qui se lèvent le matin pour faire un taf qui leur plaît pas.
0: Oui, ou ceux qui ont pas de sous.
1: Ceux qui sont un peu plus en galère, etc. Ouais. On a plein de potes à Toulouse comme ça. Et c'est vrai que si je me vois d'un regard extérieur, c'est toujours un peu compliqué d'entendre des artistes, et je le reconnais, je l'entends, se plaindre, entre guillemets, ou dire que la vie est difficile ou un peu fatigante. Mais c'est le cas. C'est vrai que parfois, ça peut être déroutant, cette vie-là d'artiste. On est mis en lumière, beaucoup critiqué aussi. C'est une vie qui s'arrête jamais.
0: Ouais.
1: C'est-à-dire que nous, on est tout le temps en train de réfléchir au projet Big Flo Oli, on est tout le temps sollicité.
0: Oui, puis même si tu n'y penses pas, dans la rue, tu vas croiser quelqu'un qui va dire « Hey, Big Flo Oli !»
1: Ouais, c'est ça.
0: Oui.
1: Même quand je suis tout seul, il me dit ça d'ailleurs. On n'a jamais compris.
0: Et même quand, il paraît, même quand vous êtes au bout du monde, l'un ou l'autre, il y a toujours un touriste français qui vous reconnaît, qui vient
1: exactement,
0: vous parler.
1: Bah
0: oui,
1: exactement.
0: C'est rigolo ça.
1: Mais en tout cas, voilà, pour revenir à ta question, je crois que le bonheur, c'est. Dans le bonheur, il y a la liberté, quoi. En tout cas, c'est pour moi une des définitions. Et je me sens libre quand je fais de la musique. Et je me sens de plus en plus moi-même en grandissant et en faisant de la musique. Donc, je vais te répondre un petit oui.
0: Ouais,
1: mais derrière se cachent plein d'autres couches et plein de moments plus difficiles. Ouais.
0: Des nuances. Alors,
1: exact.
0: Dans l'album, il y a des réflexions hyper intéressante et profonde aussi sur l'ascension sociale. Alors ça rejoint un petit peu ce qu'on vient de dire,
1: ouais.
0: Sur le fait que bah voilà, t'as pas aujourd'hui la même vie, et ton frère non plus n'a pas la même vie que les gens avec qui il a grandi. Vous n'avez pas la même vie que celle que vos parents avaient à votre âge.
1: Exact.
0: L'ascension sociale, elle est par exemple dans la chanson 44D. Elle est matérialisée par à quel rang tu es quand tu prends l'avion. 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

0: c'est vrai, c'est vrai, en effet, je pense que c'est ça, et puis c'est aussi une part de notre personnalité aussi,
1: ouais.
0: Que les gens ne connaissaient pas vraiment. Nous, paradoxalement, on est des mecs aussi très drôles et très légers, très marrants. Oui. En plus de des textes parfois
1: très profonds.
0: Vous êtes
1: même un peu
0: profonds.
1: Zinzin. Ouais, ça se voit dans vos, dans, même dans les vidéos. Dès qu'il y a un événement à annoncer, c'est jamais juste une bête annonce. Vous faites toujours des choses. Oui, bien sûr, vous avez cette fantaisie.
0: On est créatif et ouais, voilà, fantaisie, ouais. Ça nous va bien. Mais c'est vrai que peut-être il peut avoir un petit complexe ou alors de la pudeur. Je mettrai ça sur la pudeur en fait. On passe beaucoup de messages par les blagues et Flo, justement, c'est le spécialiste de dire un truc super profond et de vite casser le malaise en faisant une blague ou quelque chose de totalement bizarre, quoi. Mais c'est vrai, c'est une belle analyse. Je suis d'accord avec ce que tu dis.
2: Il y a aussi le cul entre deux chaises. Ça, c'est un truc qui vous caractérise beaucoup et dans tous les domaines de la vie. La chanson, c'est le retour du texte.

0: l'hôpital.
1: À peu près.
2: Ça fait beaucoup de chaises hein, pour deux petits culs.
0: Ouais. Eh bien, ça fait plaisir que tu en parles parce que c'est vrai que ça a été une position toujours particulière pour nous.
2: Ouais.
0: Dans notre vie, même dans notre vie en société, même avant le succès.
2: Ouais.
0: On a toujours été à la croisée des mondes, quoi. Et j'ai l'impression que dans notre société actuelle, c'est un truc qui est de moins en moins compris ou accepté. Et nous, on a mis du temps à faire comprendre qu'on pouvait être fier d'être français, mais fier d'être algérien, fier d'être argentin, et avoir plein d'influences mélangées à la maison, oui. Qu'on pouvait être fan de variété, mais aussi fan de rap, qu'on pouvait avoir un festival, mais aussi faire une expo. Et c'est vrai qu'on a, toujours eu ce sentiment d'être au carrefour de plein de choses, et ça vient de notre éducation. Nous, on a grandi dans un quartier populaire, on n'avait pas d'argent, on faisait... On se galérait pour enregistrer dans les studios de rap, mais à la fois on était inscrit au conservatoire,
2: oui.
0: Donc on traînait qu'avec des mecs blindés de bonnes familles qui jouaient du violon. Donc il y avait toujours ce paradoxe, et on s'est construit dans le paradoxe. Mais pour nous c'est une richesse et une fierté, mais c'est vrai que ça peut souvent être pas compris dans une ère où tout est noir ou blanc.
2: Ah, il faut choisir ton camp dans cette époque dans laquelle on vit qui est terrible.
0: Un peu, ouais.
2: On te demande tout le temps. De choisir un côté ou l'autre. Et c'est pour ça qu'elle est intéressante, la place de Big Flo et Oli, dans la musique, dans le rap, mais même la société. Mais c'est parce que vous l'avez fabriqué, en fait. Mais il y a des vents un peu contraires, quoi.
0: Oui, il y a des vents un peu contraires, mais là, comme tu le disais, on a enfin la sensation qu'on faisait le bon choix, en tout cas, d'être nous-mêmes, quoi. On s'est toujours senti nous-mêmes. En tout cas, ça n'a jamais été forcé qu'on soit sur une radio un peu quali, comme je dis en rigolant, Intello, ou le lendemain avec McFly et Carlito dans un truc un peu plus gaulerie sur YouTube. On s'est toujours senti nous-mêmes. Et là, ça y est, les gens ont mis du temps, mais j'ai l'impression qu'on nous a compris. Ça y est, ouais.
2: Je vous ai compris.
0: Ouais.
2: Pardon. Oh là là, la blague de vieille personne du 20e siècle.
0: Ça va, ça. J'ai 30 ans, tu sais, mais non, ça y est.
2: Vite un peu d'espagnol.
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0: Vamos, Emily Masoye. 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

0: bateau sur Kerama. Faut l'envoyer à Bad Bunny d'urgence. Hein. Vous allez vous retrouver sur scène avec lui pour ses concerts en France.
1: On aimerait bien, on aimerait bien. Mais on est content, ça aussi. C'est une part de notre univers depuis le début, en vrai. Oui. Si tu réécoutes Dommage ou des morceaux comme Plus tard, il y a toujours eu cette petite touche hispanique.
0: Il y a Papa.
1: Ouais, y a Papa aussi. Et on est super heureux. Et je crois que c'est une direction vraiment qu'on va de plus en plus assumer et prendre. Tu vois, ce morceau-là, on aimerait bien l'étirer.
0: Il est beau.
1: Et merci. Ouais. Et on aimerait bien en faire un projet entier. Peut-être de 10 titres avec beaucoup de touches espagnoles, avec des collaborations.
0: Tu as joué de la trompette.
1: Ouais, j'ai joué de la trompette dessus et je vais en jouer. Et c'est une envie qu'on a de plus en plus d'assumer ce côté-là. Je vais te dire une vérité aussi qui est assez marrante, c'est aussi les latinos sont revenus à la mode.
0: Donc c'est devenu beau gosse maintenant.
1: Donc nous, ça fait quand même du bien, quoi. On attendait depuis 20 ans que ça, avec tout le respect que j'ai pour mon père, mais là, ça.

0: Ça, il y avait un côté un peu old school, quoi.
1: C'est vrai.
0: Et là, on a vu Bad Bunny, donc là, on est tous contents. Et même les potes à mon père, ils sont là, putain, ça fait plaisir. Les gens, ils se remettent à danser un peu. Et c'est vrai que, au-delà de la mode, l'oreille du public français, c'est aussi ouvert à ça. Et un morceau comme Picasso, là, il est en train de cartonner. Je pense que ça va être notre gros morceau de l'album. Il aurait été peut-être un peu moins accueilli et compris il y a 5, 6 ans ou 7 ans. Là, on a eu les Rosalia, les Setangana, Bad Bunny récemment. Donc, ça fait du bien. Donc, on y va à fond. Ouais.
1: Oli, Madame Rivérol, est-ce que ça te dit quelque chose?
0: Bien sûr, c'est un classique de notre histoire, de notre mythologie familiale.
1: Madame Rivérol, qui était CPE dans votre lycée quand vous étiez petit.
0: Ouais, qui fait partie de ces gens-là dans l'éducation nationale, qu'on remercie. Alors souvent on critique parce qu'il n'y a pas toujours des profs et des gens bien, c'est vrai, c'est une réalité. Mais aussi des gens qui sont visionnaires et qui ont l'ouverture d'esprit et de cœur de faire plein de choses. Elle avait mis en place la Semaine des Arts. C'était une semaine entière où tout le monde pouvait faire des concerts, des expos, photos, dessins. C'est une dame qui a beaucoup fait bouger notre lycée de musiciens.
1: Ouais, c'est vrai. Et alors, les équipes d'ICI Occitanie, Sébastien Bretenoux en tête, sont allées rencontrer Madame Rivérol parce que elle est comme nous, elle est enchantée par votre succès et elle se souvient de quand vous étiez scolarisée et toi, Oli, frère Flo, et que vous aviez énormément d'absence puisque vous lanciez évidemment dans la musique.
0: Surtout moi, ouais.
1: Elle raconte.
2: Un enseignant, il doit faire passer un programme et quand ses élèves sont trop souvent absents, là, ça passe plus du tout. Et je me souviens de moments d'échange avec un professeur de mathématiques qui me disait « Non, mais là, ça suffit, il faut les coller maintenant, il faut les punir, moi, j'en peux plus, ils sont jamais là. » Mais je t'assure qu'ils sont malades, je me disais. En fait, je savais qu'ils faisaient une première partie à l'Olympia, donc bon, ils étaient déjà très vite, ils ont atteint une sacrée notoriété et menaient les choses de front, devenaient difficile à ce moment-là.
3: Et vous aviez des contacts avec la maman aussi?
2: Ah oui, la maman aussi. La maman voulait qu'ils aient le bac. Et elle a réussi. Elle disait sans le bac, non, je ne les lâche pas. Bon, après, elle était bien obligée de lâcher quand même, une fois qu'ils sont majeurs. Elle aussi, elle s'est retrouvée dans mon bureau à examiner les absences. Et vraiment, ils peuvent remercier Patricia, leur maman, qui m'a dit déjà, mais voyons, ça, c'est pas justifié. Non, là, je compte sur vous, vous les punissez, c'est pas possible. Bon, elle veillait au grain et elle avait bien raison.
1: Oh là là, Madame Rivérol!
0: Elle défend un peu trop ma mère, quand même. Il y a Anguille Sorange dans cette histoire.
1: Déjà, c'était le plaisir de la retrouver. Merci.
0: Non, c'est hyper touchant, bravo.
1: Occitanie.
0: Ouais, merci les gars, trop bien.
1: Et ce qui me plaît, moi, c'est que, encore une fois, album après album, c'est le cas dans Karma, mais c'est le cas dans les albums précédents, l'adolescence, la famille, les parents, les gens qui étaient là au moment où ce rêve dingue qui est devenu réalité est arrivé dans vos têtes, ces gens, ils sont toujours là dans vos textes. Parfois, c'est juste une petite punchline, parfois c'est plus, mais ils sont toujours là. En fait, vous pensez toujours à eux.
0: Ouais, alors on va savoir. Ouais, pour moi c'est normal. Je trouve ça me fait même bizarre ta question, mais
1: pourtant il y a tellement de gens qui passent leur vie à essayer d'oublier d'où ils viennent.
0: Ouais, je vois ce que tu veux dire, mais nous ça a été salutaire pour nous. C'est notre crew, un peu notre famille, et on est toujours avec les mêmes équipes. Mais quand je le dis, c'est vrai que je vois dans les yeux des gens que c'est assez rare.
1: Ouais.
0: Est-ce que c'est un truc propre aux sudistes un peu à Toulouse? Il y a ça, non? Peut-être, je sais pas.
1: Est-ce que les gens du sud se serrent plus les coudes? Je sais pas. Est-ce que c'est aussi une protection justement parce que quand le succès arrive, il y a peut-être des gens qui arrivent pour de mauvaises raisons et tu te dis ceux-là, ils m'aimaient quand j'avais pas un rond.
0: Exactement. Il y a aussi ce truc-là d'avoir vécu ce succès à part très jeune.
1: Ouais.
0: Et d'avoir eu la chance d'être protégé, accompagné quoi. C'est un accompagnement qui rassure, c'est vrai. Ouais.
1: Merci Oli d'être venu nous voir.
0: Merci Émilie, toujours un plaisir. Franchement, j'ai l'impression que c'est Noël. Tu sais, les gens que tu vois peu, parce qu'on en a mille trucs à chaque fois, mais qu'on est toujours heureux de croiser. Merci pour ton soutien depuis le début. Ouais.
1: Bisous, merci.
0: Gros bisous, merci.
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0: Ah là là, les frissons. Angélique Kidjo, 45 ans de carrière, 5 Grammy Awards, figure incontournable des musiques du monde et voix politique aussi pour le continent africain. Sa pensée est sollicitée, écoutée, respectée des grandes universités européennes et américaines jusqu'aux instances de l'UNICEF. Angélique Kidjo est ce soir dans Décibel à l'occasion de la sortie de son nouvel album Hope, ça veut dire espoir, et elle y met 2 points d'exclamation. Angélique Kidjo est dans le studio, bonsoir.
1: Ah, moi je danse déjà sur le...
0: Ah, c'est sur la musique de l'émission.
1: Ah ouais, c'est bien.
0: J'aime bien la musique dans la peau. Angélique Kidjo, moi ce que j'aime, c'est qu'à chaque fois que je vous vois, j'ai l'impression de recevoir une dose d'énergie incroyable. Vous communiquez ça dès que vous êtes dans une pièce. Et alors parfois la pièce est très grande, hein, puisque vous jouez évidemment
1: heureusement.
0: Et voilà, que ce soit dans le petit studio ou sur la grande scène de Solidays, par exemple, j'ai le souvenir de vous avoir vu là-bas, vous rayonnez de la même manière. Il y a quand même des moments où vous faites un peu la gueule, où vous êtes un peu éteinte?
1: Ah, j'aime pas la colère, j'aime pas faire la gueule parce que ça me fatigue.
0: Ah oui. Bon.
1: Ça me plombe. Moi, je peux pas. Voilà. Me mettre en colère, c'est ce que je déteste le plus.
0: Ou alors juste être un peu boue.
1: Ah oui, mais quand je suis décalée, moi, je parle plus à personne. Ah, il y a 2 choses. Quand j'ai faim et quand je suis fatiguée, il faut pas me parler. Les Anglais disent hungry.
0: Ouais, c'est ça.
1: Moi, quand je suis hungry, là, il faut pas me parler du tout, là.
0: Tout à l'heure, je parlais de votre rayonnement international. Et c'est vrai, hein, vous êtes quand même récompensé 5 fois aux Grammy Awards, qui sont les Oscars de la musique. Et puis, cette année, vous devenez la première chanteuse africaine à recevoir une étoile sur le Hollywood Walk of Fame. Cette fameuse étoile là au sol. Est-ce que les honneurs de ce type, comme les statuettes, les récompenses ou les étoiles, ça vous touche?
1: Ça me touche surtout cette étoile parce que je m'attendais pas à ça. Je me suis réveillée le matin. Mon mari me dit, ah, tu auras une étoile sur le Hollywood Boulevard. J'ai dit, écoute, si c'est une blague, ça m'énerve. Ça m'intéresse pas. Non. Je viens de me réveiller. Ne commence pas avec tes blagues à la mort moelleux, là. Et il me dit, mais non, tu me crois pas. Regarde, c'est sur Internet. J'ai dit, encore, c'est encore pire. Internet, j'y crois pas non plus.
0: C'est vrai que tout n'est pas vrai sur Internet. Mais là, c'est vrai.
1: Et là, c'était vrai. Et là, il a fallu un moment pour que je l'absorbe. Je ne l'ai pas encore complètement absorbé, mais en fait, c'est des gens qui vous proposent. Et ça veut dire que les gens écoutent et ouais, prêtent attention. Et je ne peux que dire qu'une chose, je suis honorée de le recevoir. Et j'espère que ça va ouvrir la porte à d'autres artistes du monde entier.
0: Hope, espoir, c'est une notion, l'espoir et une énergie qui est partout sur le disque. Parfois, c'est aussi simple que dans les paroles et dans le titre de la chanson, You Can, tu peux.

0: The Voice, je vous dis, Angélique Kidjo dans le studio d'ici, qui chante avec elle-même hein, cette chanson You Can. Ça donne effectivement de l'espoir, de l'énergie. Est-ce que c'est quelque chose qu'on vous a beaucoup répété quand vous étiez petite? Est-ce que c'est quelque chose que vous vous répétez à vous-même à chaque défi, à chaque épreuve?
1: Mon père avait l'habitude de dire, si tes rêves ne sont pas assez grands, ferme-la. On n'a pas envie de t'entendre. Ok, papa.
0: Okay.
1: Et cette chanson, en fait, a été. C'est l'inspiration de cette chanson, c'est ma fille, qui un matin, je crois que c'est en octobre ou novembre dernier, elle se réveille le matin, elle descend pour le petit déjeuner et elle me fait: Maman, tu sais, je viens de réaliser que je dois faire le deuil du monde qui nous a été promis. Et ça, c'est quelque chose qui m'a plombée.
0: Oh, waouh.
1: Ça m'est tombé sur la tête comme une pierre. Et ma fille n'a pas l'habitude de parler comme ça et je me suis dit: Tu ne peux pas parler de ça. Elle dit: Non, les mots, j'en veux pas. Parce que c'est ce que je ressens en ce moment. Donc pour moi, la seule solution, c'était d'écrire une chanson pour elle et pour les jeunes d'aujourd'hui, de ne pas perdre espoir parce qu'ils sont capables, ils ont la possibilité de créer le monde dans lequel ils ont envie de vivre. Et que s'ils ne le croient pas maintenant, ce monde n'existera jamais.
0: You can, vous pouvez. Alors, c'est carrément un message à une génération. Et puis, quand je parlais tout à l'heure de transmettre l'espoir, ce fameux hope, le titre de l'album, c'est parfois juste par le fait que vous existez, Angélique Kidjo, et que vous rayonnez. La jeune chanteuse nigériane Aera Star, par exemple, petite fille, elle vous regardait à la télévision recevoir un Grammy et elle se disait: Ah, bah alors, moi aussi, peut-être, un jour, je serai sur cette scène-là. Et elle partage avec vous une chanson sur l'album.

0: Pas encore plus fou ça qu'une étoile sur le Walk of Fame d'Hollywood, de se dire il y a une grappe d'artistes, garçons, filles, de tout plein de pays différents, qui ont cru en leur rêve de musique en vous voyant.
1: Ça c'est dément.
0: Ouais. Hein.
1: ça c'est dément.
0: Ça vous pouvez être fiers de ça.
1: ça c'est dément.
0: C'est beau.
1: Mais en fait, je m'en suis rendu compte en 2002 quand je suis devenue ambassadrice de l'UNICEF et quand j'ai commencé à aller en-delà des pays que je connais, le Togo, le Ghana, le Nigeria, le Bénin, que j'ai commencé à aller vers l'est, le centre, un peu partout. C'est que tu arrives dans les villages, les gens arrivent et ils t'appellent pas par ton prénom ni ton nom. Ils t'appellent par les titres de tes chansons.
0: Oh waouh.
1: Je dis alors là, si je porte les titres de mes chansons, la vie est belle. Et là, tout d'un coup, c'est un moment de reconnaissance de ce qu'on a fait. Et ça vous rend humble. Parce que je n'ai jamais pensé à ça. Je me dis, bon, mais chez moi, on me connaît. Bon, mais c'est à l'Afrique de l'Ouest, tout va bien, quoi. Et en dehors de l'Afrique de l'Est, de l'Ouest, tout le continent africain connaît ma musique. Et ça, c'est une responsabilité. C'est une joie. C'est une célébration de tous les instants pour moi parce que chaque fois que je monte sur scène, je sais que je porte ce continent sur mes épaules.
0: L'Afrique, je vous avais interviewé par téléphone puisqu'à l'époque, on n'avait pas le droit de se voir pendant le Covid. Où vous aviez, pour l'UNICEF, enregistré une version d'un classique, hein, Pata Pata, pour faire passer le mot à toutes celles et tous ceux qui n'avaient pas forcément accès à Internet, etc., à propos du Covid et des mesures d'hygiène, et se laver les mains, etc. Quand vous parlez de responsabilité tout à l'heure, c'est ça, prendre vos responsabilités aussi, c'est utiliser votre voix parfois pour des messages qui ne sont pas artistiques.
1: Moi, je suis responsable de ma vie et ma vie dépend des autres. Donc, la responsabilité doit être commune. Donc, Quand les filles de ma fondation Batonga en panique disent « qu'est-ce qu'on fait, c'est quoi ? Comment on peut se sauver ? Comment on peut sauver nos communautés ?» Je leur explique ce qui se passe. Et on leur donne de l'argent pour fabriquer des masques. Déjà, au départ, elles fabriquaient des savons. Donc, qu'est-ce qu'elles ont fait ? Elles ont fabriqué les masques, le savon, elles ont mis de l'eau à disposition et elles ont pris d'assaut toutes les radios locales de leur communauté, dans les langues différentes, pour leur dire, gardez de votre distance, lavez-vous les mains, ne vous touchez pas le visage. C'est-à-dire qu'elles ont sauvé leur communauté parce que, pour moi, mon rôle en tant que grande sœur dans cette histoire, c'est de leur donner les outils pour qu'elles puissent se protéger.
0: Et la chanson faisait partie des outils aussi.
1: Ah ouais, c'est clair.
0: Et voilà, parce que même quand on lit pas le journal ou même si on n'est pas connecté à Internet, la chanson qui passe à la radio...
1: Ça fait plus d'effet.
0: Ça fait plus d'effet. Sur votre album, Angélique, vous avez rassemblé des artistes d'origines différentes, de générations différentes aussi. En fait, comme point commun, ils ont que vous les aimez beaucoup et qu'ils ont énormément de talent. Alors, par exemple, sur Oyaya, je vais même pas vous dire qui est le guitariste. Vous allez entendre trois notes et vous allez comprendre. Eh oui, c'est Monsieur Nile Rodgers. Et il y a aussi une artiste qui s'appelle Isa.
1: Du Brésil.
0: Nile, tout le monde le connaît, vous aussi. Isa, pas encore. C'est ça aussi le kiff, c'est de faire découvrir des artistes.
1: Absolument, moi j'ai rencontré Isa il y a longtemps, elle devait avoir 15 ans, elle est venue voir mon concert à Rio et on a parlé. Moi je m'en souvenais plus, elle me l'a rappelé, tout d'un coup ça fait tilt dans ma tête. Et on s'est rencontrés aussi il n'y a pas longtemps ensemble et on a parlé avec plein d'artistes. Un ami à moi avait rassemblé des acteurs très connus, de la nouvelle vague. C'était incroyable ce moment-là. Ouais. On a passé ensemble l'art qui nous réunit, la musique qui nous réunit. Bon, forcément, je me suis dit, avec Niles, je parle de la joie. Comment on célèbre la joie ? Comment au Brésil on célèbre la joie ? Par le carnaval.
0: Bien sûr.
1: Alors, donc, on va mettre le carnaval en plein dedans. Voilà.
0: On va parler des mamans. Avant de parler de la vôtre, on va parler de la maman de Dadju. Dadju, c'est un des artistes les plus populaires en France aujourd'hui. Franco-congolais, Dadju, c'est sa maman qui lui a fait découvrir votre musique. Et vous partagez une chanson ensemble sur l'album, une chanson qui s'appelle Superwoman. Qui

0: Woman sur Hope avec Dadju. Donc, votre maman, Angélique Kidjo, qui est un personnage hyper important. Alors ça, vous allez dire, c'est pour tout le monde, mais pour vous particulièrement, il y avait une connexion très très forte avec votre maman, qui a quitté ce monde, effectivement. Et pour ses obsèques, vous vouliez chanter sa chanson préférée, c'est Malaika. Vous étiez terrassé par le chagrin, vous n'avez pas réussi à la chanter ce jour-là, mais vous l'avez réenregistrée, cette chanson, elle est sur l'album Malaika, et vous avez choisi de la partager avec qui ?
1: Florent Pagny.
0: Florent Pagny. Vous pouvez m'expliquer votre parcours avec cette chanson, et du moment où vous n'arrivez pas à la chanter jusqu'au moment où vous allez en studio la réenregistrer ?
1: Cette chanson, je la chante pour maman depuis que j'ai 9 ans. C'est sa chanson préférée. Et elle me l'a dit à plusieurs reprises. Le jour où je partirai de cette terre, avant qu'on me mette en terre, j'aimerais que tu chantes cette chanson. J'ai pas pu. Et comme je sais que ma maman est amoureuse des chanteurs et des chanteuses à voix, et je me suis dit, elle connaît forcément Florent. Malheureusement, elle n'est plus là pour qu'on ait cette conversation, parce que si elle était encore là, et que j'ai fait ça, elle m'aurait demandé le numéro de Florent pour l'appeler. Ça, c'est ma maman, ça. Pour lui dire, mais bien fait, mon garçon. Maman, c'est le numéro, je te dis. Voilà. Donc, c'est vrai que je suis fan de la voix de Florent. C'est pas seulement qu'il a une voix, c'est que ce qu'il transmet avec sa voix est plus que sa voix. En fait, quand on chante, même on se rend pas compte de ce qu'on donne. Moi, c'est ce que je reçois de la part de Florent. Et on avait envie de faire quelque chose ensemble. Donc, on a regardé dans le répertoire et cette chanson, c'était son coup de cœur. Et je vous assure, je dis, si ma maman n'est pas aux manettes, il y a un truc qui va pas. Parce que je me demandais comment réinventer aussi Malaika sans me répéter. Et qu'est-ce que je peux amener de plus pour que ça touche l'âme de ma maman qui n'est même plus là. Et donc, c'était la voix de Florent. Et quand on était en studio, à chaque instant, j'ai senti la présence de ma mère. Et c'est pour ça que j'ai voulu que l'album finisse par Malaika. Parce que c'est que comme ça que je peux faire un clin d'œil à ma maman en disant, hey, tu vois, tu voulais que je te la change, j'ai pas pu, mais j'ai ramené du renfort, là.

0: Malaika, cette nouvelle version sur votre album Angélique Kidjo, cette chanson que vous chantiez pour votre maman depuis l'âge de 9 ans. Là, ça y est, elle est dans une version qui peut tout traverser. Là.
1: Ouais, bravo. L'entendre toujours, c'est émouvant.
0: Oui, je sens que vous êtes touchée, émue, et à la fois vous avez dépassé. Finalement, en enregistrant, vous avez dépassé ce blocage que vous aviez.
1: Donc il fallait
0: le faire.
1: Il fallait le faire.
0: Ouais. Il faut écouter Hope, l'album d'Angélique Kidjo. Si justement vous trouvez qu'on traverse une période où l'espoir n'est pas forcément facile à toucher du doigt, un truc important que vous dites, Angélique Kidjo, et vous connaissez bien le sujet, hein, je rappelle que vous êtes ambassadrice de bonne volonté pour l'UNICEF, donc vous avez fait le tour du monde pour l'UNICEF, vous êtes très très consciente de tout ce qui va mal dans le monde. Vous dites, l'espoir, c'est pas de la naïveté. L'espoir, en fait, c'est un muscle, on choisit de l'activer ou pas. C'est ça que vous dites.
1: Exactement. L'espoir est l'ennemi de la peur. Mmh. Et quand on a le courage de s'accrocher et de s'approprier l'espoir, on est invincible. C'est-à-dire que la peur, c'est très facile de se construire une prison de peur. C'est beaucoup plus compliqué de se construire une maison d'espoir. Parce qu'avec l'espoir, personne ne peut vous atteindre. Et c'est ça qu'il faut qu'on comprenne. De ne pas dire l'espoir, c'est un mot, c'est non. Parce que quand on commence à dire ça, on est déjà cynique. Et quand on devient cynique, on n'a plus de perspective d'avenir qui est brillant, qu'on peut partager avec l'autre. L'espoir, c'est la vie. L'espoir, c'est l'amour. Il faut se lever tous les jours en se disant, eh ben aujourd'hui, ça peut être une journée pas mauvaise, mais il y aura quelque chose que je pourrais apprendre de cette journée. Il faut toujours voir la beauté dans tout, même dans les moments les plus difficiles.
0: Dans l'album, il y a une chanson qui s'appelle Big Heart et qui vous a été inspirée par une phrase de Michelle Obama. Alors vous, Angélique Kidjo, qui êtes un espoir pour tout un tas de gens, on en a parlé depuis le début de cette conversation, quelqu'un qui vous donne à vous de l'espoir, c'est genre une Michelle Obama.
1: Mais parce qu'elle, c'est une femme incroyable. Moi, je l'ai rencontrée, on s'est rencontrés souvent, on s'est parlé beaucoup.
0: Ouais.
1: Elle a une mère aussi forte que la mienne, en fait. Et c'est ça qu'on retrouve chez les femmes qui ont été nourries par l'amour de leur père et de leur mère, qui arrivent dans des positions très très difficiles et qui puisent dans cet amour et dans cette force qu'on leur a donnée pour tout se transcender et être absolument au-dessus de la mêlée. Et ça, c'est quelque chose qui est pas facile, surtout quand on est la première dame des États-Unis. Et quand on est noire, bonjour les dégâts. Dès le départ, on a commencé à regarder comment elle s'habille. Toutes les mesquineries, elle dit, when they go low, I go high.
0: Ouais. Plus ils sont petits et par le bas, plus moi, je m'élève.
1: Voilà, exactement. Ouais. Et c'est ça qui est dans ça. Quand il devient cruel, moi, je deviens gentille. Et quand ils vont en bas, moi je vais en haut.
0: Ça s'appelle cette chanson Big Heart.

0: J'adore cette chanson.
1: Vous pouvez, nous aussi, on a craqué sur Big Heart. Angélique Kidjo, chanteuse exceptionnelle, dans tellement de langues, en français, oui, en anglais, en espagnol, en italien, en yoruba, en swahili. Voilà, qu'on entend d'ailleurs en swahili sur cet album. On va terminer en allant faire un tour à Soweto, avec le Gospel Choir de Soweto, donc, qui vous accompagne, Angélique, sur une chanson qui s'appelle Sunlight to My Soul. Alors là, voilà, c'est la lumière du soleil sur mon âme. On touche encore une fois à cet espoir, hein, que vous déclinez dans plein de chansons sur ce nouvel album. Est-ce que vous pouvez me raconter l'histoire de cette chanson et de votre collaboration avec cette chorale incroyable ?
2: Mais la première fois que je les ai rencontrés, c'était pour le premier concert de la fondation de Nelson Mandela, qui s'appelait 4664. C'était le numéro de sa cellule de prison. Et c'était à Cape Town. Et c'est un truc, un moment, je m'en rappellerai toujours, où Nelson Mandela est venu saluer la main de tout le monde. Il y avait Peter Garber, il y avait plein d'artistes. Et moi, je ne sais pas pourquoi, peut-être parce qu'avant qu'on fasse le concert, on a été visiter sa cellule à Robben Island. Et on était beaucoup dans une petite pièce. C'est vrai que quand on rentre dedans, on est en colère ou on a envie de pleurer, parce que c'est tellement un traitement inhumain qu'on se dit comment est-ce qu'il a passé 27 ans là. Et ce qui est dingue, c'est que au moment où on était tous dans l'émotion et tout, il nous dit welcome to my palace, et tout le monde a commencé à rigoler.
0: Bienvenue dans mon palais.
2: Là, on a commencé à rigoler. J'ai dit mais il est fou, il a un humour pas possible. Donc on est sorti pour prendre la photo, tout le monde était là en train de, moi j'essayais de me planquer, il est venu me chercher. Il m'a pris dans sa main, il m'a mis à côté. Et il est venu le soir du concert, il m'a pris dans ses bras. Et quand je suis montée sur scène, j'étais sur des ailes. Je ne savais pas, j'étais là, ouais, c'était lui, j'ai vu Nelson Mandela. Oh d'accord, bon, mais je vais me calmer.
1: Et en même temps, quelle icône, Nelson Mandela,
2: ah oui.
1: Évidemment.
2: Et puis ce qu'il a dit ce jour-là a résonné en moi, il nous disait, la personne qui vous fait du mal, si vous ne lui pardonnez pas, il vous possède toute votre vie. Donc, quand je suis montée sur scène avec le Soweto Gospel Choir, et quand j'ai commencé à chercher maman, j'ai dit aux filles, allez-y, donnez-moi tout ce que vous avez. Les filles, les hommes, et puis la chorale, c'était comme un mur de son. C'était incroyable, j'adore. C'est un des moments les plus touchants pour moi.
1: Sunlight to my soul. Eh bien, merci Angélique Kidjo.
2: Merci de m'avoir invité, c'était super.
1: Merci beaucoup.

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3: Eh oui, c'est ça, le concept de Décibel. Du lundi au vendredi, toute l'actualité musicale. Et puis le samedi et le dimanche, des chansons qui passent pas forcément à la radio. Le dimanche, donc, choisi par les auditrices et les auditeurs. Ce sera demain à 20h. Il y a encore temps de vous inscrire d'ailleurs pour participer. Il suffit d'envoyer un petit email, Décibel, avec un S à la fin, @radiofrance.com. Vous nous dites que vous avez envie d'être auditeur programmateur et hop, vous déboulez avec nous un dimanche. Et ce samedi, donc, Ben de Kyo à la manœuvre. Oui, il y aura du rock. Bienvenue, monsieur Benoît Poher.
4: Merci beaucoup.
3: Ah, mais je suis trop, trop contente que tu viennes faire cette émission du samedi. Parce qu'on n'a jamais fait de road trip ensemble, toi et moi.
4: C'est ce qui va se passer.
3: Et là, c'est ce qui va se passer. Pendant une heure, bah, tu conduis et tu choisis les disques.
4: Ok.
3: C'est celui qui conduit qui choisit les disques, hein, c'est normal.
4: Ouais. De la chance, j'ai récupéré mon permis il n'y a pas longtemps.
3: Bon, très bien. Alors, on est tranquille. Il y aura beaucoup de rock, je le dis. C'est la musique qui te berce depuis toujours.
4: Ouais, bah justement, enfin quand j'étais vraiment petit, déjà mes parents écoutaient, tu sais, mes parents c'était un peu des hippies.
3: Ouais.
4: Donc il y avait les Doors, les Stones, les Beatles, les Bee Gees, tu vois, il y a cette cette vibe là.
3: Ça va, c'est que des belles références.
4: Ouais, il y avait Kiss même.
3: Ouh.
4: Il y avait un 33 tours de Kiss à la maison. C'est ça.
3: Tu te faisais le maquillage et tout quand
4: t'étais
3: petit.
4: Non, mais par contre, je l'écoutais bien en boucle.
3: Très drôle. Bah alors ce soir, on va vraiment se balader dans tout un tas de styles de rock différents. C'est plutôt anglais et américain. Il y a quand même une petite surprise française un petit peu plus tard. Je ne dis pas quoi.
4: Ok.
3: Une espèce de ultime chanson d'amour du répertoire français qui est difficile à mixer avec Guns N' Roses ou les Deftones.
4: Ouais.
3: Mais voilà. Il y a quelque chose qui va se passer à un moment. Mais bon, commençons par une Madeleine, pour celles et ceux qui ont grandi dans les années 90. C'est un bon Nirvana, quoi.
4: Bah, Nirvana, ouais, c'est le truc qui a changé ma vie. Et d'ailleurs, je me souviens de quand Kurt Cobain est décédé.
3: Oh là là.
4: Oh, j'ai vu qu'il y avait une nouvelle polémique, là. Je ne sais pas si tu as vu.
3: Sur Kurt Cobain ?
4: Ouais.
3: C'est quoi encore ?
4: Un assassinat, apparemment.
3: Un assassinat ?
4: Ouais.
3: On y croit ou pas ?
4: Pas trop.
3: Mais non, on n'y croit pas, il s'est suicidé, Kurt Cobain.
4: Ben, je crois.
3: Oui,
4: en tout cas,
3: aussi.
4: J'avais 14 ans et j'ai pleuré toutes les larmes de mon corps.
3: J'étais tellement triste au collège. Et tout le monde était triste, en fait.
4: Ouais, on était tous tristes. Moi, j'avais les posters et tout dans la chambre. Tu vois. C'était dur. Hein.
3: Mais non, mais attends, je vais te dire un truc bizarre. Mais tu sais que tu lui ressembles un peu.
4: À Kurt ?
3: Ben oui,
4: vas-y,
3: avec tes yeux bleus, là, tes cheveux blonds. Il faudrait que tu laisses pousser un peu les cheveux.
4: Mais c'est ce que j'avais fait à l'époque.
3: T'avais fait ça à l'époque.
4: Mais ça rendait moins bien, je te jure.
3: Mais là, franchement, en tout cas, ouais, c'est une référence, c'est sûr, pour les ados des années 90 et leurs parents qui ne comprenaient pas trop, mais qui étaient tristes pour nous aussi. T'as choisi Lithium, c'est sur l'album Nevermind.
4: Mm-hmm.
3: Pourquoi celle-là ?
4: En fait, parce que la préférée de tout le monde, c'était Smell Like Teen Spirit, et Smell Like Spirit, et ouais. Come As You Are. Et en fait, moi, celle qui m'a le plus marqué, c'était plutôt Lithium. Parce que, tu sais, Nirvana, c'est souvent très peu d'accords pour faire une chanson. D'ailleurs, Smell Like Teen Spirit, c'est les mêmes accords pendant tout le long. Et souvent, c'était comme ça, c'était leur côté punk. Et Lithium, c'était un peu plus complexe. Et voilà, c'était ma préférée de Nevermind.
3: Et puis surtout, on connaît tous les paroles du refrain, puisque c'est
4: yeah, yeah,
3: Allez, c'est parti. Nirvana, Lithium, premier choix de Ben de Kyo. On va passer une bonne heure ensemble.

0: Lithium de Nirvana pour démarrer cette soirée avec Ben de Kyo, notre invité dans Décibel. Le moment où l'album de Nirvana sort, c'est 91, donc c'est pas encore le début de Kyo. Vous avez commencé à jouer ensemble quelques années plus tard.
1: Ouais, je crois que j'ai intégré le groupe en 94, donc c'était avant de rencontrer les gars.
0: Ah, donc la chanson qui arrive par contre après, Black Hole Sun, Soundgarden, là on est en plein dans la période où tu rentres dans le groupe.
1: C'est exactement ça, et puis c'est vraiment un des groupes qu'on écoutait tous, et quand t'es ado, c'est vrai que tu te fais tes potes un peu en fonction de tes goûts musicaux.
0: Ah oui.
1: Ça fait partie de ton identité, tu vois.
0: Ouais,
1: donc
0: ouais.
1: Quand j'ai rencontré les gars, on écoutait les mêmes trucs, et c'est comme ça que le groupe a commencé.
0: Alors Soundgarden, qui avait la particularité, alors oui, de représenter aussi une certaine idée du grunge comme Nirvana qu'on vient d'écouter, mais le truc, c'est que le chanteur de Soundgarden, il avait une voix sublime, il chantait incroyablement bien.
1: Bah, pour moi, c'est le plus grand chanteur, ouais, pour moi. Il y a d'ailleurs un album posthume parce que lui aussi est décédé.
0: Ouais.
1: Et en fait, qui s'appelle No One Sings Like You Anymore.
0: Personne ne chante comme toi.
1: C'est ce que je pense. Il n'y a pas la relève de cette voix-là, qui était un peu une voix qui était un peu héritée de Led Zepp et Robert Plant et tout ça.
0: Ah, mais oui, Chris Cornell, il aurait pu même faire crooner s'il avait envie.
1: Mais c'est un crooner quelque part.
0: Ouais.
1: Tu vois, il a une voix de crooner.
0: Crooner grunge.
1: Et j'ai une petite anecdote quand même par rapport à ça, c'est que quand on a fait le premier album de mon autre groupe Empire, on enregistre le studio en studio à Los Angeles, et le producteur de l'album dit: tu sais qui a chanté dans ce micro juste avant toi la semaine dernière? Chris Cornell.
0: Oh, wow.
1: Et c'était pour la BO de James Bond.
0: You know my name. Non.
1: Et donc c'était la semaine d'après, j'enregistre dans le même micro que mon idole de toujours, tu vois.
0: Wow.
1: Incroyable.
0: C'est beau ça.
1: Grosse pression.
0: Tu m'étonnes. Réécoutons Soundgarden, ce Black Hole Sun qui ne se démode pas. Hein.
1: Non.
0: Truc vieilli, impeccablement.
1: Pas du tout, ouais.
0: Comme nous. Bonne soirée. 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

0: C'est un chef-d'œuvre, cette chanson Black Hole Sun de Soundgarden. Et comme ça, ça nous aura permis, cher Ben de Kyo, d'avoir démarré l'émission à Seattle. En fait, Nirvana, mais Soundgarden. Oui. T'es allé là-bas? Est-ce que t'es un fan de musique qui va visiter les lieux?
1: Non, j'y suis jamais allé, mais c'est vrai que la plupart des groupes qu'on a écoutés, c'était Seattle. Hein.
0: Ah, dans
1: c'est
0: les années 90.
1: Ça a transformé notre vie, ouais.
0: Ouais, carrément. Alors, moi, j'ai une copine qui est allée journaliste pour, je sais plus si c'était les 20 ans ou les 25 ans.

0: Une surprise en français, c'est maintenant.
1: Okay.
0: Parce que dans ta liste super rock, où on croisera tout à l'heure ouais, les Guns ou les Deftones, tu nous as mis Francis.
1: Ah ouais, mais c'est mon dieu.
0: Francis Cabrel, c'est ton dieu. Raconte, ouais. Raconte.
1: Mais en fait, c'est vrai qu'il y avait peu de trucs français qu'on écoutait. Et moi, je me suis fait attraper par ces textes. Et d'ailleurs, j'ai honte parce que il y a pas longtemps, il y avait une fête à Sony Music dans le bâtiment. J'étais en train de faire de la promo là-bas, et je vois Francis qui parle avec Marianne, la boss de Sony. Et je me suis dit, qu'est-ce que tu fais? Est-ce que tu vas le voir? Ils étaient en train de parler. Est-ce que tu lui dis? Tu lui témoignes toute l'admiration que t'as pour lui? Et non, je me suis défilé.
0: T'as pas osé?
1: Non. Oh. Mais si je meurs sans avoir fait un truc avec lui, je serais un peu triste, je crois.
0: Ouais, il faut se débrouiller pour créer une rencontre, mais ou peut-être une rencontre musicale. Si tu n'as pas juste envie de lui dire Francis Cabrel, non. Je vous aime.
1: Ouais, non, je te parle d'un truc musical.
0: Un truc musical.
1: C'est peut-être suite à cette émission que nous faisons ensemble que le message va lui arriver à l'oreille. Hein.
0: Compte sur moi. J'adore transmettre ce genre de petits messages d'amour, donc je vais m'en occuper. Mais oui, ce serait beau. Alors, tu as choisi une des ultimes chansons d'amour de Francis.
1: En fait, c'est vrai, c'est pas original, parce que c'est une des plus connues avec La Corrida, Sarbacane et tout. Mais je pense que moi qui suis à la recherche de la chanson d'amour ultime, je pense que lui, il a chopé sur celle-ci. D'ailleurs, il y a Wooty qui l'a reprise. Il y a, tu vois, le nombre de gens en fait qui sont fascinés par ce morceau, justement parce que c'est vraiment pas loin de la perfection de la chanson d'amour, quoi.
0: Alors, les amis, partons en voyage dans la perfection de Francis Cabrel. Je t'aimais, je t'aime, je t'aimerai. Choisi pour vous, Arben de Kyo.

0: Je t'aimais, je t'aime, je t'aimerais. On a chanté à tue-tête dans le studio.
1: Ben oui. C'était beau.
0: C'était un instant karaoké romance. C'était vraiment magnifique. Francis Cabrel. Donc voilà l'émission qui démarre très fort. C'est Ben de Kyo qui est aux commandes ce soir de Décibel. Nirvana, Soundgarden, Francis Cabrel. Si vous êtes intrigué, dites-vous que voilà, dans la suite, il y aura du lourd. Alors à tout de suite, les amis, pour continuer tout ça.
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0: Et mon invité de ce soir, c'est Ben du groupe Kyo. On s'est vu il n'y a pas très longtemps à l'occasion de la sortie
1: Absolument.
0: De Ultra Violent, le nouvel album de Kyo. Alors vous partez sur une grosse tournée de Zénith, janvier 2027.
1: Absolument.
0: Voilà.
1: On fait le festival quand même en 2026.
0: Oui, mais festival d'été 2026.
1: Ouais.
0: Et ensuite, des gros zéniths. Vous avez enchaîné les énormes tournées anniversaires aussi, c'est vrai, récemment. Donc voilà, maintenant vous maîtrisez sur les longues durées, dans les grandes salles et tout. C'est des tournées un peu marathon, quoi.
1: On a besoin de faire un break, hein, honnêtement.
0: Ouais.
1: Et là, on est en break, ça fait du bien.
0: Oui,
1: et on va être impatient de remonter sur scène. Mais je pense qu'il fallait arrêter un petit peu.
0: Ouais. C'est ça, voilà.
1: Il fallait aller recharger les batteries. Ouais.
0: Alors, je vous donne les dates, les amis, puisque les billetteries sont déjà ouvertes pour aller applaudir Kyo. L'Entremonde Tour 2027, c'est le 29 janvier à Lille, le 31 janvier à Dijon, le 4 février à Rennes, le 5 à Bordeaux, le 12 à Nantes, le 19 février à Mnéville, le 21 février à Strasbourg, le 27 à Clermont, 28 février à Lyon, et enfin le 13 mars 2027 à Paris, La Défense Arena. Histoire de se mettre dans l'ambiance, on va écouter la chanson titre de l'album, Ultra Violent. Chanson d'amour aussi, en vrai.
1: Il y a toujours de l'amour.
0: Toujours.
1: Toutes les chansons de Kyo, il y a de l'amour.
0: C'est ça, voilà. Juste qui s'adapte au monde dans lequel on vit, qui n'est pas que pétale de rose, il faut bien le dire. Kyo est de retour.

0: mot est fort, mais il est vrai. Ultra violent, c'est le nom aussi du nouvel album de Kyo qui est sorti à la fin du mois d'octobre dernier. Ultra violent. La tournée ne s'appelle pas Ultra violence, merci, parce que là ça faisait beaucoup.
1: Bah ouais, hein.
0: Voilà, l'entremonde.
1: L'entremonde.
0: Voilà, ça laisse. Le...
1: Ça permet de faire tout ce qu'on veut.
0: Exactement. Oui, là vous pouvez vraiment vous laisser aller dans tous les délires créatifs qui vous font plaisir. Tournée qui démarre donc le 29 janvier à Lille. Ah mais non, j'oubliais nos Belges. 22 janvier, Forêt nationale.
1: Forêt,
0: ouais. Bah oui, si vous êtes dans le nord de la France, parfois c'est plus sympa d'aller à Forêt qu'ailleurs. Donc voilà, 22 janvier, Forêt nationale de Bruxelles. Et ensuite, tournée française donc jusqu'au 13 mars à Paris, La Défense Arena, la plus grande salle fermée d'Europe.
1: S'il vous plaît.
0: Voilà, bravo, c'est la classe. On va se mettre un petit jingle pour reprendre notre road trip. Oui. On est imaginé sur la route des vacances. C'est Ben de Kyo qui conduit et qui choisit la musique.
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0: Alors, tu nous as déjà régalé avec Nirvana, Soundgarden et Francis Cabrel. On repart pour encore quelques kilomètres, cette fois-ci avec un groupe américain encore qui s'appelle les Killers.
1: Ouais. Alors, les Killers, c'est un de mes groupes préférés.
0: Ouais.
1: Et à l'époque, quand je les ai vus en concert, l'anecdote, elle est folle. C'était, j'essaie d'être concis. Hein.
0: Vas-y, vas-y.
1: Mais c'était la sortie de la Xbox 360 à Los Angeles. Et donc, nous, les ambassadeurs français qui vont découvrir la console en exclusivité.
0: Okay.
1: Et donc, c'est une soirée, il y a Linkin Park, il y a tous les acteurs que tu peux. Et donc, le concert, c'était The Killers. Je
0: okay.
1: connaissais très très peu, et c'est la première fois que je les voyais sur scène. Et j'en avais rien à cirer parce que je connaissais pas, alors qu'après c'est devenu un de mes groupes préférés. Mais l'anecdote, elle est pas vraiment sur The Killers, elle est sur Scarlett Johansson.
0: Oh waouh!
1: Voilà.
0: Qui était là?
1: Qui était présente ouais. à l'événement. Et bon, les jeunes ne fumaient pas, mais moi à l'époque je fumais
0: ouais.
1: ma clope, et elle me demande du feu.
0: Oh.
1: Sauf que moi je pensais que feu. J'avais 20, 22, j'étais nul en anglais à cette époque-là. Maintenant, je suis meilleur.
0: Ouais.
1: Mais je pensais que c'était fire, tu vois.
0: Ah,
1: do you have a lighter?
0: Ouais.
1: What? Do you have a lighter? Excuse me, do you have a lighter? Voilà, Scarlett Johansson me demande trois fois un lighter, je ne sais pas ce que c'est.
0: Et toi, la deuxième, il est bête.
1: Il est complètement con, celui-là.
0: Qu'est-ce que c'est que cet homme?
1: Il y a un grand mec qui arrive, hyper beau gosse, qui lui tend son zippo. Et qui lui allume sa clope. Voilà.
0: Comment t'as raté ta chance avec Scarlett Johansson?
1: Ça s'est passé comme ça.
0: Aïe, aïe, aïe. Vous voyez les enfants, deux leçons à retenir de ce que Ben vient de vous raconter. Ne fumez pas, certes, mais si vous fumez, parlez bien anglais.
1: Au moins l'un des deux.
0: Au moins l'un des deux. Allez, on écoute les Killers avec une chanson, bah tiens, justement, d'amour raté. C'est parfait ça, Ben. Mr. Brightside. Bisous Scarlett.

0: Mr. Brightside, les Killers. Ça, c'est une chanson qui fait danser et pourtant avec de la guitare. Vous voyez, tout ça n'est pas du tout impossible à concilier. Je dis ça, Benoît, parce que c'est fou comme la guitare ayant été passée de mode. Là, on dit qu'elle revient. Mais beaucoup d'arguments, c'était oui, mais parce qu'aujourd'hui, les gens veulent danser. En fait, la guitare, on peut tout faire avec.
1: Ah bah bien sûr.
0: Bah oui.
1: À la base, on danse sur la guitare. Le blues.
0: Bah oui, c'est vrai.
1: Ouais.
0: Et le rock'n'roll aussi.
1: Le rock'n'roll.
0: Voilà. Donc ça n'est pas un argument. Oui, les gens veulent s'amuser, mais on veut de la guitare aussi. Weezer. Bah dis donc, c'est quand même une bonne nouvelle d'écouter Weezer. Passe très peu à la radio en France.
1: Ouais.
0: Ils ont un gros tube, Island in the Sun.
1: Absolument.
0: Voilà.
1: C'était avec les petits animaux là. C'est pour ça aussi, je pense, à participer au succès du titre.
0: Parce qu'on aime bien les clips mignons. Mais non, mais c'était tellement un tube d'ailleurs, Island in the Sun de Weezer.
1: C'était un énorme tube, ouais.
0: Je pense que c'est aussi, ça a été acheté par une banque et maintenant, tu sais, c'est le jingle.
1: Ah,
0: d'une
1: t'as
0: banque.
1: Raison.
0: Hep, ou un assureur, un truc comme
1: ouais,
0: ça.
1: Ouais, ouais, ouais, effectivement.
0: Voilà. Donc nous, on va pas sur cette chanson là. On va sur une chanson qui s'appelle Say It Ain't So.
1: Ouais, j'ai hésité vraiment. Il y avait plein de chansons. Et en fait, Weezer, bah, j'ai choisi ça parce que c'était mon premier concert. Alors, de ma vie.
0: T'avais quel âge ?
1: Je sais pas, j'avais 16, je pense.
0: Ouais. Ah oui, donc t'as attendu quand même un certain temps.
1: Ouais, ouais. Et c'était pas un concert de Weezer en tête d'affiche, c'était Weezer, The Offspring. Oh. Et Body Count, qui était le groupe
0: de Ice-T,
1: ouais.
0: Qui faisait du rap metal.
1: Rap metal.
0: Ah
1: et
0: ouais.
1: Donc c'était les trois.
0: Qui n'ont rien à voir. Hein.
1: Ça n'a rien à voir.
0: Qu'est-ce que c'est que cette affiche éclatée, mais...
1: Et c'était Zénith. Donc je pense qu'ils ne pouvaient pas, à l'époque, remplir un Zénith seul.
0: Ouais,
1: aucun
0: ouais.
1: des trois. Donc ils se sont mis tous les trois. Et quant à ça, dans une soirée, franchement, c'est pas mal du tout, quoi. Et sauf que Weezer s'était fait complètement huer, parce qu'effectivement, personne ne les connaissait en France. Alors que moi, je m'étais pris une grosse claque de pop rock indé. Et depuis, je suis hyper fan. Il y a Chino Moreno, d'ailleurs le chanteur de Deftones, qui dit le meilleur premier album de tous les temps, c'est le premier album, donc le Blue Album
0: de
1: The Weezer, ouais, qui est parfait.
0: Alors nous, on va écouter Say It Ain't So. Ne faites pas comme au Zénith ce soir-là, ne leur jetez pas des tomates et écoutez plutôt la classe et le talent de Weezer. Chanson, je pense pouvoir dire sans aucun risque que c'est la première fois qu'elle passe sur votre radio ici. Et c'est grâce à Ben de Kyo qui est notre invité ce soir et qui vous fait une playlist exceptionnelle.

0: It Ain't So. Quelle joie d'écouter tout ça en ce samedi soir. C'est Ben de Kyo qui choisit pour vous la musique. Et c'est drôle qu'on ait commencé, mon cher Ben, l'émission par la période grunge des années 90 avec Nirvana, avec Soundgarden. Et là, on va écouter Guns N' Roses. Alors, ce qui est marrant, c'est qu'en fait, Guns N' Roses, ils ont un peu été ringardisés par l'arrivée des groupes style Nirvana, qui leur ont un peu piqué la place.
1: Il y a un film génial de Darren Aronofsky avec Mickey Rourke, The Wrestler, où il joue un catcheur et qui dit cette phrase géniale: qu'est-ce qui nous a fait chier Kurt Cobain, c'était tellement cool Motley Crue, les Guns, le glam rock en fait.
0: C'est ça, les mecs avec les cheveux longs.
1: Et il dit avec son spleen, il a tout foutu en l'air. Et c'est vrai que Nirvana a ringardisé les Guns.
0: Bah oui.
1: Mais tous ces groupes-là.
0: N'empêche que toi, voilà, t'as toujours une tendresse pour Guns N' Roses.
1: Ouais, moi, tu sais, je gravais sur les tables du collège Guns N' Roses, la tête de mort, les machins, les flingues, les roses et tout.
0: Oh, c'était notre. Ça me fait plaisir. Moi, j'étais amoureuse de Slash.
1: Et t'es amoureuse de Slash?
0: À fond.
1: En plus, il est bien.
0: Franchement, il est pas mal. Hein. J'avais choisi le bon parce que toutes celles qu'avait choisi Axel, pardon, mais.
1: Ouais, c'est chaud.
0: Axel poubelle, alors que Slash, il est nickel.
1: Ouais, d'accord.
0: You Could Be Mine, alors en plus d'être une chanson des Guns, c'était la bande originale de Terminator 2.
1: Évidemment. Donc là, t'as 12 ans. Hein. Moi, j'ai 12 ans.
0: Ah bah oui, c'est les années collège.
1: J'ai pile l'âge d'aller voir au ciné, parce que c'était interdit au moins de 12 ans, Terminator 2. Oh. Et ça finit par You Could Be Mine. Alors là... T'es un gamin de 12 ans, tu prends tout dans la tête, quoi.
0: Tu te souviens? Et l'intro à la batterie. Ça là. Oh là là là là là.
1: J'ai très mal fait d'ailleurs.
0: C'est pas grave, on s'en fiche, on n'est pas batteurs. On embrasse les batteurs. Les gens pensent jamais à eux. Alors, voilà.
1: C'est vrai,
0: je vous embrasse.
1: Trop peu.
0: Ne râlez pas. You Could Be Mine, Guns N' Roses. Merci Ben, on s'éclate ce soir.

0: se moquer du look d'Axel Rose, mais jamais de sa voix. Hein. Parce qu'alors ça, quand même.
1: Ouais. Bah, c'était le seul à avoir une voix comme ça. Hein.
0: C'est une voix incroyable, une voix unique. Guns N' Roses, You Could Be Mine. Benoît, toi, pour préparer justement une tournée de Kyo, tu vas faire tous les jours avant le concert, tes vocalises,
1: oh là
0: etc.
1: Là, non, mais moi, c'est cauchemardesque. Moi, je fais rien du tout. Hein.
0: Tu fais rien? Et ouais. tu t'abîmes pas la voix?
1: Si.
0: Ah, d'accord. Tu t'en fiches.
1: Franchement, je manque de discipline. Hein.
0: Mais c'est dingue. Alors après, l'avantage, c'est que vu que ton public connaît vraiment toutes les paroles par cœur, si un soir ça marche pas, ils peuvent chanter à ta place. Mais t'as pas la petite discipline du chanteur tous les jours?
1: Non.
0: Non, bon, d'accord. Mais c'est pas grave.
1: Je suis désolé.
0: Non, mais je vais pas t'engueuler. Après, tu peux faire la loli lolou ou pas.
1: Je sens que t'es à deux doigts de m'engueuler quand même.
0: Non, non, non. Par contre, on va t'écouter chanter. Pas tout seul, d'ailleurs. Formidable, c'est le duo de l'album, ouais. Ultra Violent, avec, je crois, on dit Madness, mais ça s'écrit MDNS.
1: Ouais, MDNS, Madness, Mad.
0: Ouais, Mad.
1: Ouais.
0: Et là, pareil, craquage pour cette personne.
1: Ah ouais, c'est vraiment. En fait, il apporte un truc d'une fraîcheur incroyable. C'est quand la dernière fois que t'as entendu du punk en français?
0: Les vents passent. C'était
1: exactement,
0: il y a longtemps.
1: Exactement. Et ben lui, il ramène ce truc-là, ce truc très très banlieue anglaise, tu vois. Et il le fait en français. Et ouais, on a eu un coup de foudre pour cet artiste. Et, ça commence à cartonner pour lui d'ailleurs.
0: On lui souhaite le meilleur. Il est sur Ultra Violent, l'album de Kyo en duo. Ça s'appelle Formidable.

0: Kyo, bientôt en tournée, l'Entremonde Tour 2027, ça commence au mois de janvier prochain et on va vous voir aussi sur quelques festivals d'été. Alors, Benoît, c'est l'heure de la dernière chanson de l'émission. Donc c'est la fin de notre balade en bagnole ensemble où tu as choisi que des musiques super, je dois dire merci.
1: Merci beaucoup.
0: Merci pour cette dose de rock extrêmement salutaire. On termine avec un groupe qui s'appelle les Deftones. Et alors c'est pas compliqué, il y a les gens qui connaissent pas Deftones qui vont découvrir. Et si tu connais, normalement tu aimes. C'est à peu près comme ça que ça se passe avec ce groupe.
1: Ouais, puis c'est surtout un groupe qui a su traverser les époques. Et ce qui est fou, c'est que c'est quand même TikTok qui a remis ce groupe au goût du jour. Et en fait, ce groupe qui a 30 ans n'a jamais eu autant de succès. Et là, ils remplissent des stades. Et c'est vraiment une traîne. En fait, il y a une traîne sur un de leurs morceaux. Et tu vois des gamins qui font du lip-sync sur Deftones. C'est hallucinant. Et ça a relancé leur carrière.
0: Ah bah, écoutez, on souhaite ça à tous nos vieux groupes des années 90, hein, si ça peut leur arriver. T'as choisi d'écouter donc Be Quiet and Drive Far Away, les Deftones, pour terminer cette soirée. Merci beaucoup, Benoît.
1: Merci à toi.
0: Longue vie à Kyo et à l'année prochaine sur les routes.
1: Avec plaisir.

0: rarement écouté autant de rock dans décibels. Incroyable, les Deftones pour terminer cette heure de musique avec Ben, le chanteur du groupe Kyo. Merci à lui pour cette jolie sélection et le voyage au pays des guitares. Merci à l'équipe de décibels. Il y avait Iris Guitoni, Enzo d'Hospital, Nicolas Bonzon et Franck Moilier. Merci à vous d'avoir été là. On se retrouve demain à 20h. Le décibel du dimanche, ce sont les chansons préférées des auditrices et des auditeurs. Vivement demain.
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0: la chanson que j'entendais, c'était un titre absolument incroyable de Daniel Lavoie, une chanson qui s'appelle « Il s'aime ».
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4: Bonjour, bonjour, merci d'avoir choisi votre radio ici. C'est Willy vient déjeuner chez vous, numéro 1049.
5: Ah là là,
4: bonjour la tribu.
5: Bonjour.
4: Alors, qui est là aujourd'hui ? Nicolas Malameuf, notre enfant de la télé. Bonjour mon bon Nicolas.
6: Bonjour Willy, bonjour tout le monde.
4: Et Fabien Hémo, notre geek. Bonjour mon Fabinou.
7: Bonjour Willy, bonjour à tous.
4: Et bienvenue à tous. J'espère que cette semaine fut bonne.
7: Excellent.
4: Excellent. Parfait. J'espère que ce brin de muguet hier à 50 balles, les trois brins, vous a bien fait plaisir. Voilà, parce que là, ça fait 10 balles la clochette, là. Ça fait mal. Là.
7: Ça fait mal.
4: Et bien voilà. Nous sommes là, mes amis, jusqu'à 13h pour vous présenter votre talk show pas comme les autres, le seul à la radio française qui mélange humour et sérieux pour comprendre et apprendre de l'actu, le talk show utile de votre radio utile. Alors notez bien les dossiers du jour. D'abord, attention, si vous avez acheté des billets d'avion pour mai, juin, juillet, votre compagnie peut augmenter le billet d'avion, voire même carrément annuler le vol.
7: Pourquoi?
4: Comment? Mais que faire, bordel? Telles sont les questions que vous vous posez. Eh bien, notre invité vous donnera des réponses dans une minute. Et à 12h30, la folie Michael Jackson.
6: Ah, c'est votre idole.
4: Ça, vous savez que c'est mon idole, c'est mon chanteur mort préféré. Je ne pouvais pas passer sous silence le succès du film Michael au cinéma. Presque 2 millions de spectateurs en une semaine. Pourquoi 17 ans après sa mort est-il toujours le King of Pop? La réponse dans 20 minutes. Et bien sûr, vous le savez, on fait cette émission tous ensemble. D'abord sur le groupe Facebook. Alors Fabinho.
7: C'est gratuit le groupe Facebook.
4: Ah bah bien sûr que c'est gratuit. Hélas, moi je vous le ferai payer si ça tenait qu'à moi. Mais je ne peux pas.
7: Pour nous retrouver, vous tapez sur Facebook Youpi la vie avec Willy Rovelli. Bim, vous tombez sur nous.
4: Oui.
7: Et la question du samedi.
4: Alors,
7: quelle est votre chanson préférée de Michael Jackson?
4: Alors.
7: Pour l'instant, zéro commentaire.
4: Merde.
7: Et donc,
4: qu'est-ce que c'est que ça,
7: le sondage, avez-vous vu le biopic de Michael Jackson? Plus de 50% de non.
4: On va vous donner envie d'aller le voir. Non. Vous répondez à ma question, merde. Pour une fois que je trouve une question intéressante.
7: J'ai l'impression que tout le monde s'en fout.
4: Non. Parce que les gens ne sont pas encore réveillés. Ils viennent de se lever à l'instant. Quelle est votre chanson préférée?
7: Faites plaisir à Willy Rovelli. Vous abonnez déjà sur Facebook, c'est gratuit. Youpi la vie avec Willy Rovelli. Et vous répondez au sondage du jour.
4: Inventez un truc, je m'en fiche juste pour me faire plaisir. Et puis sinon aussi le 0810 055 056. Appelez-nous, c'est la plus grande émission du monde. Vous êtes tous des chroniqueurs. Vous faites tous partie de cette tribu. Vous nous appelez pour réagir sur tous les thèmes. Dès que vous avez envie de dire bonjour, tac, bonjour, 0810 055 056. Et vous repartez avec quoi?
6: Avec une carte carburant. Et elle est comme Michael Jackson, elle est multicolore. Et elle vaut 100 euros.
4: Et elle est vivante, elle. 0810 050. Quoique.
7: Il est peut-être vivant.
4: On ne sait pas. Il était sur une île avec Elvis Presley.
7: Et Eddie Mitchell.
4: Ah merde.
7: Allez, on enchaîne.
4: Bon, c'est bon, on a tout dit.
7: On a tout dit.
4: Allez, démarrons.
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4: Allez, ouvrons notre premier dossier. Bonjour Linda Lenné.
8: Bonjour.
4: Bienvenue ici Linda, vous êtes la rédactrice en chef de l'éco-touristique et co-auteur de « Quand le tourisme s'éveillera » aux éditions de l'Aude. Alors, vous nous confirmez déjà que les compagnies aériennes peuvent annuler des vols là pour les mois qui arrivent, mai, juin, juillet, à cause de la flambée du prix du kérosène, c'est vrai ça? Annuler, carrément.
8: Alors oui, effectivement, les compagnies aériennes peuvent annuler des vols, et c'est ce qu'elles ont commencé à faire, vous l'annonciez. Transavia, par exemple, a décidé de renoncer à 2% de ses vols au mois de mai et au mois de juin.
4: Ouais.
8: Donc ça ne concerne pas l'été pour l'instant, et d'autres compagnies aériennes ont annoncé des baisses sur l'été et également jusqu'au mois d'octobre.
4: Mais ce sont
8: reste quand même dans des proportions limitées pour l'instant.
4: D'accord, mais ce sont quels vols? Pourquoi certains vols? Pourquoi certaines destinations et pas d'autres?
8: Alors, les compagnies aériennes font des arbitrages en fonction de leur programme au global. Et il va sans dire qu'elles vont sans doute annuler des vols pour lesquels il y a beaucoup de fréquences par jour. Le consommateur soit moins lésé que sur une ligne qui est opérée une seule fois par jour.
4: J'ai compris. Alors, et comment est-ce qu'on est prévenu? Est-ce qu'on est prévenu dans un certain délai? Est-ce que je peux faire quelque chose? À part gueuler, est-ce que je peux faire quelque chose? Être indemnisé?
7: Manifester.
4: Qu'est-ce que je peux faire?
8: Alors, les compagnies aériennes s'organisent pour prévenir les clients en amont.
4: Ouais.
8: On l'a vu encore une fois pour Transavia, les clients ont été prévenus par email ou par SMS.
4: D'accord.
8: Que peut-on faire dans ces cas-là?
4: Ouais.
8: Il y a différents cas de figure, mais en général, la réglementation fait que vous pouvez très bien vous voir proposer un vol de substitution,
4: ouais.
8: Un report.
4: D'accord.
8: Éventuellement, vous n'acceptez pas cette solution, okay. Et à ce moment-là, vous avez le droit à un remboursement.
4: D'accord.
8: Sous 7 jours.
4: Ah, sous 7 jours, remboursement.
8: Donc... dans le cadre d'un vol sec, et le remboursement donc est une obligation. En revanche, dans le cadre d'un forfait, les obligations sont renforcées. Là encore, la compagnie aérienne doit proposer une solution, donc ouais. Un report ou bien une annulation sans frais ou bien un remboursement. Et par ailleurs, le professionnel, donc agent de voyage et tour opérateur, est également présent pour accompagner le voyageur dans ses démarches.
4: Bon, très bien. Au moins, c'est clair. Merci, Linda. Et par exemple, s'ils augmentent le prix du billet, parce que ça aussi, j'ai vu passer ça, hein, qu'ils peuvent augmenter. On a acheté le billet, on l'a payé, tout ça, mais ils peuvent vous envoyer un message pour vous dire, ding, pas, il va falloir payer
7: en plus.
4: Mais non. Ça, c'est vrai aussi, ça.
8: Alors, en fait, là aussi, il y a deux cas de figure. Ah. Si vous avez acheté un billet d'avion sec. Sans autre prestation, si vous l'avez déjà payé, normalement, la compagnie aérienne ne peut plus augmenter le prix.
4: D'accord.
8: Il ne peut plus y avoir de surcharge carburant.
4: D'accord.
8: La surcharge carburant, elle est appliquée avant l'achat.
4: D'accord.
8: En revanche, dans le cas d'un voyage à forfait, donc qui comprend un billet d'avion et un hébergement, il est possible d'avoir une surcharge, mais limitée. Elle ne doit pas excéder 8% du prix global.
4: Très bien.
8: Et le consommateur doit être prévenu en amont, donc 20 jours avant.
4: Bon, très bien. Vous nous confirmez, Linda, du coup, qu'avec tout ça, je ne sais pas, est-ce que les Français réorganisent un petit peu leurs vacances? Est-ce que finalement, ils se disent « je vais rester en France plutôt qu'ailleurs ?» Enfin, est-ce que vous avez vu un petit peu ce mouvement-là?
8: Oui, tout à fait. Déjà, il y a beaucoup plus d'attentisme que d'habitude.
4: Ouais.
8: Les Français ont envie de partir en vacances, pour ceux qui en ont les moyens, mais ils hésitent beaucoup, puisqu'il y a une flambée du kérosène et des carburants à la pompe. Et ce qu'on observe dès maintenant, c'est un report sur des destinations plus proches.
4: Si
8: on regarde, par exemple, les réservations effectuées dans les agences de voyage au niveau des séjours, eh bien, au mois d'avril, les ventes ont baissé de 13% au global. Toutefois, la France, elle se maintient. Elle est à moins 1%. L'Espagne, elle se maintient également. Elle est seulement à moins 2%. Mmh. Alors que d'autres destinations un peu plus lointaines, y compris d'ailleurs l'Italie, la Grèce, mais également sans doute la Turquie ou les Égyptes, eux décrochent vraiment.
7: Il y a
8: un report sur des destinations plus proches, France, la France proche, et puis également l'Espagne, puisqu'on peut y aller
7: en voiture.
8: À la fois en voiture et également
4: même
8: en train.
4: Ouais, et puis même en train, il y aura peut-être beaucoup de reports dans le train, de reports dans le train. Merci infiniment, Linda, c'était très clair.
7: Bravo.
4: Moi, j'applaudis Linda. C'est quand c'est clair. On applaudit nos invités. On applaudit nos invités. Voilà, bravo Linda Lenné, rédactrice en chef de l'éco-touristique et co-auteur de Quand le tourisme s'éveillera aux éditions de l'Aube. Allez, dans un instant, c'est vous que je veux entendre. C'est la libre antenne du week-end. Appelez-nous pour réagir sur tout ce que vous voulez. Est-ce que vous avez prévu vos vacances? Oui, non. 0810 055 056. On parle de quoi dans un instant, mon Fabinou?
7: L'actu web de la semaine. Un fromage français fait le buzz en ce moment sur les réseaux sociaux. C'est un fromage franc-comtois.
4: Oui.
7: Et je vous explique pourquoi dans un instant.
4: Merci infiniment de nous expliquer pourquoi dans un instant. Est-ce que vous aimez Vanessa Paradis?
7: Ah oui, ça on adore.
4: Je l'ai reconnue. C'est Vanessa Paradis sur votre radio ici. Merci d'être avec nous. Nous sommes là.

0: Il est là, mon gros bébé.
1: Pépé.
0: Non, c'est vous êtes mes deux gros bébés. Franchement, c'est
2: pourquoi
0: vrai.
2: Gros.
0: Vous êtes...
2: Alors, c'est pour Nico,
0: deux gros bébés. Vous êtes mes bébés, les bébés que j'ai pas eu, que je n'ai pas eu. Vous êtes ma paire de jambes. Alors, Fabien, allez, Hibault, alors.
2: Il est l'heure de la mise à jour. Toute l'actu web qui a retenu mon attention cette semaine. On démarre avec la tendance food du moment.
0: Oui.
2: Un fromage est en train de devenir viral sur les réseaux sociaux et c'est la cancoyotte.
0: Ah oui, c'est vrai.
2: Elle colle à la cuillère, elle sent l'ail, et je ne parle pas de mon ex, elle vient de Franche-Comté, et elle coûte 2,50€, je parle bien sûr de la cancoyotte. Ce fromage est en train de conquérir les réseaux sociaux et personne ne l'avait vu venir. La cancoyotte à la côte, grâce à l'influenceur Joanne Paps.
0: C'est vrai, Joanne Paps.
2: Je ne connais pas. Qui a posté cette vidéo.
3: 100 grammes de cancoyotte, 8 grammes de gras,
0: oh là là.
3: 16 grammes de
0: prot.
3: Comment c'est possible? Je suis sur un nuage de fromage et j'ai qu'une seule chose à dire, merci la Franche-Comté.
2: Ce fromage franc-comtois, voilà, ne coûte pas cher, ce n'est pas trop gras et surtout ce fromage contient une bonne dose de protéines. Et vous qui faites de la muscu, ça pousse. Résultat, certains internautes n'hésitent pas à faire des kilomètres pour se procurer de la cancoyotte.
4: Est-ce que j'ai fait plus de 500 km pour moi, c'est la cancoyotte?
0: Bah oui.
5: Allez, quand même.
0: Oui, quand même.
2: Pour info, les ventes de cancoyotte ont progressé de 7% et certains rayons de supermarché sont complètement vides en ce moment. Voilà, c'est le fromage à la mode. Donc vive la cancoyotte et vive la Franche-Comté.
0: Bravo.
2: Toujours dans l'actu web de la semaine, je vous présente Johan, 23 ans, originaire de Toulon. Il se lance sur les réseaux sociaux en tant que créateur de contenu. Vous savez, c'est le métier à la mode en ce moment. Mais problème, il a du mal à décoller et faire le buzz. Du coup, cette semaine, il a une idée. Il a livré des pizzas gratuitement en Ferrari. Il s'est filmé et bim, le buzz. Hein, comme quoi, parfois, pour faire le buzz, il faut juste avoir une Ferrari dans son garage.
5: Oui, c'est pas compliqué.
2: C'est une broutille pour vous.
0: C'est rien du tout.
2: Une broutille. Tiens, écoutez ça.
0: Ah oui, Van Halen.
2: Jump de Van Halen. C'est la musique d'entrée des joueurs de l'Olympique de Marseille.
0: Ouais.
2: Eh bien aujourd'hui, j'ai une pensée pour l'OM et surtout pour les supporters de Marseille. En fait, les supporters sont au bout du roule-masse. Ils en ont marre de voir leur équipe enchaîner les mauvais résultats. Écoutez-les dimanche dernier en sortant du Vélodrome.
6: J'ai la haine.
2: Ouais, ils
6: en ont marre. Moi, c'est d'en jouer Greenwood. Comment Greenwood, il est pas titulaire? Comment c'est possible?
0: Comment c'est possible?
6: J'ai envie de serrer, les gars.
0: Ouais,
6: comment c'est possible? Habibé, tiens, gros cubique, prends tes valises, va à Saint-Charles, prends le train.
7: Pas court, va le club, et qu'on se fasse racheter par un vrai actionnaire.
0: Ah, il est
7: parce que j'en ai marre.
0: Ah oui, je crois qu'ils en ont marre.
2: Ah, ils en ont marre. Ça me fait de la peine. Et en plus des mauvais résultats, le club a décidé de changer de logo.
5: Ah oui.
2: Bon, bah voici la réaction des supporters, hein, sans surprise, sa gueule.
8: Je donnerai pas un euro pour le nouveau logo.
5: Tu as acheté le maillot et tout?
8: Le logo, il est là. J'achète pas le maillot.
5: Ah ouais.
8: Moi, je te dis prêt en cas, je l'achète pas. Mais c'est impossible, mon frère. C'est quoi ce logo?
2: Ce que j'aime, c'est qu'ils ne sont pas du tout excessifs dans leurs propos. Allez, courage aux supporters marseillais.
0: Courage.
2: C'est un mauvais moment à passer. Cet après-midi, l'OM se déplace à Nantes. Donc, allez, droite au but. Enfin, il va peut-être falloir un GPS aux joueurs pour retrouver justement le chemin des buts.
0: Oh là là. Pas nous fâcher avec tout Marseille, toi.
2: Mais
0: vas-y, toi, te balader à Marseille, là, en disant ça.
2: Il est malin, je dirais pas.
0: Moi, j'ai pas dit ça. J'adore Marseille, en plus. Alors, tu vois, je vous aime, Marseille. Vas-y, toi, sur la canebière en train de gueuler ça.
2: Je reste
0: à chronique. Non, mais...
2: On les embrasse.
9: Avec toute sa...
2: On les aime, justement.
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0: Ça va, Corinne?
11: Oui, bonjour, Willy. Bonjour, l'équipe.
0: Ça va, la Coco?
2: La Coco.
11: Ça va.
0: Ça va? Tu nous appelles d'où, la Coco?
11: L'Auvergne, du Puy-de-Dôme.
0: Puy-de-Dôme, oui. On marche fort dans le Puy-de-Dôme, j'ai l'impression.
11: On marche un peu.
0: Non, je parlais de nous.
2: Oui.
0: Je parlais de nous en termes d'audience.
2: Bon, enfin, ça marchote.
0: Corinne, elle marche plus. Bah, doucement. D'accord. Bon, bah ça va. Bah, tout le monde marche alors. Ça va, Corinne, tu voulais réagir sur quoi, ma chérie?
11: Sur Michael Jackson.
0: Tu aimes bien, t'aimes bien Michael Jackson?
11: Ah oui, j'ai toujours aimé, oui.
0: Moi aussi. T'as une chanson préférée ou pas, un truc?
11: Eh ben, c'est ce que je disais à votre...
0: Oui, Sandarina.
11: Ou Maïma. Qui trouvait pas le morceau, Human Nature.
0: Ah, Human

0: mieux, t'as raison, on va. Oh là là, on
1: s'en tranquille comme ça.
2: T'as un mari, t'as un mec non plus?
1: Non plus.
3: Non plus, mais tranquille.
2: Eh, t'es la plus heureuse, ma Corinne. Franchement, les mecs, jusque-là. Hein, hein,
1: ah que, oui, que des cons. Hein,
2: que des cons. Voilà, bien raison, ma Corinne.
1: Bon, pas la
2: ouais, globalement.
1: Priorité,
2: globalement,
1: oui.
2: Ouais. Merci, ma Corinne, d'être passée nous voir. Et vive Michael Jackson, et tu pars avec.
4: Pas d'enfant, pas de mec, mais peut-être non. Une carte carburant de 100 euros.
2: On te rappelle peut-être.
1: C'est bien parce que j'essaye de jouer plusieurs fois, mais je suis
2: jamais. Oui, bah écoute.
4: C'est ta chance.
2: Tu vas pas non plus nous faire.
4: Elle nous engueule,
2: Corinne. Elle était aimable au début, là, c'est bon. Au revoir, Corinne. On t'embrasse fort.
1: Si ça gueule. Merci, moi aussi. Bon week-end.
2: Ciao, ciao, Bella. Ciao. On va la faire gagner, que ça le rappellera
4: oui.
2: Plus.
4: On est débarrassé.
2: Au revoir. Allez, dans un instant, je vais vous présenter un invité pas banal, parce qu'on aime vous présenter des invités
5: pas banaux.
2: Mais d'abord, on va écouter Amir avec un l'imparfait sur votre radio ici. À tout de suite. Je fais ça.

0: C'était Amir avec Alain Parfait.
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0: Allez, comme promis, place à la personne pas banale du samedi. Alors là, on écoutait Alain Parfait, mais là, c'est Alain Remeau. Bonjour Alain.
3: Oui, bonjour Woody.
0: Bienvenue ici, mon cher Alain. Vous venez de quel coin de l'Île-de-France déjà, qu'on sache à peu près où vous êtes?
3: Ben, je suis dans les Yvelines, Orgeval.
0: Ah, Orgeval, oh, ben, c'est à côté de chez Fabien Immo. Ouais. Allez boire l'apéro chez Fabien après, d'accord?
4: Il y a du stock. Ouais,
3: il y a du stock. Avec plaisir.
0: Alors, mon cher Alain, vous avez une passion pas banale que je connaissais pas trop avant de vous parler et que je trouve ça trop mignon. Vous faites quoi comme activité, mon cher Alain?
3: Alors, entre autres, j'ai l'activité de taxi-danseur.
0: Taxi-danseur. Alors, allez-y, expliquez-nous c'est quoi taxi-danseur, parce que franchement, c'est trop bien.
3: Alors, un taxi-danseur, c'est un danseur qui connaît toutes les danses, qui se pratique dans les après-midi dansants, et qui que l'on fait venir pour inviter les dames qui ne sont pas invitées ou qui sont seules.
0: Mais c'est trop bien, c'est-à-dire qu'en fait, on vous invite donc généralement à des thés dansants pour venir danser, et généralement avec des femmes qui n'auraient pas de cavalier, c'est ça, hein?
3: Voilà, ce sont les organisateurs du thé dansant qui font appel à moi et qui me demandent de faire danser les danseuses qui sont seules, qui n'ont pas de cavalier et qui ne sont pas invitées.
0: Voilà, et qui ne sont pas invitées. Pour

0: les fidéliser, pour les c'est fidéliser un peu, ouais. un peu, parce que si une dame vient pour paye une entrée pour danser et qu'elle ne danse pas,
1: elle reviendra plus.
0: Eh bien, elle va faire forcément, elle reviendra pas, voilà. Elle fera une mauvaise publicité à l'établissement.
2: Voilà, mais c'est trop bien. Donc vous faites quoi ouais. Alors, vous allez voir une femme qui est assise, qui est toute seule, et vous lui dites, tu veux danser? Et là, elle vous dit quoi?
0: Non, c'est pas tout à fait comme ça que ça se
2: oui,
0: passe.
2: Mais je caricature.
0: L'orchestre nous présente hein, comme taxi danseur déjà ouais. au début de l'après-midi dansant.
2: Ouais.
0: Et puis on est habillé un peu d'une façon tenue. Un peu particulière. On a un petit gilet généralement et on
2: et
0: a notre
2: dessus.
0: Nom et notre fonction de taxi danseur qui est affiché sur le gilet.
2: Voilà. Trop bien. Mais vous avez
0: donc,
2: Oui, allez-y, pardon. Allez-y, Alain, excusez-moi.
0: Oui, je disais que donc quand la danse commence, mmh. eh bien on attend que les danseurs qui ont payé leur entrée aillent inviter les danseuses
2: okay.
0: et nous ben on intervient après pour faire danser celles qui restent assises sur
2: qui
0: le
2: chaise. Assises, ah, voilà. C'est mais c'est trop bien, franchement. Et est-ce que parfois vous avez des refus? Est-ce que parfois vous prenez des vents? Parce que nous trois, on se prend que des vents.
0: Généralement, quand on nous refuse, c'est parce qu'elles ne connaissent pas très bien la danse.
2: Ah, oui, oui. Voilà.
0: Et donc, du coup, elles nous disent bah, revenez me voir lorsque ça sera un tango ou quand okay. ça sera un passo doble.
2: Ah,
0: voilà, c'est une danse plus facile pour elles.
2: Voilà, parce que vous, Alain, vous connaissez toutes les danses. Vous, Alain, vous connaissez toutes les danses.
0: Voilà, oui, je connais toutes les danses puisque je suis professeur de danse.
1: Ouais. Même le moonwalk.
2: Est-ce que vous moonwalkez, mon
0: seul danses qui se pratiquent. Toutes les danses qui se pratiquent ont été dansantes, hein, bien sûr.
2: Alain Jackson. Et donc, généralement, donc, quand on vous demande de venir, vous dansez quoi 4 heures par soirée, c'est ça,
1: ah ouais,
2: hein, comme
1: même.
2: Ça. Hein.
0: Voilà, c'est entre 4 heures et 5 heures, ça dépend.
1: C'est fou, hein.
2: Ouais, c'est trop bien.
0: Ouais.
2: C'est trop bien, mon cher.
0: Mais vous, il faut venir avec 3 chemises, hein, parce que...
2: À l'insu. Je ne sais pas si ça va faire venir les meufs en disant ça, Alain, mais enfin bon. À l'insu.
1: Mais quand on fait appel à vous, vous venez gratuitement ou on vous...
2: Ah non, il est payé.
1: Ah oui,
2: Alain, il est payé.
1: D'accord.
2: Alain, il est payé, on est d'accord.
0: Ah oui, voilà.
2: C'est
0: un
2: travail.
1: D'accord, je ne savais pas.
2: Non, c'est un vrai travail.
0: Ah, voilà, on me demande un devis et puis je fais une facture.
1: Oui, une entreprise, ok.
2: Tiens, Alain, écoutez ça. Est-ce qu'on peut danser sur générique ou pas, ou c'est de la merde? Ça se danse, ça, ou pas?
0: Je ne sais pas.
2: Ça se danse, Alain.
0: Oui, tout à fait. Oui, bien sûr. À partir du moment où c'est rythmé,
2: bah bravo.
1: C'est un pro.
2: Et je trouve ça trop, trop bien. Alain Remot, bravo. Taxi danseur. Et grâce à lui, aucune femme ne reste sur le carreau lors de soirées dansantes. Bravo, mon cher Alain. Merci beaucoup.
0: Exactement.
2: À très bientôt, Alain. Merci infiniment. Au revoir.
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2: Partons gaiement vers la deuxième demi-heure de votre talk show du samedi. Alors ici, c'est comme le talk show de Léa Salamé, quelle époque.
3: Mais en pas pareil.
2: Sinon, c'est la même chose. Vous allez voir dans un instant, on va parler de Michael Jackson, non, bien non, évidemment, non, et du film de Michael qui cartonne. Hey, c'est pas mal, hein.
4: Ouais, c'est pas mal.
2: Hey, votre tribu
4: on
2: là.
4: On peut faire un concours de cris. Appelez-nous.
2: Ah oui, appelez-nous. Ça, c'est une bonne idée à la con. Alors, appelez une autre radio. Je veux pas entendre ça ici. Notre enfant de la télé, Nicolas Malabeuf, et notre spécialiste web, Fabien Hémeau.
4: Oui.
2: Et bien sûr, vous faites partie de cette tribu. Alors,
4: sur le groupe Facebook, Youpi la vie avec Willy Rovelli.
2: Oui.
4: On parle de Michael Jackson, forcément. Donc, alors, votre chanson préférée de Michael Jackson.
2: Alors,
4: Michael Bénard a écrit Black or White.
2: Ah, Black or White. On a Black or White ici. On a Black or White. On écoute un peu Black or White.
4: Anne, c'est Criminal.
2: Ah, Smooth Criminal.
4: On a Criminal, non, on a pas Criminal. Anna, c'est Beat It.
2: Ah, Beat It, hein, Beat It, Beat It. Okay, c'est
4: Beat It. Et Isabelle, c'est Billie Jean.
2: Billie Jean, on a Billie Jean ou pas? Ah. Ah, ça, c'est ma chanson préférée.
4: Ah, oui. Donc continuez à réagir sur le groupe Facebook, c'est complètement gratuit.
2: Merci.
4: Pour nous rejoindre, vous tapez Youpi la vie avec Willy Rovelli.
2: Voilà, et appelez-nous, tiens aussi, 0810 055 056, c'est la libre antenne du week-end. Appelez-nous pour dire ce que vous voulez. Vous êtes les bienvenus pour réagir sur, dès que vous entendez un truc, clac clac, vous nous appelez. Vous repartez avec quoi, mon cher Nicolas?
5: Eh bien, deux cadeaux, déjà l'honneur de parler avec
2: déjà,
5: Willy Rovelli.
2: Ça, c'est
5: et le second, la carte carburant de 100 euros. Je ne sais pas c'est quoi le mieux, mais voilà.
2: Non, c'est moi. Je ne cherche pas, c'est moi. Merci mon bon Nicolas, merci mon bon Fabien. Merci à tous, à la France entière. Oh là là, oui, j'ai oublié de vous le dire. Attends, puis on va prendre encore une minute au point où on en est. Non, mais il y a 15 jours, les audiences sont sorties. Puis comme nous, on est déjà à la pointe de l'actu. Je vous en parle 3 semaines après, mais pour vous dire vraiment, on a fait des cartons d'audience. Merci infiniment,
4: merci à
2: parce
4: vous.
2: Que vous êtes vraiment extrêmement nombreux à nous écouter. Donc merci beaucoup, beaucoup. Ça nous touche, mais vraiment,
4: oui,
2: hein, parce qu'on fait cette émission avec le cœur. Tu le fais pour moi?
4: Non, pour les auditeurs.
5: Pour les auditeurs.
2: Ah, pour
5: ne pensez pas qu'à vous.
2: Tu n'as jamais rien fait pour moi.
5: J'étais
2: un peu étonné. Bon, en tout cas, merci infiniment de votre fidélité. Vraiment, vraiment. Mais d'abord, tiens, si vous n'avez pas suivi l'actu, pas de panique, l'actu vous suit. Il est temps pour moi de mettre les points sur les i.
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2: Et on commence avec le secrétaire du Parti Socialiste, Olivier Faure, qui a été enfariné hier à Amiens lors du défilé du 1er mai. N'empêche, pauvre Farine, elle pensait finir dans un gâteau. Elle finit sa vie sur la gueule d'Olivier Faure, quand même. Quelle vie de merde. Marine Le Pen en meeting à Mâcon. Heureusement, elle n'a rien reçu. Sinon, ça aurait été Farine Le Pen. Le 1er mai, c'est le jour avec son traditionnel muguet, ses manifs des syndicats. Ça tombe en même temps parce que les syndicats aiment bien sonner les clochettes d'Emmanuel Macron. Un muguet qui coûte environ 30 centimes de plus cette année, jusqu'à 10 euros pour 3 brins. Mais c'est bien connu, hein, le muguet porte chance à celui qui le vend. En Angleterre, des archéologues pensent avoir découvert un sextoy vieux de 2000 ans. Sans doute le fameux God Save the Queen. À Saint-Nazaire, 2 amis condamnés pour des viols sur des chevaux. Eux, ils murmuraient pas aux oreilles des chevaux. Hein. Ils leur soufflaient dans le cul. Si vos lasagnes ont un drôle de goût, faudra pas s'étonner. Hein. Une Suédoise condamnée pour avoir écrasé un œuf sur la tête de sa fille de 5 ans en direct sur TikTok. Mais écraser ses œufs sur la tête d'un enfant, ça se fait depuis longtemps en France. Hein. Bah, par exemple, à Bétarame. Les salles des sports Basic Fit ouvriront toute la nuit sans personnel. Et bientôt, la version encore plus low cost, sans tapis de course et sans appareil de musculation. Voilà. Gérard Larcher envisage d'ouvrir une salle de sport low cost pour prendre du poids. Basic Frites. Donald Trump de nouveau visé par un attentat. Disons, c'est plus facile de rentrer armé dans un deal organisé par Trump que de passer les portiques des gares avec ton QR code de merde qui passe jamais là. Ça passe pas. Éclairez plus votre téléphone, mais c'est ce que je fais, connard. Donald Trump qui a reçu cette semaine la visite de Charles III à la Maison Blanche, la rencontre entre Grande Oreille et Grande Gueule. À Compiègne, le passager d'un train sous OQTF qui s'appelait Monsieur Boa, c'est son nom, hein, Monsieur Boa, sort son sexe quand le contrôleur lui demande son ticket.
4: Non, pas possible.
2: Bah oui, mais bon, après quand on s'appelle Boa, on a envie de le montrer, t'es malin toi. Non mais le pauvre, ça se trouve, il croyait que UQTF, ça voulait dire obligation de quitter ton froc. Enfin, la question du jour, Olivier Faure enfariné, est-ce que du coup il était au fort et au moulin? Bah vous avez 2 heures. Malheureusement, dans 243 jours, c'est fini 2026. Eh ben voilà, mes amis.
4: Bravo.
2: Ah, c'était rondement mené, cette affaire. Bon, allez, là, je sais que vous n'avez pas le moral.
4: Ah bah non, là.
2: N'a pas le moral.
4: Pas avec le muguet.
2: Le muguet, trop cher. Coûte cher, le muguet. Donc hier, on les avait là.
4: Les boules.
2: Les boules. Et heureusement, là, vous allez aller mieux dans 2 secondes.
4: Pourquoi?
2: Quoi que vous fassiez, vous arrêtez tout. Et quand je vous dis à vous, vous me faites un palabapapapa et tu verras, ça ira mieux. Regarde.
4: Là,
2: tu
4: vas bien.
2: Pas
4: oh,
2: bien.
4: Le muguet,
2: t'as les clochettes.
0: Actu locale, musique et pop.
2: À toi.
4: Voilà. Ça va, ah bah là ça va bien.
2: Là ça va
4: mieux.
2: Beaucoup mieux. Tu mets les clochettes. Ah bah ça va beaucoup mieux. Ah tu vois, bon, le muguet à 45 balles.
4: Je le paye.
2: Ça va. Bon, on le paye, on en prend même 8 comme ça. Aussi France Gall, Elton John, donné pour donner. Non, oh. Je ne vous donne jamais rien, moi. Vendu pour vendu, voilà.

0: Ah oui, aimons-nous vivants.
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0: Ouvrons mon dossier préféré de l'année. Bonjour Richard Lecoq.
3: Bonjour Willy.
0: Bienvenue ici mon cher Richard, vous êtes grand spécialiste de Michael Jackson, rédacteur en chef de Jam, une revue consacrée à Michael Jackson, et président de l'association MG Street, qui valorise l'héritage artistique et humanitaire de Michael Jackson, adoubé par la famille Jackson, hein, mon cher Richard. Ah oui, attention, c'est pas n'importe qui nous avons. Richard, alors ce film Michael, film d'Antoine Fuqua, comme les dragées, meilleur démarrage de l'histoire dans un biopic, comment on explique un tel succès 17 ans après sa mort?
3: Eh bien, on explique ça parce que le film fonctionne bien, qu'il raconte bien l'histoire de Michael et son père, enfin, comment Michael s'est moins aussi de sa famille. Puis c'est bien réalisé. Puis surtout, il y a une nouvelle génération qui continue de découvrir Michael Jackson, qui continue à streamer ses chansons, à regarder ses clips, et qui sont fous, quoi.
0: C'est ça la question que j'allais vous poser, Richard. Comment ça se fait qu'il y ait tous ces jeunes, des gens qui l'ont pas ou très peu connu, en fait, de son vivant? Comment ça se fait qu'ils tombent dedans, eux aussi?
3: Oui, parce que si tu veux, c'est comme des gamins qui ont 20-25 ans, qui sont nés au moment où Michael, bon, n'est plus très actif, ils n'ont pas du tout connu. Et en fait, je pense qu'on considère un peu l'œuvre de Jackson, tu vois, comme des fois on regarde un Disney, un vieux Disney, tu vois, ça reste universel, ça fonctionne. Tu vois, le type de thriller qui en plus est ressorti en HD, quand les gamins regardent ça, ils accrochent.
0: Bah voilà, ouais.
4: Ça n'a pas vieilli en plus.
0: Non, ça n'a pas vieilli, pourtant 84,
3: c'est
0: le thriller,
3: en fait. Ça reste intemporel, ça passe le temps. C'est rare, hein.
0: Et ce film alors, mon cher Richard, bon, vous l'avez vu, moi je l'ai vu aussi là cette semaine, c'est un paradoxe parce que d'un côté les critiques l'ont un peu, sont un peu pincé le nez parce que pour ce qu'il n'est pas, et le public adore pour ce qu'il est, ce film, en fait c'est ça. Hein.
3: Eh bien, ça confirme le grand divorce entre certains médias et l'opinion publique. De toute façon, le dernier mot, c'est le public qui l'a, hein, le public a voté. Donc le film a fait un démarrage, comme mentionné un peu plus tôt, absolument incroyable. Moi, je savais que le film allait marcher, je sentais, mais à ce point-là, j'avoue que je suis assez surpris et j'étais à la soirée du Grand Rex, en fait, qui était à un stade de France au Grand Rex. C'était un concert.
0: Moi, j'y suis allé, des gens qui se lèvent, qui chantent à la fin, qui sont heureux, parce que c'est un vrai film populaire. Voilà, si on connaît pas bien Michael Jackson, on va quand même apprendre 2-3 trucs parce qu'il est quand même pas tout le temps épargné dans le film. Son père et lui, d'ailleurs.
3: En fait, tout le monde, alors, certaines critiques ont dit que c'est un film très hagiographique. Alors, forcément, c'est fait par la famille des avocats.
0: Bon, bien sûr.
3: Mais quand même, on voit une scène où Michael, se fait opérer pour la première fois du nez. C'est quand même pas rien. Et puis, il y a la fameuse scène de l'accident sur le tournage du Pepsi en 84 où Michael est victime d'un fumigène qui explose trop tôt, ça lui brûle le dessus du crâne, et de là va commencer sa longue dépendance aux médicaments.
0: Et qui va
3: tuer. C'est un moment assez charnière important.
0: Voilà, exactement. Et puis on le disait, là, le comédien là, qui joue le rôle de son père est démentiel. Hein, incroyable.
3: Alors, Colman Domingo, qui joue le rôle de Joe, en fait, c'est vraiment le second personnage du film. Et c'est vraiment le duel entre Michael et son père jusqu'à la dernière scène, on ne va pas spoiler. Mais c'est vraiment, là, pour le coup, je pense qu'il est totalement oscarisable avec son rôle.
0: Et puis on comprend. Voilà, que après, bon, Michael Jackson est un génie, mais bon, voilà, il y a un petit pet au casque, mais en même temps, parce que voilà, on comprend que dès l'âge de 4-5 ans, il a été isolé, il a jamais eu de potes, enfin voilà, c'est ça. Hein.
3: Ouais, en fait, c'est 50 ans, donc 45 sur scène, avec une famille qui déjà le perçoit, surtout son père, comme une machine, à cash, faut être clair. Ouais. Un entourage qui ne va pas non plus forcément l'aider. Donc, lui, il est là-dedans, il s'isole dans son monde qui se crée à lui. Voilà. C'est un peu le propre des génies, hein, c'est qu'ils sont un peu en dehors de notre espace-temps à nous. Ouais. Et on peut pas. Alors, comparer Jackson à, je sais pas, à un plombier ou à un prof de sport, c'est pas facile à faire.
0: Non, c'est pas facile. Bon, une dernière chose, tiens, mon cher Richard, toi et moi, on a vu Michael Jackson là, au même moment avec ce bad tour.
3: La même tournée.
0: Premier concert qu'on a vu tous les deux, c'est ça. Un truc qu'on connaît pas sur Michael Jackson, vous qui savez tout sur lui. Est-ce qu'il y a un petit secret sur lui, tiens, un petit truc qu'on ignore ou qu'on sait peu?
3: Un petit secret
0: ou
3: sur lui, apparemment, alors bon, je vais citer une marque, mais bon, on peut en citer d'autres pour en parler. Apparemment, il aimait beaucoup le KFC,
4: KFC, le fast-food,
0: le poulet frit.
3: Voilà, bon, c'est un petit... sinon, c'était surtout un grand fan de cinéma, il passait des heures et des heures à regarder des films, à s'en inspirer. pour digérer toute cette œuvre cinématographique et la retranscrire dans ces clips. Parce que quand on voit des clips pour Smooth Criminal, c'est très inspiré du film noir.
0: C'est
3: une image folle, quoi.
0: Bon, merci beaucoup, mon cher Richard. Oh là, Richard. Le coq nous a parlé de poulet à l'instant, c'est bien. Ciao, ciao. Il nous a parlé de poulet frit.
3: On peut en parler, je peux comprendre.
0: Au revoir, Richard Lecoq, spécialiste de Michael Jackson. Allez voir le film, voilà, c'est un spectacle avec que des tubes du plus grand artiste de tous les temps. N'ayons pas peur des mots, merci beaucoup.
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0: Ça va, Catherine? Ça va, Catherine?
5: Oui, ça va bien.
0: Bon, tu voulais. Ça va, tu nous appelles d'où, ma Catherine?
5: De 76 Saint-Jean-du-Cardonnet.
0: Très bien. Tu voulais réagir sur quoi, ma Catherine?
5: Ben, sur les transports qui sont très coûteux. Bon, c'est vrai que je ne vais pas aller prendre l'avion parce que ça coûte super cher, mais j'avais l'habitude de prendre une carte senior avec les trains.
0: Ouais.
5: Je me suis aperçu que la carte senior, si on ne l'amortit pas au moins 4 fois par an, ben, il vaut mieux prendre un trip.com ou un combo.
0: Ah oui.
5: Option qui apparaît comme ça à l'année et en fait, on fait des économies.
0: Ah ben voilà, c'est une petite astuce de Catherine. Donc voilà, si on prend une carte de Réduc, faut au moins qu'on voyage 4 fois dans l'année. Sinon, ça sert à rien.
5: Voilà, et puis la carte senior, faut la renouveler tous les ans. Elle coûte 50 euros.
0: Ah non,
4: alors, il faut être senior.
5: Voilà.
0: T'as prévu de faire quoi cet été?
5: Ben là, je pars à Bordeaux le 18 mai voir mon fils. Et puis après, je sais pas parce que... Enfin si, non, je vais pas dire je sais pas.
0: Si,
5: j'ai
0: parce
5: mes
0: que
5: filles qui m'offrent une semaine de vacances quand même.
0: C'est pas mal. C'est où? Tu sais déjà où ça sera ou...
5: On va aller en Vendée, je crois.
0: Très bien. C'est parfait. Profite bien déjà par avance de tes vacances, ma chère Catherine. Merci de nous avoir appelés. Tu repars avec quoi?
4: Et tu passeras peut-être tes vacances avec les 100 euros de carburant.
0: Voilà, on t'embrasse fort, ma Catherine. Merci de ta fidélité.
4: Bisous.
0: À très bientôt, ma Catherine. Bonne journée, Catherine. Elle a déjà raccroché. On parle de quoi dans un instant avec toi, mon Nico?
4: Eh bien, on va continuer à parler du roi de la pop, le roi du poulet, du coup.
0: Eh bien, c'est juste après One Republic et Run Around.

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2: Allez, 12h48, quand il y en a mal,
3: il y a Malabœuf.
2: Nicolas Malabœuf, notre enfant de la télé. Alors, mon bon Nicolas, qui ne nous a pas invités à sa soirée.
4: Oh, la semaine dernière,
2: j'ai les boules. T'as vu ça?
4: J'ai les boules.
2: Une semaine.
4: À
2: Rony,
5: dans le 93. Ça recommence, vous redonnez mon adresse.
2: Juste en face de la guerre. Il y a Nicolas Malabœuf, et la semaine dernière, il faisait une soirée chez
4: alors
2: lui.
4: Alors qu'on
2: nous
4: est, on est véhiculé. Peut venir.
2: On peut venir.
4: N'importe quelle heure.
2: Et surtout, il me semblait que nous étions ses amis, mais bon, manifestement, non.
5: Un jour, je donnerai votre adresse, mais après, je serai viré. Donc, je sais pas si c'est une bonne idée. Eh bien, alors, Willy, près de 400 chroniques, et ça y est, je crois que c'est la bonne. Je vais enfin vous faire plaisir.
2: Ah.
5: On va parler de Michael Jackson.
2: Ah là là.
5: Enfin.
2: Ça y est.
5: Et oui, c'est en novembre 1972 que Michael Jackson vient pour la première fois en France. Les Jackson 5 se produisent à l'Olympia, mais ce n'est qu'en mai 77 qu'ils font leur première télé en France. Michael et ses frères sont au Butte-Chaumont pour enregistrer l'émission des Carpentiers numéro 1. Chaque numéro était consacré à un artiste, et ce jour-là, c'est Joe Dassin qui est à l'honneur. Il est fan des Jackson 5 et il insiste pour les avoir dans l'émission, c'est donc chose faite. Voilà comment Joe Dassin les présente.
6: Bonsoir madame, bonsoir mademoiselle, bonsoir monsieur, et merci d'être avec nous ce soir. Imaginez que Mireille Mathieu soit noire et que tous ses petits frères et sœurs chantent. Ça vous donne une idée de ce que c'est que la famille Jackson. Voici en exclusivité, et pour la première fois en Europe, les Jackson.
5: Ah ouais, une belle présentation,
2: Jackson 5, mais comme il louchait, ça faisait Jackson 10 pour lui.
7: Du monde.
5: Et alors, les Jackson étaient tous de rouge vêtus. Ils avaient interprété Keep on Dancing et ils étaient passés entre Carlos et Petula Clark. C'était pas pareil. Et alors, en août 97, Michael, bouleversé par la mode Lady Di, annule à la dernière minute un concert en Belgique. Alors que ses fans l'attendaient devant la salle, les Belges sont pas contents.
2: Ah non.
8: Il y a 50 personnes qui souffrent pour toi maintenant, au lieu d'une comme toi. Tu entends? C'est pas juste ça. On t'attend tous ici. T'entends, il y a 50 000 personnes qui t'attendent. Tu entends, Michael?
5: Non, je pense qu'ils s'en foutaient. Et alors, à cette époque, Michael était très souvent de passage à Paris. Il adorait aller à Disneyland.
2: Oui. Ah oui.
5: Même son voyage de noces, il l'avait passé là-bas. Il y allait parfois incognito, où il longeait les murs avec une fausse moustache. Alors, écoutez ses fans qui dorment au pied de son hôtel.
9: J'ai vu une mèche de cheveux, c'est tout. Encore très rapide.
4: C'était rapide.
9: Impossible. Impossible de le voir.
10: C'est le plus beau jour de ma vie. Je l'aime, Michael Jackson.
11: J'ai lancé mon cahier pour avoir un autographe avec un stylo. Il a ramassé mon cahier.
4: Il s'est barré avec.
11: Et maintenant, il est reparti avec. Il avait tous mes cours.
2: Bravo.
5: Bravo, Michael.
2: C'est un cahier. Il n'y a pas de petites économies. Hein.
5: Et alors, en juin 2009, Michael nous quitte. Sur les trois jours qui suivent sa mort, la télé française avait diffusé plus de 3 heures de reportage sur les JT du soir, soit 92 sujets. Et alors, la dernière phrase prononcée par Michael, c'était « Donnez-moi du lait ». En fait, le lait, c'était sa dose de tranquillisant qu'il demandait à son médecin. Et alors, le roi de la pop était fan de ses animaux. Il en avait plein. Il y avait Louis le lama, Jabbar la girafe, Muscle le python, et alors surtout il y avait Bubbles qui était son chimpanzé. Il l'habillait comme un bébé avec des couches. Le primate dormait à ses côtés dans un berceau. Et alors j'ai quand même voulu prendre des nouvelles de Bubbles, et il est toujours vivant.
2: Il
5: a 43 ans. Il vit en Floride dans un sanctuaire. Il mange encore des patates douces. Il adore ça. Il peint, il écoute de la musique, et il joue même de la flûte et de la guitare.
2: Il est plus intelligent que nous.
5: Mais grave. Et alors, le petit potin, c'est que Michael Jackson a un lien avec Mongeville. Vous savez, Mongeville, le téléfilm.
2: Ah bon,
5: Michael était venu voir le comédien Francis Perrin au théâtre dans la pièce Le Passe-Muraille.
2: Ah bah ça,
5: il s'était rencontré dans les
2: Mongeville.
4: Dis donc, on a appris des choses.
2: Ah bah. Bon, bah merci beaucoup.
4: On embrasse
2: Francis Perrin. Donc, avec une petite couche, le singe
5: et oui, tout à fait.
2: Il faisait très ses besoins. Très bien, très bien. Est-ce que vous connaissez Truckly?
5: Ah non.
2: Tant mieux, parce qu'on en parle juste après ça.
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1: De retour ici, c'est Willy vient déjeuner chez vous. On passe à table tous ensemble le samedi et le dimanche en direct entre midi et 13h. Mais vite, vite, ce sont les 5 dernières minutes.
2: Déjà,
1: toi, tu parles trop tout le temps là.
2: Allez.
1: Place à la bonne idée du samedi. Bonjour Marion Chopin.
3: Hello, bonjour.
1: Hello, bonjour. Hello Marion, bienvenue ici. Vous êtes la cofondatrice de Trocly. Alors on connaissait alors on connaissait le covoiturage. Voici avec Trocly le co-camionnage. Alors allez-y, expliquez-nous.
3: Exactement, trop bien. Et oui, je suis la cofondatrice avec ma super associée Diana et on a lancé cette toute nouvelle plateforme. Effectivement, c'est du covoiturage, mais en camion. Et on le fait avec des pros de la route. C'est-à-dire que c'est hyper safe, hyper secure. Et en plus, je suis hyper émue de faire l'annonce ici,
1: oui,
3: sur votre antenne, du premier voyageur Trocly il y a 2 jours.
1: Ah, comment il s'appelle? Comment il s'appelle?
3: Pour un voyageur, il s'appelle, et vous n'allez pas me croire, c'est vrai, il s'appelle Séraphin.
1: Ah bah Séraphin,
4: c'est dingue.
3: Qui ouvre la voie.
1: Bravo. Alors, on va expliquer comment ça marche, Marion, parce qu'en fait, voilà, vous vous êtes dit que chaque jour, voilà, on croise des milliers de camions sur la route où il y a que le conducteur avec une place vide à côté du conducteur, et là, vous vous êtes dit il faut que cette place soit occupée, quoi.
3: C'est ça, et vous le dites, c'est 20 milliards de kilomètres qui sont parcourus par an, toujours avec un siège passager vide, c'est énorme.
1: Ouais.
3: Et en fait, quand en parallèle de ça, on sait qu'il y a plus de 3 millions de jeunes ruraux qui galèrent à se déplacer. Là, on s'est dit, il faut qu'on fasse connecter ces deux mondes qui ne se parlent pas.
1: Donc, connecter le jeune en milieu rural qui n'a pas de moyen de locomotion avec le chauffeur routier qui est tout seul dans sa cabine. Voilà.
3: Exactement.
1: Et donc?
3: Donc, voyez le truc, c'est qu'il y a un impact, il y a un triple impact.
1: Oui.
3: Il y a un impact économique pour le pouvoir d'achat des voyageurs. Hein, il faut savoir qu'on est 50% moins cher que le train quand il y en a, parce que c'est ça le sujet. Hier soir, on a eu une demande d'un passager qui voulait voyager avec son fils. Son train a été annulé au départ de Dijon.
1: Ouais.
3: Donc, là, pareil, on a pu l'aider. Donc, économique pour le pouvoir d'achat des voyageurs, pour le pouvoir d'achat des conducteurs, c'est-à-dire qu'on est à plus de 800 euros par an de pouvoir d'achat supplémentaire pour le conducteur volontaire. Et pareil pour le transporteur, on est à 80 000 euros par an pour une flotte de 100 camions à peu près.
1: Oui, allez-y Marion.
3: Comme on fait pour vos auditeurs, c'est hyper simple. 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
1: Trocly, c'est là, T-R-U-C-K-L-Y. T-R-U-C-K-L-Y.
5: Très bien.
3: Merci. Vous allez vous chercher un trajet et puis vous verrez, on va vous mettre en lien avec des conducteurs. Vous pouvez directement réserver, payer en ligne. Tout est transparent, c'est hyper simple. Hein. Aujourd'hui, on fait des super plateformes. Hein.
1: Parce que c'est un service payant, mais qui paye quoi qui gagne quoi alors, en gros?
3: En fait, c'est tripartite. C'est-à-dire que moi, voyageur, je vais réserver mon trajet en ligne. C'est à peu près 0,11 centimes le kilomètre, ça vous donne une idée, c'est comme le covoiturage standard. Et puis vous payez votre trajet et là nous directement il y a une notification qui est envoyée au conducteur et il vous prend
1: et lui,
3: là où c'est inscrit sur la plateforme.
1: Et lui le conducteur il gagne un petit peu d'argent, c'est ça aussi?
3: Il gagne quasiment tout en fait. C'est-à-dire qu'après c'est redistribué entre le conducteur qui est à plus de 50% pour le conducteur, ensuite pour le transporteur.
1: Okay.
3: Et puis, il y a une petite commission de la part de Trocly.
1: Évidemment. Non, mais c'est très, très bien. Et puis surtout, ça évite aussi, enfin, mine de rien, ça casse aussi un petit peu la solitude du conducteur.
5: Mais c'est vrai.
3: C'est exactement ça. Et en fait, notre déclic à nous, ça a été de se dire que, je ne sais pas si vous le savez, ce chiffre, il est incroyable. Plus de 90% de nos marchandises qu'il y a dans nos frigos, même dans les hôpitaux, ont été acheminées par la route.
1: C'est
3: ça. Alors qu'en fait, on a des clichés sur les routiers. Moi, je peux vous dire qu'on les sélectionne, nos conducteurs. Ils sont tous hyper sympas. Ils ont envie de rendre service. Ça, c'est une autre émission. Et puis, surtout, les cabines sont vraiment nickel.
1: Bien sûr.
3: C'est leur dernière.
5: Les cabines. On avait fait des émissions avec des routiers.
1: Exactement.
5: Et les cabines sont très bien
1: équipées. C'est nickel parce que c'est à la fois leur lieu de travail, leur lieu de vie. Enfin, voilà. Donc, c'est. Et Marion, franchement, c'est une très bonne idée. Bravo. Parce qu'effectivement, ça casse un peu la routine du conducteur, la solitude du conducteur. Et puis, effectivement, tous ces jeunes. Alors on dit jeunes parce que c'est réservé une tranche d'âge, c'est ça le...
3: En fait, nous on dit jeunes parce que donc on est des entrepreneurs avec mon associé, donc on sait que pour qu'un service marche, il faut être focus. Donc on a été focus sur ce segment-là qui sont les jeunes. On veut aider les jeunes. Pourquoi ? Parce que aussi c'est un cri du cœur. Hein. C'est-à-dire qu'en France, le taux de chômage des jeunes est faramineux. Et donc, quand je disais il y a 3 millions de jeunes en territoire rural, et 3 millions, sur ces 3 millions, 40% d'entre eux refusent un job faute de pouvoir y aller. Et donc ça, pour moi, c'est vraiment mon cri du cœur. Et donc c'est pour ça qu'on s'est dit, d'abord, on veut offrir cette solution aux jeunes. Mais bien sûr, c'est ouvert à tous. C'est-à-dire que nous, on va cibler les jeunes, on fait des appels aux jeunes, on va dans les festivals pour parler de truckies, etc. On va dans les écoles. Mais bien sûr que tout le monde est bienvenu.
1: Évidemment.
3: Et
1: puis... Bravo Marion, bravo. Cette idée, Marion Chopin, la cofondatrice de Truckly, la première plateforme européenne de co-camionnage pour transformer les 20 milliards de kilomètres parcourus chaque année par des camions vides. Bravo Marion.
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5: Il est l'heure du petit dernier point à la route, c'est ma tournée.
1: On va faire un petit coucou à Sylvie. Bah oui, rapide, on est à la bourre. Sylvie, ça va?
2: Oui, ça va, bonjour à tous les trois.
1: Bonjour.
2: J'ai 10 secondes pour vous dire un tas de trucs.
1: Vas-y, 10 secondes. Et 10 secondes?
2: Eh bien, parce qu'on a un super souvenir, il y a un an, vous étiez à Besançon avec nous.
1: C'était bien.
2: Et puis, c'était formidable. Bon, et puis, Besançon, Franche-Comté, Concaillotte, évidemment.
1: La Concaillotte. Vive la Concaillotte. Vive toi, ma Sylvie, pardon, l'état à la bourre.
5: Rappelle demain.
1: On te rappelle demain, Sylvie, d'accord, comme ça, on prendra le temps de discuter. Allez, on te rappelle demain. Ok, je t'embrasse fort, ma Sylvie. Merci beaucoup. Voilà, mes amis, j'ai fini.
5: La barbe.
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3: Bonjour à toutes et tous et bienvenue dans votre magazine Ma France par ici les économies. Vous connaissez notre objectif, hein, chaque semaine, vous redonner du pouvoir d'achat. Et aujourd'hui, on va bricoler ensemble, même si vous êtes comme moi un bricoleur du dimanche et encore, hein, franchement, que vous vouliez installer une étagère dans une chambre ou construire un abri de jardin, on va tout vous dire avec notre invité. Bonjour Cyril Julien.
4: Bonjour.
3: Vous êtes expert du bricolage au sens large, hein, auteur d'un ouvrage, Rénover sa maison du sol au plafond.
4: Exactement.
3: C'est paru chez Solar. French Rénovation sur les réseaux sociaux, autour d'un million d'abonnés quand même. Je vous propose pour commencer, Cyril, de répondre à une première question d'une auditrice.
5: Bonjour, Inès, 34 ans, professeure de poterie. J'habite dans les Hauts-de-Seine. J'ai le projet de réaménager mon appartement. Et j'ai notamment l'idée de refaire entièrement ma décoration intérieure et aussi d'abattre quelques cloisons pour ouvrir certaines de mes pièces. Le problème, c'est que je souhaite faire ça en autonomie, mais que je n'y connais pas grand-chose en bricolage. Donc, je ne sais pas comment me lancer et pire, j'ai peur de faire n'importe quoi. Quel conseil pouvez-vous me donner pour savoir par où commencer pour apprendre à bricoler par moi-même? Merci.
3: Merci à vous Inès, Cyril, Julien. On commence fort là, direct.
4: Oui.
3: En gros, elle est pas bricoleuse, c'est mais ça. Elle a de grosses ambitions.
4: Qu'est-ce que vous pouvez casser des cloisons directement.
3: C'est ça.
4: Alors, qu'est-ce qu'on peut dire? Déjà, faut différencier. Il y a bricolage et bricolage. Il y a les petites choses, donc refaire de la peinture, refaire, je sais pas moi, du papier peint ou voilà. Tout ce qui est un petit peu de décoration, puis il y a des choses qui sont un petit peu plus lourdes, un peu plus grosses, qui ont plus de risques forcément. Quand on parle d'abattre des cloisons, par exemple, il faut s'assurer de certaines choses. Déjà que le mur ne soit pas porteur, parce que sinon ça peut s'effondrer, c'est pas terrible. Et puis après, il peut y avoir des réseaux dans les murs. Il peut y avoir de la plomberie, donc de l'eau, il peut y avoir de l'électricité aussi.
3: Des passages techniques.
4: Ouais, donc il faut s'assurer qu'il n'y ait absolument rien dans les murs. Enfin voilà, avoir des, comment dire, faire des petites vérifications de base avant de pouvoir abattre.
3: Alors, on va discuter justement des petits travaux, des plus gros, de comment faire des économies en faisant nous-mêmes, c'est l'objet de cette émission. Mais juste pour finir la réponse pour Inès, en gros, ce que je comprends en creux, c'est tout ce qui est déco, pas de problème, allez-y, on peut se débrouiller soi-même et puis apprendre en marchant. Ouais. Par contre, tout ce qui est un peu plus dans le dur, peut-être qu'il faut se faire aider, non?
4: Au moins avoir un conseil technique, c'est-à-dire d'avoir un ami qui connaît vraiment ou une amie qui connaît vraiment bien le domaine et qui peut vous dire, ok, là, c'est bon, vous pouvez casser, démolir, commencer par-ci, voilà, c'est bien d'être accompagné. Et puis après, en effet, on a des tutos, on a pas mal de choses en ligne, on peut apprendre.
3: Bah, on va y revenir. Alors, bricoler, faire soi-même, c'est le thème de cette émission, à la clé des économies, de la satisfaction aussi. Cyril Julien, j'aimerais qu'on parle petit et grand projet, en commençant par cette question. Est-ce que c'est vraiment à portée de tout le monde de bricoler, ou alors il faut des prédispositions?
4: Moi, je crois pas vraiment à la prédisposition.
3: Ouais.
4: Je pense qu'il y a des gens qui vont apprendre plus facilement que d'autres, peut-être plus vite que d'autres, peut-être pareil pour l'apprentissage d'un instrument ou de quelque chose comme ça, mais moi je pense que tout le monde peut s'y mettre et commencer à son niveau. Faut juste être réaliste sur ce qu'on se sent capable de faire ou pas. Voilà.
3: Ça a le mérite d'être clair, hein. Pour quelqu'un qui débute, quels sont les trois outils indispensables à avoir chez soi sans exploser son budget? J'imagine qu'il y a quand même la petite caisse à outils de base à avoir.
4: Oui, c'est ça, il y a les instruments à main, on va dire, les outils à main de base. Mais après, sinon, moi je dirais la visseuse, hein, la classique, la perceuse à béton, c'est toujours pratique pour fixer même une étagère ou une petite chose comme ça. Et après, un instrument qui facilite la vie tout le temps, c'est tout bête, il y en a des pas très chers aujourd'hui, c'est des niveaux laser. C'est un laser qui se met de niveau tout seul et ça facilite vraiment la tâche. Ouais.
3: Mais est-ce que ça vaut vraiment le coup d'acheter ces outils ou alors est-ce qu'il faut passer par la location? J'imagine qu'il faut aussi se caler selon ses usages. Enfin, on n'achète pas comme ça, ça y est, j'ai des grands projets, je veux faire... Et on s'emballe parce que là, ça peut être des dépenses un peu inutiles.
4: Mais oui, c'est ça. Ouais. En fait, je pense qu'on peut acheter une petite base des outils dont on va servir vraiment très régulièrement parce que voilà, on va perdre énormément de temps à les louer et puis au final, ça va revenir cher. Et puis par contre, dès qu'on va avoir un travail à faire, quelque chose de ponctuel, mais assez lourd, on va aller louer. En général, quand on loue dans une boutique de location, on a des outils professionnels. Donc, je sais pas, par exemple, si on veut poncer son parquet, on va utiliser une machine professionnelle parce qu'elle est adaptée, parce qu'elle est faite pour ça. Donc, c'est vraiment très bien. Ou démolir un mur, c'est bien d'avoir un marteau-piqueur.
6: Le vrai bon.
4: Parce qu'on va gagner du temps et puis on va moins s'embêter. Donc, c'est plus utile.
6: Parce que parfois, on va acheter un équipement pas trop cher. Mm-hmm. Et finalement, le résultat n'est pas au rendez-vous. On a presque gaspillé notre argent parce que j'imagine qu'il y a des marteaux-piqueurs, il y en a plein.
4: Je ne sais pas si c'est une question de résultat forcément, mais c'est une question de temps et d'épuisement. C'est-à-dire qu'un outil pro, il est fait pour abattre du travail de manière professionnelle, il ne va pas griller, il est fait pour pouvoir travailler toute une journée en non-stop, alors qu'un outil amateur, c'est ça en fait, il va être peut-être résistant pour une heure ou deux. Et c'est ça qui différencie en fait les outils. Donc on va arriver peut-être à la même chose, mais moins vite. Et surtout, on risque de brûler les appareils les moins chers.
6: Je parlais location, il y a aussi le prêt, la location entre particuliers, prêt entre particuliers. Il existe une communauté des bricoleurs, justement, qui s'entraident et qui parfois, on peut retrouver sur des groupes, sur les réseaux sociaux ou autres, pour se prêter du matos, par exemple, parce que ça, c'est une source d'économie aussi qui est géniale.
4: Alors, j'en ai entendu parler, honnêtement, je ne suis pas expert dans le domaine. C'est vrai que moi, de mon côté, je suis mon matériel, donc mais je sais que ça existe.
6: Ouais, c'est ça. Il y a pas mal de plateformes. Je pense à Allo Voisin et d'autres, effectivement, même sur Le Bon Coin, parfois, il y a même des choses à donner. Enfin, il faut quand même chercher, on peut faire des économies. Alors, une autre question, si on veut s'équiper malin, Cyril Julien, vous conseillez plutôt quoi? Les grandes enseignes, les sites en ligne, l'occasion? Où est-ce qu'on va acheter ces outils?
4: Je pense que c'est un petit mélange de tout ça. Il n'y a pas de solution miracle. On peut faire des très bonnes affaires sur de l'achat, en seconde main.
6: Ouais.
4: Et puis, il peut y avoir aussi des promotions dans les grandes enseignes. Il peut y avoir...
6: Donc, on va chercher un peu partout.
4: Qui commandent très loin aussi, qui mettent du temps à recevoir leurs outils.
6: Enfin,
4: il y a plein de façons de faire, en fait.
6: C'est-à-dire qu'ils achètent à l'étranger pour payer moins cher.
4: Il y a des sites on peut acheter à l'autre bout du monde, je ne vais pas citer les marques, il y a un peu de tout.
6: Vous pratiquez quoi comme type d'achat? J'imagine que vous cherchez la qualité, parce que vous êtes quand même pas mal ambitieux.
4: Je suis plutôt professionnel, je construis une maison, après je touche à tous les corps de métier, on va dire. Je veux du matériel professionnel aujourd'hui, c'est même un plaisir de travailler avec des bons outils. Donc en général, je reste avec une marque. Et puis il y a cette histoire de batterie aussi, vous savez.
6: Oui.
4: Tout est aujourd'hui tout est sur batterie, et donc on veut avoir les mêmes batteries pour gagner du temps. On veut pas aller chercher la batterie d'une marque, charger la batterie de l'autre marque. Enfin voilà, il y a une histoire comme ça.
6: Ce que vous me disiez, Cyril Julien aussi, ce que je comprends, c'est que ça peut valoir le coup d'acheter du matériel d'occasion pour bricoler quand on est un bricoleur, disons, occasionnel. Est-ce qu'il y a des points sur lesquels il faut faire attention? Vous parliez tout à l'heure un peu du kit de départ, donc je sais pas, vous parliez de la visseuse, vous parliez du truc laser. Moi, je suis un bricoleur du dimanche.
4: Non, il n'y a pas de souci, du niveau laser,
6: etc. Il faut faire attention à certaines choses, notamment en termes de sécurité, en termes de qualité. Quel serait votre regard, vous, si vous deviez acheter d'occasion?
4: Je dirais que il y a des marques, on va dire, si on va acheter, je dirais, de l'occasion, moi j'irais sur des marques plutôt professionnelles.
6: Ok.
4: Parce que on est sur des marques qui sont, comme je vous le disais, les outils sont fabriqués pour être résistants. Donc on va avoir plus de chances d'avoir des choses qui durent dans le temps.
6: Ah oui, c'est intéressant. Ouais.
4: Si on est déjà sur des marques un petit peu plus amateurs, elles vont peut-être être beaucoup plus fatiguées facilement. En tout cas, peut-être moins réparables aussi, parce qu'en général, les grandes enseignes pro ont une réparabilité importante. On peut aller... Il y a des SAV, il y a tout ça, quoi. Donc on pourrait faire réparer plus facilement du matériel professionnel.
6: Ça, on retient. C'est quoi les marques professionnelles? Donnez-nous quelques exemples.
4: Eh bien, on a du DeWalt, on a du Bosch professionnel, on a du Hilti, on a... Voilà, et après, ces enseignes-là, on va dire que... Je ne vais pas dire que ça se vaut. Vous avez des spécificités. Hilti, ça va être spécialisé dans le béton, les marteaux-piqueurs, le gros. Et puis après, vous avez des marques Milwaukee aussi, pour en citer une autre. Festool pour le bois. Voilà, donc on est... Ça permet, en fait, d'accéder à des outils qui sont quasiment inaccessible pour le particulier.
6: À des prix plus accessibles et hyper solides, quoi. Enfin, je veux dire,
4: c'est ça. Et puis, c'est un plaisir. En fait, les marques pro, elles vont chercher à vous faciliter la vie. Donc, vous trouvez la petite astuce dans l'outil qui change un peu pour qu'en fait, telle coupe soit plus aisée. Ou voilà, c'est ça qu'on va rechercher.
6: On retient cette info. Cyril Julien est notre invité, expert bricolage, auteur de Rénover sa maison du sol au plafond. Aujourd'hui, on essaie de vous donner des clés pour bricoler, faire vous-même et à la fin faire des économies. Cyril, est-ce qu'il y a une erreur classique des débutants qui finit par coûter plus cher que prévu quand on veut s'y mettre ?
4: Je dirais que quand on veut commencer, en fait, il faut se dire que souvent, le résultat d'un bricolage va dépendre surtout des choses qui sont invisibles. Et vu que c'est invisible à la fin, on va dire, eh bien, on va pas forcément imaginer qu'il faut passer par cette étape-là. Donc, je parle par exemple pour de la peinture. Mmh. Si vous préparez pas votre support ou si vous posez du carrelage, et pareil, vous faites pas de primaire d'accrochage. Alors, je vous parle peut-être.
6: Mais préparer le support, c'est préparer le mur, en fait.
4: Par exemple, pour peindre, il faut garantir une adhérence. Donc, si vous peignez sur un mur qui est sale, qui est gras ou qui n'a pas été égrené, comme on dit, c'est-à-dire rayé. Alors, j'en parle dans mon livre. Hein, c'est toutes les étapes, les astuces de professionnels pour que ça tienne. Eh bien, on va avoir des peintures qui peuvent cloquer. Donc, en fait, c'est de l'argent complètement mis à la poubelle.
6: Suivre bien les étapes et pas y aller à l'intuition, mais quand même s'en renseigner.
4: Aujourd'hui, en plus, on a des sources qui sont énormes.
6: Bon, il y a votre livre, on l'a compris, c'est sorti
4: chez Scola. Très bien, vraiment.
6: Rénover sa maison du sol au plafond, ça c'est OK. Ouais. Mais sinon, on peut aussi trouver sur YouTube, les réseaux sociaux.
4: Oui, alors sur YouTube, c'est vraiment... Ouais. C'est énorme la source là-dessus, les partages. Il y a énormément de créateurs de contenu qui font des vidéos, des tutos. Donc voilà, après...
6: Vous en recommandez un ou deux que vous aimez bien ?
4: Après, il y a des créateurs de contenu qui sont spécialisés par domaine. Alors,
6: faut pas hésiter à aller dans les spécialités.
4: Ah oui, je pense, parce que forcément, un créateur de contenu qui a 20 ans de métier dans la plomberie, ça va être technique, mais vous allez avoir les meilleurs conseils parce que vous allez avoir l'expérience. Donc, pareil dans la peinture, si vous avez un peintre, il va vous donner les petites astuces, les petites choses. Donc oui, en fait, il y en a tellement.
6: Bah oui.
4: Et ils sont, franchement, pour moi, ils sont tous très bons.
6: Mais parfois, on a l'impression qu'on peut tout faire soi-même quand on les suit, elle et il. C'est-à-dire, et effectivement, alors, il y a des passages parfois un peu invisibles, comme vous dites, ou qu'on peut zapper. Mais à quel moment vous conseillez, quand on veut faire soi-même et faire des économies, de s'arrêter, de dire là, il y a une limite?
4: Je pense que la limite, c'est une question de sécurité. C'est-à-dire que dans les travaux, par exemple, je sais pas, un exemple tout bête, mais ce qui touche au gaz, on va dire qu'on n'y touche pas. En plus, il y a des normes, il y a des sécurités, il y a de l'assurance. Alors, l'électricité complexe aussi, des tableaux électriques, des câblages complexes, tout ça, on va pas y toucher. En fait, il faut se dire que si on n'est pas capable vraiment de réparer d'éventuels dégâts, il faut éviter.
6: Et à ce moment-là, on appelle un artisan, tout simplement, un professionnel.
4: Oui, on appelle un professionnel. On fait attention aussi parce que c'est aussi compliqué de faire travailler des professionnels. On fait des devis comparatifs. Hein, bref, j'en parle aussi dans le livre. C'est important de.
6: On se précipite pas, en fait.
4: On se précipite pas. Ouais.
6: La technologie ouvre des opportunités, avec par exemple l'impression 3D. J'aimerais qu'on en parle avec Marceau Renaud. Bonjour, Marceau.
7: Bonjour.
6: Vous êtes fondateur de 3DM Impression. Vous pouvez imprimer en 3D toutes sortes d'objets pour le compte de particuliers, c'est-à-dire
7: particuliers, aussi professionnels, que ce soit des artisans, des choses comme ça. Je peux imprimer toutes sortes de pièces en 3D.
6: Et quand vous dites toutes sortes de pièces, par exemple ?
7: Alors, par exemple, ça peut être très bien des petites pièces qui sont déjà, des petites pièces en plastique qui sont cassées d'objets du quotidien. Ou alors tout simplement des petits gabarits qui peuvent aider pour les artisans pour fabriquer telle pièce ou pour pouvoir, faire une cale pour rehausser en fonction des chantiers, des choses comme ça. Donc ça peut vraiment être de tout. Pour du particulier, ça peut être aussi très bien de la figurine, de la personnalisation, des choses comme ça. Mais essentiellement, moi, on va dire la plupart de mes demandes, ça va être des pièces en plastique qui sont cassées pour divers objets, que ça soit pour la piscine pour l'été, des tondeuses, des choses comme ça. Et ces pièces-là en plastique, soit elles ne se trouvent pas à l'unité sur le commerce, donc sur Internet, choses comme ça, ou auprès du vendeur directement. Et donc dans ce cas-là, moi je viens les redessiner et les refaire directement pour pouvoir réparer la tondeuse, l'objet en question, si jamais...
6: Et le faire... Et le faire durer, en fait, c'est ça qui est super. Donc là encore, des économies à la clé, puis c'est aussi durable au passage. Mais qu'est-ce qu'on doit vous envoyer? La pièce défectueuse, c'est pas nous qui faisons le dessin, on est d'accord, parce que moi je sais pas dessiner. Hein.
7: Non, non, voilà, moi c'est mon travail principal, parce qu'en fait 3DM Impression, c'est ma micro-entreprise, donc c'est une activité secondaire que je fais, et mon travail principal déjà, c'est de concevoir des machines. Donc moi je fais de la conception, ce qu'on appelle la conception assistée par ordinateur, donc de la CAO, et en fait ça va être mon but de reconcevoir entièrement la pièce. Donc si vous aujourd'hui vous avez une pièce qui est cassée, quelque chose comme ça, eh ben vous venez vers moi, que ça soit avec une pièce neuve, si par exemple vous avez une symétrie, des choses comme ça, ou alors sinon la pièce directement cassée, si elle n'est pas trop cassée, moi je vais juste me recoller de façon à pouvoir prendre mes dimensions, et je vais pouvoir la redessiner en 3D, et après derrière pouvoir la réimprimer en 3 dimensions, avec des filaments qui peuvent être de différentes technologies.
6: Eh ben, j'ai l'impression que Cyril Julien valide. Hein, c'est
4: oui,
6: pas mal.
4: Je suis fan de l'impression 3D.
6: Voilà.
4: On imprime même des maisons aujourd'hui. Hein.
6: Incroyable.
4: C'est dingue.
6: Merci beaucoup, en tout cas, Marceau Redaud, d'être venu nous voir. Vous êtes fondateur de 3DM Impression. Et donc, le site, c'est 3DM-impression.fr.
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6: En version magazine, le thème aujourd'hui, comment bricoler, faire des économies pour des petits ou des grands projets. Je suis avec Cyril Julien, expert du bricolage, auteur de Rénover sa maison du sol au plafond. C'est paru chez Solar. French Rénovation sur les réseaux sociaux, 1 million d'abonnés, rien que ça. Et Karima Lepsir, cofondatrice de Cycle Zéro, vient de nous rejoindre. Bonjour Karima.
8: Bonjour.
6: Qu'est-ce que c'est Cycle Zéro ?
8: Alors Cycle Zéro, c'est une solution qui permet de récupérer des matériaux de construction destinés à être jetés à la base pour les remettre sur le marché. Aujourd'hui, on jette énormément et c'est encore des matériaux utilisables. Donc nous, on organise leur réemploi.
6: Matériaux de construction, c'est-à-dire qu'est-ce qu'on peut trouver là sur votre plateforme en tant que particulier, par exemple ?
8: Alors, on peut trouver des portes, des fenêtres, du bois, de l'isolation, un peu de tout ce qui est encore en bon état et réutilisable.
6: Et quand vous dites encore en bon état et réutilisable, derrière, est-ce qu'il y a le mot gratuité ou ça coûte de l'argent si on veut bénéficier de ça ?
8: Alors non, c'est totalement gratuit pour les particuliers. Nous, on estime en fait que ces matériaux qui étaient à la base destinés à la benne, donc à la déchetterie, n'ont pas leur place en déchetterie puisqu'ils sont en bon état. On les a vérifiés en amont et ça a été vérifié par des professionnels sur le chantier. Donc on préfère les redonner à la population pour éviter les problématiques liées au pouvoir d'achat qu'on constate actuellement.

0: puisque finalement, nos récupérateurs économisent en moyenne entre 1 500 et 2 000 euros par reprise.
1: Parce que ce qu'il faut comprendre, c'est que côté chantier, pour les professionnels, ça fait des bennes en moins, en fait, tout simplement.
2: Et ça coûte très cher.
0: Exactement.
1: Et ça coûte très cher. Bon, et pour les particuliers ou les professionnels de l'autre côté, c'est de la fourniture gratuite, quoi. Enfin, c'est vraiment, c'est du bon sens. Et vous, vous êtes mis au milieu, Karima, avec cyclezero.fr. Moi, je vous dis bravo, c'est super.
0: Merci beaucoup.
1: Merci beaucoup en tout cas d'être intervenu et je redis encore une fois le site, donc c'est cyclezero.fr. Cyril Julien, expert du bricolage, auteur de Rénover sa maison du sol au plafond chez Solar, c'est sorti. 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Avant de nous quitter, un petit quiz, le vrai faux, hein, pour finir avec les idées claires sur ce thème du bricolage. Vrai ou faux, les outils d'entrée de gamme sont toujours une mauvaise idée?
2: Faux.
1: Ça mérite d'être direct.
2: Ouais, c'est ça. Ça dépend pourquoi, mais faux.
1: Louer un outil est souvent plus rentable que l'acheter pour un usage ponctuel.
2: Vrai.
1: On peut faire la plupart du temps des travaux soi-même avec des tutos en ligne.
2: Vrai. Ça dépend en quoi? C'est toujours pareil.
1: Pas tout, hein. Faut pas savoir tout. Fixer ses limites, vous l'avez dit. Voilà, hein.
2: C'est ça. Ouais, faut savoir sentir ce qu'on est capable de faire et puis pas tout ce qui est l'étanchéité, des choses qui peuvent coûter très cher, on évite.
1: Étanchéité, travaux électriques aussi.
2: Travaux électriques, des fondations structurelles, tout ça, on évite. Ouais.
1: Faire appel à un artisan coûte toujours plus cher que de faire soi-même.
2: Moi, je dirais faux. Je dirais faux parce que c'est un gros sujet, mais parfois le pas cher coûte cher. Donc c'est toujours pareil, prendre un mauvais artisan, entre guillemets, ça peut coûter aussi très cher. Mais voilà, on peut mal faire soi-même et ça coûte finalement beaucoup plus cher puisque derrière on va rappeler un artisan. Donc c'est compliqué.
1: Cyril Julien, expert du bricolage, auteur de Rénover sa maison du sol au plafond, c'est paru chez Solar French Rénovation sur les réseaux sociaux. Merci beaucoup.
2: Avec plaisir,
1: pour vos éclairages. J'espère que vous y voyez plus clair, vous qui nous avez écoutés sur votre radio locale ici. 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La semaine prochaine, on va remplir, notre déclaration d'impôt ensemble. Je dis mais ça va bien se passer parce que on aura un expert comptable avec nous et on va voir comment bien profiter et bénéficier surtout dans le bon sens de nos droits.

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1: Ce jeudi du mois de juin 1962, comme chaque semaine, Armand Levasseur et Amandine, son épouse, ont invité à dîner Éric de Villeneuve, leur meilleur ami. Et comme d'habitude, la soirée se déroule joyeusement, ponctuée de bons mots et d'anecdotes. Pour autant, Armand ne peut gommer l'étrange sourire qui s'affiche sur ses lèvres, car une question récurrente lui trotte dans la tête. Voyons, de quelle manière vais-je tuer Éric ? Depuis qu'ils se sont connus sur les bancs d'une grande école de commerce, 30 ans plus tôt, Armand Levasseur et Éric de Villeneuve sont devenus inséparables. Placés sous le signe d'une commune réussite professionnelle, leur amitié ne s'est jamais démentie. Le premier est aujourd'hui le président d'un important groupe industriel, tandis que l'autre dirige une banque d'affaires. Mais l'inconcevable s'est néanmoins produit. Sous l'emprise sans doute du démon de midi et d'un coup de folie passager, Éric de Villeneuve a séduit la femme de son ami. Et contre toute attente, cette dernière a répondu à ses avances pressantes. Ainsi, depuis au moins 6 mois, le couple adultérin entretient-il une liaison clandestine. D'un tempérament un peu suspicieux, Levasseur a mis du temps à s'en apercevoir. Il a fallu qu'il téléphone à la couturière de sa femme, où elle avait prétendu avoir passé l'après-midi à faire des essayages pour s'entendre dire qu'elle n'avait rien commandé depuis 1 an. Afin d'en avoir le cœur net, Levasseur avait engagé des détectives, les meilleurs, les plus chers. Et l'accablante vérité lui avait sauté au visage. Alors naturellement, le mari bafoué aurait pu profiter de l'un de leurs dîners hebdomadaires pour confondre les coupables et faire un esclandre. Mais en homme du monde raffiné, il avait considéré qu'un tel comportement aurait été vulgaire et indigne de lui. Au baroud d'honneur, il avait préféré opter pour une vengeance plus radicale, la mort pure et simple de celui qu'il avait trahi. Victime d'un infarctus quelques années plus tôt, de Villeneuve était resté de santé fragile et consommait chaque jour un nombre impressionnant de médicaments. Dès lors, n'aurait-il pas été facile de remplacer l'une de ces pilules par une dose de poison ? Mais cette option comportait des risques que Levasseur répugnait à prendre. Quant aux armes à feu, c'était hors de question. Par ailleurs, en dehors des affaires, des chevaux de course et des grands crus de Bordelais, les deux amis vouaient une égale passion à la philatélie. De Villeneuve avouant sans modestie qu'il possédait la plus belle collection privée de France. Et pour l'enrichir encore de manière convulsive, il entretenait un réseau de correspondants chargés de prospecter pour lui les timbres les plus rares, fût-ce à l'autre bout du monde. 1 an s'est presque écoulé. De nouveau, Levasseur a convié son vieil ami à un dîner intime. La chair est excellente. Amandine écoute toujours son invité avec la même distinction courtoise. En fin du repas, Levasseur lance d'une voix désinvolte « À propos de teint, mon cher Éric, serais-tu intéressé par le Incense de Guyane anglaise 1856 ?»« Tu plaisantes, Armand. Il s'agit là du timbre le plus précieux du monde. Il n'y en a qu'un seul exemplaire connu. Il y en a 2 maintenant, l'interrompt Levasseur. J'ai acheté le second exemplaire à un courtier anglais. Passe me voir demain au bureau. Nous en reparlerons. » Loupe et catalogue à la main, de Villeneuve ne peut réfréner un tremblement en découvrant le petit rectangle coloré sujet de toutes les convoitises. C'est prodigieux. Le voilier dessiné maladroitement en noir sur fond carmin, c'est tout à fait cela. Ce timbre est authentique. Je t'en propose 100 millions de centimes. Ralentissant ses gestes exagérément, Levasseur débouche une bouteille de champagne remplie de coupes, en offre une à de Villeneuve et allume un cigare tout en conservant en main la boîte d'allumettes. Cède-le-moi, je t'en prie. Je t'en offre 150 millions. Mais je t'en supplie, cesse de jouer avec ces allumettes. Levasseur en gratte une. La flamme est à quelques centimètres du petit rectangle. Il l'approche encore un peu Éric de Villeneuve pousse un cri étranglé. Mais il est trop tard. Le second exemplaire du Incense de Guyane anglaise 1856 vient de partir en fumée. De Villeneuve sent une douleur fulgurante lui broyer la poitrine. Il suffoque et tombe la tête la première sur le bureau, terrassé par une crise cardiaque. Levasseur mélange le petit résidu du timbre avec la cendre de son cigare, une arme parfaite pour un crime parfait. Ah, une arme, certes, hors de prix, mais ne vient-il pas d'accomplir la plus belle des vengeances? Après avoir téléphoné à la police et aux pompiers, il sifflote « Cendre ». Eh oui, tout n'est que cendre en ce bas monde.
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2: Bienvenue, voici l'actualité de la semaine avec RFI, avec la Radio-Télévision Suisse et Radio-Canada, avec ici en France et la RTBF en Belgique. Et tout d'abord, les suites du drame de Cran, Montana. L'incendie avait fait 41 morts et 115 blessés lors de la nuit du réveillon dans le Valais. Pierre Anchoffat, les tensions sont toujours vives entre la Suisse et l'Italie.
3: Après les critiques sur l'action de la justice valaisanne, c'est maintenant la facturation des frais médicaux qui divise. Le président de la Confédération a ouvert la voie un accord avec le gouvernement italien.
2: En Belgique, nous retiendrons cette semaine l'ouverture d'un procès devant les assises du Hainaut, celui d'un fou de la vitesse et de son passager. Au volant d'une puissante voiture, Paolo Falzone avait percuté un groupe qui se rassemblait pour le carnaval dans l'entité de Strepy Bracny, Jacques Kremers.
4: Oui, c'était il y a 4 ans, tôt le matin, et l'un des moments forts de ce procès, c'est la vision d'une vidéo tournée par le chauffeur lui-même, alors qu'il roulait à vive allure jusqu'à 174 km par heure. 7 personnes sont décédées dans cette collision.
2: 6 années de prison pour un ancien chirurgien dentiste en Lozère, en France. L'homme de 61 ans a été condamné pour des opérations injustifiées et bâclées. Des dizaines de patients ont été mutilés. Il est aussi condamné pour avoir escroqué massivement la sécurité sociale. Nous entendrons deux de ses anciens patients. Marc Carney en visite en Arménie cette semaine. Le premier ministre canadien a participé au sommet de la communauté politique européenne à Erevan, Nadim Moubarak.
5: Oui, et d'ailleurs, le Canada était le seul pays non européen invité à ce sommet.
2: Enfin, nous nous quitterons cette semaine au Cameroun avec une histoire de barbe très politique, Mathieu Vendredi.
6: Oui, de barbe et de cheveux, 6 mois déjà sans s'être rasé, et ça pourrait durer, c'est le pari d'un célèbre journaliste camerounais. On va vous expliquer pourquoi.
2: Les relations entre la Suisse et l'Italie connaissent donc des hauts et des bas depuis le drame de Cran, Montana. Et cette fois, Pierre, ce sont des factures de traitements médicaux qui génèrent des tensions.
3: C'est ignoble, la réaction cinglante de Giorgia Meloni, présidente du Conseil italien, après l'envoi des factures à la sécurité sociale de son pays et des copies aux familles des blessés italiens soignés en Suisse. Une maladresse concernant les familles basée sur la pratique chez nous qui veut que les patients aient un contrôle sur ce qui est facturé aux assurances maladie. Pour la sécurité sociale, les hôpitaux n'ont fait qu'appliquer l'accord avec l'Union européenne. C'est l'assurance du ressortissant qui prend en charge les coûts de son patient ou qu'il soit prodigué.
2: Mais l'Italie, Pierran, ne l'entend pas de cette oreille.
3: Non, d'où la réaction courroucée et indignée de Giorgia Meloni. L'Italie s'engage à prendre en charge les coûts des patients suisses traités en Italie, elle attendant que la Suisse en fasse de même pour les Italiens. Dans une volonté d'apaisement, le président de la Confédération s'est engagé à étudier cette exception prévue par le droit européen, Guy Parmelin.
7: L'objectif, c'est que les blessés et les personnes qui ont souffert de ce drame ne payent rien. Si les assurances maladies peuvent pas tout prendre en charge, il y a la loi sur l'aide aux victimes. Et sur la base de ce règlement européen, nous allons analyser cette clause qui permet une exception quand deux États sont d'accord. Et c'est ceci que nous allons discuter puisque l'Italie l'a demandé.
3: Une ouverture face aux pressions italiennes qui passent mal en Suisse. L'élu libéral Cyril Hellon dénonce la création d'un précédent dangereux.
8: C'est une question de se faire respecter et de faire respecter les accords. On ne doit pas toujours se coucher devant l'Union européenne. On signe des accords avec eux, on les respecte et on n'a pas une clause d'exception à chaque fois qu'un pays trouve plus avantageux la clause d'exception pour lui-même.
3: Car bien sûr, les blessés italiens soignés en Suisse ont été plus nombreux que les Suisses traités en Italie. Cette question délicate est désormais entre les mains du Conseil fédéral.
2: En Belgique, le procès d'un drame de la route s'est ouvert cette semaine devant les assises du Hainaut. Paolo Falzone et son passager sont poursuivis pour meurtre et tentative de meurtre. Il y a 4 ans, leur voiture a fauché un groupe qui fêtait le carnaval. Une vidéo tournée par le chauffeur lui-même a été projetée à l'audience et Jacques, il roulait à une vitesse hallucinante.
4: Et cette vidéo, elle montre le tableau de bord d'une puissante voiture avec à gauche le compteur et des chiffres qui montent inexorablement. 63 km par heure, 80, 93, sur fond d'une musique de rap. Il fait nuit, les rues sont désertes, 108, 149 km par heure. De part et d'autre, des maisons et des voitures garées de chaque côté de la chaussée. 161 et bientôt 174 km par heure, là où la vitesse est limitée à 50. On aperçoit bientôt un groupe qui occupe toute la chaussée, et puis le choc à 157 km par heure, 58 secondes d'images qui ont bouleversé l'auditoire, et notamment cet avocat de l'une des parties civiles.
9: On vient de voir la vidéo du choc, du moment d'impact. On a vu toute la journée des vidéos qui montrent le comportement du véhicule. Véhicule qui passe sur le Gilles d'Andrea qui le tue. Et je dois dire que, avec toutes ces années de barreau, j'ai rarement vu quelque chose d'aussi atroce.
2: Voilà donc pour le sentiment de cet avocat de l'une des parties civiles. Alors cet accident, il a fait 7 morts et de nombreux blessés. Paolo Falzone, le chauffeur, est d'ailleurs poursuivi pour meurtre. Une qualification, Jacques, qu'il a contestée à l'audience.
4: Oui, il a pris la parole devant des dizaines de victimes et familles de victimes. « J'ai fait une grosse connerie, je n'avais jamais voulu tuer des gens », a-t-il notamment déclaré lors d'une audition de 3 heures dans laquelle il a expliqué son amour de la vitesse. Une audition insupportable pour certaines victimes qui ont quitté la salle, tout comme était particulièrement éprouvante la vision de la vidéo, mais néanmoins éclairante, ce qu'explique l'une des victimes qui a été percutée et qui a perdu la mémoire.
10: C'était vraiment très très éprouvant. Je suis dévasté parce que les images sont très très dures, c'est très violent. Et il y a un peu de soulagement aussi. Comme je dis, j'ai une grande partie de ma réponse à mes questions avec la vidéo. Je comprends mieux pourquoi.
4: Le passager de la voiture est accusé, lui, de non-assistance à personne en danger. Le procès devrait durer 2 mois.
2: L'actualité judiciaire en France aussi cette semaine avec un jugement tombé ce jeudi soir. 6 ans de prison ferme pour un ancien chirurgien dentiste. Ce Portugais de 61 ans installé en Lozère a pratiqué des opérations médicalement injustifiées et bâclées sur des dizaines de patients. Il a aussi été condamné pour escroquerie à la sécurité sociale. Saïd Makhloufi a rencontré 2 de ses anciens patients aujourd'hui encore traumatisés.
11: Eric secoue une petite boîte en verre.
12: C'est les 7 implants qui sont tombés, oui, depuis 5 ans. Ils tombent les uns après les autres.
11: Des implants posés par son dentiste, José Pereira Mendes.
12: Ah, ça ressemblait plus à de la boucherie qu'à de la médecine, non ?
11: À l'époque, Eric rencontre le dentiste pour soigner une seule dent.
12: Et je venais donc juste pour me faire arracher une dent. Et là, quand j'ai ouvert la bouche, il m'a dit, mais là, il faut tout enlever.
11: Le dentiste lui en arrache 11 d'un seul coup.
12: En 2 heures, il m'a arraché toutes les dents qui me restaient et il m'a posé les 11 implants. Donc je sais pas si vous voyez ce que c'est comme technique, la pose de 11 implants. C'est un peu la boucherie quand même. Ce qui est intéressant à noter, c'est qu'il a été remboursé le jour où il m'a fait le devis.
11: Patrick a vécu lui aussi une situation similaire.
13: Je suis allé le voir à Badaou, j'avais une dent, une canine de devant cassée.
11: Le dentiste lui fait une radio et décide d'arracher plusieurs dents.
13: Il m'a arraché 7 dents, il m'a mis 5 ou 6 implants dans la bouche. Le même jour. Je suis ressorti, j'avais une gueule en sang.
11: Les 2 implants du haut n'ont jamais été posés et en bas, certaines dents ont fini par tomber.
13: Moi, depuis, je me retrouve, j'ai pas de dents. J'ai eu des implants qui sont remontés. Oui. J'en ai eu un en bas qui est remonté, un en haut qui est redescendu.
11: Patrick vit avec un dentier provisoire en haut et n'a plus aucune dent en bas.
13: Moi, j'aimerais qu'une chose, c'est que pouvoir mâcher correctement, pouvoir mordre dans un burger, c'est pas compliqué. Je voudrais que ça. Parce que moi, je suis obligé de couper mon pain en petit, la charcuterie petit, enlever la croûte parce que ça mérite les gencives. C'est pas une vie. C'est le moment que je le vis, mais j'ai un ras-le-bol.
11: Une situation que Patrick subit depuis 5 ans, traumatisé.
13: Moi, je suis écœuré, j'ai peur du dentiste. Je vous le dis, j'ai une trouille phénoménale d'aller me refaire soigner les dents. Je sais pas comment je vais faire, mais c'est ma trouille.
11: Et au-delà de l'aspect physique, mais là, en bas, vous avez plus de dents.
13: Ah ben non.
11: L'image que renvoie Patrick lui pèse énormément.
13: Moi, je suis un mec joyeux, j'aime déconner. Mes filles me disent, mais tu rigoles plus à grande bouche comme tu faisais, papa. C'est sûr, je peux plus. Ils voyaient les gens que j'ai pas de dents. En bas, je me dis, mais qu'est-ce qu'il a, ce pauvre type, quoi ? Il peut pas se faire soigner. Ben non, je peux pas me faire soigner. J'ai peur.
11: Une peur que Patrick espère surmonter grâce au procès.
2: 6 ans de prison ferme donc pour cet ancien chirurgien dentiste, mais aussi une interdiction définitive d'exercer la profession de dentiste et l'interdiction définitive du territoire français. C'était un reportage de Saïd Makhloufi pour Ici Gare Lozère.
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2: La 8e réunion de la communauté politique européenne sur la protection et la stabilité en Europe s'est tenue lundi dernier. Ça se passait à Yerevan, en Arménie. Et Nadi, un seul visiteur transatlantique y participait.
5: Oui, ce visiteur étant le Premier ministre canadien Mark Carney. Une présence d'ailleurs soulignée à grands traits qui signale un rapprochement inédit. Il faut dire que le Canada est courtisé par l'Europe au moment où ses dirigeants durcissent le ton face à Donald Trump et se serrent les coudes face à la menace russe.
2: Oui, et d'ailleurs ce sommet a été créé en réponse à l'invasion russe en Ukraine.
5: Tout à fait, c'était en 2022. Le Premier ministre Carney a donc profité de sa présence au sommet de 2026 pour annoncer une nouvelle aide financière à Kiev. Il s'agit de 270 millions de dollars ou 170 millions d'euros qui iront au fond de l'OTAN pour l'achat d'équipements militaires par l'Ukraine. Voici Mark Carney.
14: La situation reste grave, mais l'Ukraine fait de progrès, devient plus fort et la Russie devient plus faible. Et surtout, l'économie russienne affaiblit maintenant. Alors, il faut mettre la pression sur la Russie.
5: Mark Carney a aussi évoqué un nouvel ordre international qu'il a qualifié de brutal.
2: Et donc, la participation de Mark Carney à ce sommet est un nouveau signe de rapprochement entre le Canada et l'Europe, Nadi.
5: Oui, surtout qu'il était très en demande. Il a eu des tête-à-tête avec des dirigeants de l'Espagne, de l'Italie et de la France notamment. Mais certains pays commencent à s'impatienter un peu que des ententes signées avec le Canada ne portent pas encore fruit. Voici le président du Conseil européen, Antonio Costa.
15: Il est en urgence parce que la troublante, tous les jours, et le monde semble plus troublante. Et il faut calmer les choses, il faut stabiliser les relations commerciales entre les uns et les autres.
5: Mais Mark Carney se veut rassurant.
14: Il y a des accords très importants dans les domaines de minéraux critiques. C'est plus de 2 milliards de dollars par rapport au Canada et l'Europe. Alors, il y a des résultats.
5: Le prochain sommet Canada-Europe aura lieu au Canada.
2: Et du Canada, on va se rendre au Cameroun à la rencontre d'un journaliste connu jusqu'il y a peu pour sa barbichette et ses joues lisses. Mais voilà, le visage du journaliste Soleil Onoyolo a désormais quasiment disparu sous les poils et les cheveux. Au départ, Mathieu, il y a un pari lié à la politique nationale, une histoire de gouvernement qui l'a poussé à ne plus se raser depuis novembre dernier.
16: Depuis le 6 novembre 2025 jusqu'à aujourd'hui, aucun matériel coupant n'est passé ni sur mon crâne, ni sur ma barbe.
6: Oui, en novembre 2025, c'est sur un plateau de télé que le journaliste au quotidien camerounais Le Messager lance ce défi. Plus question de se raser tant qu'un nouveau gouvernement ne sera pas nommé par le président Paul Biya. 6 mois plus tard, l'actuel gouvernement en poste depuis 2019 n'a donc pas été modifié. Et la barbe de Soleil Onoyolo n'en finit pas de pousser. Pas question pour autant d'abandonner. Le 31 décembre 2025, dans son discours à la Nation, le chef de l'État annonce c'est un remaniement imminent, promesse réitérée le 10 février dernier, mais pour l'instant donc, toujours rien.
16: Tout cela a fait en sorte que le challenge devient de plus en plus grand. Je me disais qu'un président de la République ne peut pas faire 3 sorties, il ne peut pas la même chose et il ne fait rien.
6: Et Soleil Onoyolo croise les doigts pour que cela se fasse d'ici à la célébration de la fête nationale camerounaise. Ce sera le 20 mai prochain. En attendant, il repousse toujours son rendez-vous avec le barbier. C'est promis, seul un nouveau gouvernement fera tomber sa barbe.
2: Voilà, c'est donc avec une histoire de barbe et de cheveux qu'on va se quitter cette semaine. C'était Mathieu Vendrely pour RFI. Merci d'être fidèle à l'accent des autres. Excellente fin de semaine. Rendez-vous dans 8 jours en compagnie, bien sûr, des partenaires des médias francophones publics.
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0: Sanson nous offrait une escapade au Brésil, symboliquement possible, en écoutant ce très joli titre sur la face B de l'album Amoureuse 1972. Souvenez-vous de Bahia que vous réécoutez ce matin, ici.
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0: Vous entamez ou prolongez votre week-end du 8 mai avec nous. Merci, nous en sommes ravis. Votre équipe du samedi qui vous accueille avec plaisir. Julie à la rédaction en chef. À la technique, c'est Bertrand, au standard Dylan ce matin. Et pour l'actualité, Valentine Letès. Bonjour Valentine.
3: Bonjour François-Xavier, bonjour à tous.
0: Et ce matin, les conséquences d'une erreur de playlist.
3: Oui, ou quand l'hymne de la France de Vichy est joué en pleine commémoration de la fin de la Seconde Guerre mondiale. Nous sommes à Carpentras, dans le Vaucluse.
0: Et le reportage dans quelques instants.
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0: Samedi 9 mai, bonjour et très joli réveil. Ici, il est 6h. Info Valentine à la une, malaise à Carpentras.
3: Une chanson à la gloire du maréchal Pétain a été diffusée dans les haut-parleurs de la ville hier. C'est une information ici Vaucluse, en pleine commémoration du 8 mai de la fin de la Seconde Guerre mondiale. Les habitants ont donc entendu Anouk Caron, l'un des symboles les plus forts de la France de Vichy, la chanson « Maréchal, nous voilà ».
4: Cet habitant de Carpentras, par exemple, était dans les rues du centre-ville quand il a entendu cette musique diffusée sur les haut-parleurs près de la mairie. Sa voix a été modifiée pour préserver son anonymat.
5: Au début, quand ça a commencé, j'ai reconnu la chanson et je me suis dit non, ça ne peut pas être ça. Et ce qui fait que je me suis arrêté et j'ai attendu jusqu'au refrain pour confirmer mon hypothèse. Et là, quand il y a eu le refrain, il n'y a plus de doute possible.
4: Et rapidement, il s'est senti très en colère.
5: Je me suis dit, mais en fait, c'est pas possible. Qu'est-ce qui se passe? Enfin, comment c'est juste imaginable d'entendre cette chanson-là? Oui, ça m'a vraiment choqué.
4: Et le maire de la commune, Hervé Delépineau, confirme que cette chanson a bien été diffusée. Mais il précise que la playlist était gérée par un prestataire, RTVFM, une radio associative locale basée à Carpentras. Il ajoute qu'aucune vérification n'a été faite en amont. De son côté, RTVFM assume et publie un message d'excuses. Il parle d'une diffusion accidentelle et inappropriée.
3: Insuffisant pour le maire, le contrat avec ce prestataire sera rompu, insiste Hervé Delépineau, qui a également l'intention de porter plainte. Dans l'Aisne, un homme de 23 ans est mis en examen pour l'assassinat de Chloé, une collégienne de 14 ans, tuée mercredi sur le chemin du collège à Fer en Tardenois, petite ville à une quarantaine de kilomètres de Reims. Sans donner d'explication à son geste, il reconnaît les coups de couteau et risque la perpétuité.
0: 6h02 sur votre radio ici, l'évacuation des passagers commencera demain à bord du MV Ondius.
3: Ce bateau de croisière où 3 passagers sont morts d'un antivirus ces dernières semaines, actuellement en route pour les Canaries, la seule fenêtre d'évacuation possible à cause de la météo est prévue entre demain midi et lundi. Les 5 Français à bord, Béatrice Duguet, seront ensuite rapatriés par la France.
6: Pas question de mélanger nos 5 compatriotes aux touristes, ils ne vont pas rentrer par avion de ligne, mais par un appareil spécifiquement affrété, avec un personnel de bord qui sera protégé, explique Xavier Lescure, le responsable médical de la COREB, la coordination opérationnelle risque épidémique et biologique. Avant même l'avion, ils seront d'abord examinés aux Canaries, puis réexaminés en France. Ces 5 passagers vont tous bien selon Roland Sêtre avec qui nous gardons le contact. Nous ne sommes pas surpris de ces protocoles sanitaires et pas inquiets, précise-t-il. Si l'un d'eux venait à présenter des symptômes, il serait en tout cas hospitalisé dans un établissement de santé de référence pour y subir un test et y rester jusqu'au résultat. S'il est positif, l'hospitalisation se prolongera jusqu'à ce qu'on en sache un peu plus sur l'histoire naturelle de la maladie, ajoute Xavier Lescure. Les asymptomatiques, s'il y en a, seront retestés à leur arrivée en France avant de rentrer chez eux. L'infectiologue ne leur prédit pas une vie normale, en tout cas avant 6 semaines, une sorte de quarantaine qu'ils devront respecter.
3: Le chef de l'Organisation mondiale de la santé se rend dès aujourd'hui sur l'île de Tenerife pour coordonner l'évacuation des 150 passagers et membres d'équipage. La surprenante démonstration de force de l'Ukraine. À la dernière minute, un cessez-le-feu de 3 jours est finalement conclu avec la Russie, à condition d'un respect total de cette trêve, contrairement aux dernières. Kiev promet de ne pas viser la place rouge à Moscou en ce jour de commémoration dans le pays de la victoire des Alliés face à l'Allemagne nazie en 1945. Quant en France, la polémique revient chaque année. Faut-il interdire la manifestation organisée par le comité du 9 mai, accusé de regrouper des militants néo-nazis de toute l'Europe? Cette année, la justice justice interdit la marche de ce collectif de l'ultra-droite avec drapeau noir et tambour dans les rues de Paris.
0: C'est l'heure du traditionnel ballet des clubs de foot, Valentine, entre la première et la deuxième division.
3: Et à deux journées de la fin de la Ligue 1, le sort de Nantes est désormais scellé après leur défaite contre Lens hier, 1-0. Les Canaries et son milieu de terrain, Frédéric Guilbert, descendront en Ligue 2 la saison prochaine.
2: Ça fait mal. Non, t'as rien à faire en Ligue 2. Je pense que sur ces dernières rencontres, on a démontré que Nantes avait rien à faire à cette place. Maintenant, voilà, si on en est là, c'est qu'il y a des raisons. Chacun va devoir balayer devant sa porte et voir ce qui n'a pas été. Ce soir, je ne sais pas trop les mots. J'ai une pensée pour nos supporters qu'on a déçus. Voilà.
3: Très forte émotion aussi au sein du Racing Club de Lens avec cette victoire. La participation des nordistes à la Ligue des Champions la saison prochaine est confirmée. Et en rugby, le quatrième match du tournoi féminin des Six Nations. Il oppose la France à l'Écosse à Édimbourg. C'est à partir de 17h15.
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3: La météo, François-Xavier, avec un samedi plutôt printanier.
0: Oui, mais avec quand même ce matin, Valentine, des nuages bas et quelques gouttes de pluie sur le Cotentin et la pointe bretonne. Un ciel partiellement nuageux dans les terres bretonnes, du côté de la Vendée et sur les Pyrénées orientales. Mais c'est vrai qu'ailleurs, vous profitez d'un bel ensoleillement sur l'ensemble de nos régions. Pour cet après-midi, attention, autour des orages, et ben oui, avec des coups de tonnerre principalement localisés sur le quart nord-ouest de la Normandie jusqu'à La Rochelle, mais aussi pour le Pays Basque, pour le reste du pays. Un temps stable avec de belles conditions météo. Vos températures du samedi, elles sont de saison avec ce matin 16 degrés pour Millau. Nous avons 17 degrés à Arras, Nantes et Strasbourg, 18 à Auxerre, 19 pour Toulouse, 22 à Calvi. En après-midi, des valeurs comprises entre 20 et 24 degrés, la maximale pour Tours notamment. Nous avons le plaisir de vous accueillir sur votre radio locale ici Touraine.
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0: Vous écoutez ici, bienvenue à vous ce matin. C'est un réveil doux comme une caresse qui vous est offert en ce samedi. FR David est là pour vous susurrer à l'oreille ces fameux words. Et ça fait du bien.

0: Votre réveil du samedi sur votre radio ici. Bonjour à vous avec FR David que vous retrouviez pour son grand classique Words.
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0: En appartement ou en maison, il nous fait pédaler et donc bouger. Lui, c'est le vélo, Valentine.
3: Et pour éviter que ce vélo ne devienne un objet déco, c'est notre coach qu'il vous faut.
0: Avec un brin de poésie pour le samedi matin, c'est magnifique. Mais surtout un mode d'emploi, bien sûr, pour faire du vélo à la maison sur la durée. Évidemment, c'est signé Nordinatab à 6h15, 2 minutes pour être en forme. Et puis... arrivé depuis fin novembre 2025, vous le savez, le samedi en fin de journée sur M6, le maillon faible, le jeu culte a repris du service. Rendez-vous d'ailleurs ce soir à 18h35 avec de nouveaux candidats. Et avant, ce matin, sur votre radio ici, en compagnie d'Olivier Mine, nouvel animateur aux manettes du maillon, comme on l'appelle. Alors, en tant que meneur de jeu, s'est-il inspiré de sa consœur Laurence Boccolini, qui était la terreur, vous vous en souvenez, hein, Valentine? Non.
3: Vous êtes le maillon faible, au revoir.
0: Elle le fait tellement bien, Laurence Boccolini, alias Valentine Letesse, animatrice emblématique du format. Rappelez-vous bien sûr, réponse en tout cas... dans vos coulisses télé avec Olivier Mine et avec Patrice Gascoigne à 6h20 pour la musique de votre samedi matin Dépêche Mode et dans les parages. L'excellent Just Can't Get Enough à écouter sur votre radio ici juste avant vos infos de 6h30. Pour le moment, 6h11, tout de suite une actu de vos territoires. Merci à nos camarades d'ici Normandie pour cette info animalière. S'il vous plaît, un couple de faucons pèlerins s'est récemment installé sur la flèche de la cathédrale d'Évreux, Valentine, dans le département de l'Eure évidemment. Nos volatiles qui, vraisemblablement, ont en fait été attirés par un nichoir qui avait été posé sur l'édifice courant 2023.
3: Oui, alors il n'a pas été posé là par hasard. Hein. L'idée, c'était d'attirer le petit couple grand prédateur de pigeons. À eux deux, ces faucons en chassent environ 600 chaque année.
0: C'est une belle performance en tout cas. Alors autant vous dire qu'à Évreux, il fait pas bon être un pigeon de ville en ce moment, ni même un pigeon amier ou une grive. Alors si vous êtes l'un d'entre eux, on sait jamais, va falloir vous faire discret parce que là c'est pigeonna non grata si j'ose dire.
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0: 36e album des Enfoirés, il s'appelle 2026, la balade des Enfoirés, à l'occasion duquel deux chansons inédites ont été composées. C'est le cas de L'île au trésor. Gaëtan Roussel à la plume, Les Enfoirés derrière le micro, nouveauté de votre.

0: nouveauté de votre radio ici, L'île au trésor, un titre à retrouver sur l'album 2026, La balade des enfoirés. Bon réveil. Et des petits gestes pour une grande forme au quotidien avec notre coach, Nordine Attab, à 6h15. Bonjour Nordine.
1: Bonjour.
0: Focus ce matin sur le vélo d'appartement. Alors pour celles et ceux qui en ont un à la maison, il faut bien le reconnaître, entre les bonnes intentions et la réalité, il finit parfois ce vélo en porte-manteau. Alors comment l'utiliser autrement? Nordine, vous nous partagez des idées simples pour relancer la machine.
1: Le vélo d'appartement, ce n'est pas le problème. Le vrai problème, c'est souvent la monotonie. On monte dessus, on pédale, on regarde le temps passer et souvent, on s'ennuie. Et au final, on s'arrête. Alors que la solution, elle est toute simple. Changer la manière de pédaler, pas forcément plus longtemps, mais différemment. Et pour ça, on va pédaler, mais juste à une jambe. Donc vous retirez par exemple le pied gauche de la pédale. Et là, tranquillement, avec la jambe droite, vous allez effectuer un mouvement de pédalage en pensant bien à pousser sur la pédale, mais aussi à tirer la pédale pour ramener la jambe vers le haut. Et grâce à cet exercice-là, vous allez solliciter notamment le quadriceps, mais aussi l'arrière des cuisses, les ischio-jambiers. Et vous pouvez effectuer 5 séries de 30 secondes de chaque jambe.
0: Donc l'idée Nordine, c'est en fait de casser la routine.
1: Exactement. Le corps adore les variations. Et vous pouvez aussi jouer avec la résistance. Tiens, on va effectuer un deuxième exercice. Et pour ça, on débute tranquillement en pédalant durant 4 à 5 minutes. La résistance est légère. Et ensuite, durant 1 minute, vous allez mettre un petit peu plus de résistance et appuyer un peu plus sur les pédales. Ouf, c'est un petit peu plus dur là. Attention, pensez bien à garder les fesses en contact avec la selle. Et ensuite, durant 1 minute, on relâche un petit peu la résistance et on continue à pédaler. Et vous effectuez 10 minutes durant lesquelles vous allez alterner 1 minute rapide avec de la résistance et 1 minute à la cool. Et grâce à ça, vous allez renforcer le système cardiovasculaire, vous allez relancer la sollicitation musculaire et puis en plus, vous allez voir, vous allez transpirer. Au final, on ne change pas forcément l'outil. On change surtout la façon de l'utiliser. On varie le rythme et l'intensité. Et de ce fait, on peut même créer des séances courtes et dynamiques. Allez, à vous de jouer.
0: Merci beaucoup, coach Nordine Attab, avec d'autres pratiques qui vous attendent avec Nordine, bien sûr, sur notre site ici.fr pour continuer à faire du vélo sur la durée, à la maison et puis plus globalement, tous nos conseils forme et bien-être en vous abonnant à nos podcasts. 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Vous écoutez ici, 6h18. Très bon début de journée avec nous et avec Johnny Hallyday pour vous chanter Je te promets.

0: Johnny Hallyday était là pour vous tôt ce matin sur votre radio ici, l'inoubliable Je te promets. Bonjour.
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0: Et il est 6h22 avec tout de suite celui qui vous permet de savoir avant tout le monde ce qui se trame dans vos coulisses télé. Bonjour Patrice Gascoigne.
2: Bonjour François-Xavier.
0: Ce matin, Patrice, vous nous parlez du jeu désormais diffusé sur M6, le Maillon Faible. Et pour ça, vous êtes allé à la rencontre de son nouvel animateur, c'est Olivier Mine.
2: Depuis fin novembre 2025 sur M6, le samedi en fin de journée, vous pouvez entendre ça.
3: Bienvenue, nous allons jouer au Maillon Faible.
2: Effectivement, M6 a eu la bonne idée de confier à Olivier Mine la présentation de ce jeu culte qui a fait les belles heures de TF1 au début des années 2000. Ce jeu d'origine anglaise s'appuie sur une mécanique implacable. À chaque manche, le candidat, jugé le moins bon par les autres, est éliminé.
4: J'ai voté contre Virginie parce que je pense que c'est la pomme pourrie du panier.
2: À l'époque, et tout le monde s'en souvient, la présentation était assurée par Laurence Boccolini. Et j'ai l'impression, Olivier Mine, que vous vous inscrivez dans une certaine continuité, non ?
5: Exactement. Si ce n'est que, évidemment, j'ai laissé le très joli blond vénitien de Laurence Boccolini à côté, parce que évidemment, je suis maintenant grisonnant, et j'ai retiré les lunettes aussi. Mais pour le reste, on est resté donc dans une continuité qui n'en est pas une. Parce qu'en plus, pour tout à fait honnête avec vous, le format, bien sûr, est le même. J'entends par là que les structures de manches sont identiques, mais le ton, en revanche, est différent. Alors d'abord parce que, évidemment, Laurence n'est pas moi, premièrement. Deuxièmement, parce que Laurence s'était elle-même adaptée en incarnant un personnage, ce n'était pas elle, à ce que les Anglais avaient initié au départ sur BBC. Donc, quelqu'un d'extrêmement dur. Mais
2: donc vous ne serez pas un père fouettard.
5: Je ne serai pas un père fouettard. En fait, je suis un chat. Car avec les chats, on ne sait jamais.

0: Qu'est-ce qui va se passer?
1: Un peu chamallow des fois.
0: Je peux être chamallow, c'est vrai. Je vous remercie. Vous êtes toujours là au moment où j'en ai besoin pour me mettre en valeur. Très touché. Mais en même temps, mon caractère est aussi celui-là. J'aime mettre en boîte les gens que j'aime. J'aime être caustique parfois. J'aime être piquant. C'est donc ces aspects-là de ma personnalité qui seront exploités davantage, on va dire, par votre serviteur. J'ai essayé en tout cas de mettre à chaque fois un œil un peu rieur de temps en temps et une bouche en coin, de manière à ce que à jamais on ne puisse être dupe du fait que je ne l'étais pas.
2: L'humour d'Olivier Mine, ça en fait le maillon fort de la présentation du Maillon Faible chaque samedi à 18h35 sur M6.
3: Vous êtes le Maillon Faible.
2: Oui, enfin moi je reviens quand même demain avec de nouvelles coulisses télé.
4: Et parce que vous êtes définitivement le maillon fort. Merci Patrice Gascoin, et à demain 6h20. Il est 6h25 sur votre radio ici, dans moins de 5 minutes. C'est le retour de l'info avec vous Valentine Letest, l'actu française et internationale résumée en 90 secondes. Et juste après l'info du jour, avec cette grosse erreur de playlist à Carpentras.
5: La chanson Maréchal nous voilà, l'hymne de la France de Vichy, diffusée hier dans la ville en pleine commémoration du 8 mai.
4: Au préalable, l'horoscope de votre samedi, signé Catherine Viguier, juste derrière la musique de Dépêche Mode. Voici Just Can't Get Enough sur votre radio ici.

0: son de Dépêche Mode sur votre radio. Ici, vous écoutiez Just Can't Get Enough pour le réveil de votre samedi matin, samedi 9 mai 2026, précisément à 6h28. Votre horoscope du jour, signé Catherine Viguier. Bonjour Catherine.
1: Bonjour François-Xavier.
0: Aujourd'hui, visiblement, Catherine, on se pose des questions.
1: La planète Pluton nous y invite, en effet. Bélier, c'est un samedi bienvenu. Il y a les amis ou une initiative qui vous réjouissent, ce qui ne vous empêche pas de vous questionner. Taureau, vous êtes perfectionniste et presque parfait, et ça en énerve certains. Gémeaux, partez sur votre canapé, ou en vrai, c'est important, aérez-vous le corps et l'esprit. Cancer, quelque chose vous met en joie, sans doute une réussite que vous devez à vous-même. Lion, célibataire ou à deux, tout est possible, et à votre date anniversaire, vous saurez mieux ce qu'il en est. Besoin de vous ressourcer, les vierges, et ce n'est pas qu'un mot, il le faut, c'est essentiel pour votre santé. Balance, on vient à vous et de plus, ce sera pour vous féliciter ou pour vous dire que vous comptez pour l'autre. Scorpion, il vous faut sentir légitime où vous êtes. D'ailleurs, au sein de votre famille, rien n'est perdu. Sagittaire, ça va mieux. Grâce à des joies provenant d'un voyage, de connaissances positives, alors profitez-en. Capricorne, vous êtes encore lié à votre trésorerie et vous avez envie de faire plaisir. Verseau, votre mission du jour, croire en vous, ne pas vous laisser avoir par des pensées sombres, non. Poisson, ça évolue dans le bon sens avec l'occasion de vous sentir mieux dans votre être du haut en bas. Et pour nous tous, on tend les bras vers le ciel.
0: Pour remercier les astres et merci également à vous, bien sûr, Catherine Viguier, pour cet horoscope qui est à retrouver signe par signe sur l'application Ici. On vous salue si vous venez de vous brancher chez nous, vous écoutez Ici. Il est 6h30, toute l'actualité en France et dans le monde. Place aux 90 secondes, c'est avec vous, Valentine Lettès.
2: Les 5 Français à bord du MV Ondus débarqués entre demain midi et lundi à Tenerife. Seule fenêtre possible à cause de la météo pour évacuer les 150 passagers de ce bateau de croisière. Ces dernières semaines, 3 d'entre eux sont morts d'un rare hantavirus. L'agression du maire de Oisier hier dans le nord de la France. Giflé par un habitant pour un problème de logement, Steve Banch, élu aux dernières municipales, est tombé au sol et s'est luxé l'épaule. Arrêté par la police, le suspect est déjà connu de la justice. Une trêve de dernière minute conclue entre l'Ukraine et la Russie à l'occasion des commémorations de la fin de la Seconde Guerre mondiale. Kiev accepte de ne pas frapper la place rouge de Moscou, lieu du traditionnel défilé militaire du Kremlin. Le président de la République se rend en Égypte. Emmanuel Macron est attendu à Alexandrie aujourd'hui pour inaugurer une université de la francophonie. L'ascenseur dans les divisions de football, battu hier soir 1-0 par le Racing Club de Lens. Les Canaries de Nantes sont relégués en Ligue 2 la saison prochaine quand ce soir se dispute à 20h la remontée dans l'élite entre Saint-Etienne, le Red Star et le Mans.
0: 16h32, l'info du jour, Valentine, c'est la diffusion malheureuse d'une chanson à la gloire de Pétain dans toute la ville de Carpentras.
2: C'est une information ici Vaucluse. La chanson « Maréchal, nous voilà » a été entendue hier, Julie Smul, à travers les haut-parleurs de la ville en pleine commémoration du 8 mai.
3: Oui, il est 17h à Carpentras. Un bal d'époque des années 40 est en train de battre son plein, un événement organisé donc pour célébrer cette journée du 8 mai. C'est à 17h30, une demi-heure plus tard, que les paroles de Maréchal nous voilà sortent des haut-parleurs, les haut-parleurs situés sur la mairie. 2 personnes sont en train de filmer la scène. De nombreux passants confirment également avoir entendu ce chant pétainiste. Plusieurs se disent évidemment choqués.
2: Et que répond le maire, Julie, l'élu du Rassemblement National, Hervé de Lépineau?
3: Le maire a dans un premier temps contesté cette information. Quelques heures plus tard, il explique avoir vérifié. Il confirme que cette chanson a bien été diffusée à l'insu de la commune. C'est ce qu'il dit. Hervé de Lépineau explique que la précédente municipalité a passé un contrat avec un prestataire qui a fourni la playlist pour cette journée. Une playlist diffusée sans vérification préalable des équipes de la municipalité. Le maire conclut que cet incident n'a pas gâché, je cite, la journée de commémoration organisée par la ville de Carpentras.
2: Les explications de Julie Smul en direct pour votre radio ici. Hervé de Lépineau annonce lui qu'il va rompre ce contrat et porter plainte contre ce prestataire.
0: Merci beaucoup Valentine Lettès. Le retour de l'info est prévu quant à lui. aujourd'hui à 7h sur votre radio ici. On vous souhaite un excellent réveil avec nous, il est 6h33. En parlant un petit peu de votre météo de ce samedi 9 mai, une météo plutôt printanière avec quand même ce matin des nuages bas et quelques gouttes de pluie sur le Cotentin et la pointe bretonne, un ciel partiellement nuageux dans les terres bretonnes du côté de la Vendée et sur les Pyrénées-Orientales, mais c'est vrai qu'ailleurs vous profitez ce matin déjà d'un bel ensoleillement sur l'ensemble de nos régions. Pour cet après-midi, attention, retour des orages avec des coups de tonnerre principalement localisés sur le quart nord-ouest, de la Normandie jusqu'à La Rochelle, mais aussi pour le Pays Basque. Pour le reste du pays, un temps stable avec de belles conditions météo. Vos valeurs, elles sont de saison. Ce matin, nous avons 16 degrés attendus à Aurillac, 17 à Blois, Metz et Trouville, 18 à Saint-Malo, 19 du côté de Pau, 22 à Bastia. En après-midi, des valeurs comprises entre 20 et 24 degrés. La maximale pour Orléans, notamment, où nous avons le plaisir de vous accueillir sur votre radio locale, ici à Orléans. Ben oui, tout simplement.
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0: À 7h06, le samedi, j'entends par là, 6h34, c'est le son d'onomatopée sur votre radio ici et parmi le corps professoral, la reine en la matière, Jane Birkin, elle vous donne le la ou plutôt les dilula, c'est mieux sur votre radio ici. Allez, je compte sur vous, on s'applique. Merci beaucoup.

0: radio de votre week-end et dès le lever du jour, vos chansons préférées. Jane Birkin, par exemple, à l'instant, le souvenir de Didouda.
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0: Il a été pensé pour vous suivre absolument partout, d'une pièce à l'autre, à la maison et même au-delà, figurez-vous. Solide et autonome, c'est un cadeau qui tient la route, y compris quand tout s'arrête. Votre poste radio a gagné ce matin, comme chaque week-end. Et pour ce faire, vous appelez Dylan tout de suite, 0810 055 056. Alors, le principe, il est très simple, il ne bouge pas. Un petit peu avant 7h, vous serez avec Valentine et moi-même à l'antenne pour partager votre message personnel, coup de cœur, coup de gueule, dédicace. Hein ?
3: Oui, attention à ne pas dire n'importe quoi. Sinon, vous serez le maillon faible. Et on vous dira au revoir.
0: Et on vous dira au revoir, effectivement, en ce qui me concerne. Je sens que ça va me traîner jusqu'à la fin de la saison, cette affaire. Je ne sais pas pourquoi. 0810, 055, 056. On vous souhaite évidemment bonne chance. Également d'ici 7h, désolé, à vos côtés. Ça aussi, c'est la musique de votre week-end. Un sacré maillon fort, Desiree, You Gotta Be, sur votre radio ici. Nous sommes le samedi 9 mai 2026. Cette question à 6h38. Êtes-vous suivi jusque sur votre lieu de travail? Dans Vie numérique, vie privée, ce matin, une technologie de plus en plus souvent utilisée dans le monde de l'entreprise, Valentine Letess, c'est la géolocalisation.
3: Oui, absolument. On en parle ce matin parce que ce dispositif est de plus en plus utilisé en France et dans le monde de l'entreprise. Mmh. Alors, si un employeur a le droit d'avoir recours à cette technologie, sa mise en place dans votre voiture de fonction, par exemple, doit être justifiée sans porter atteinte au droit à la vie privée du salarié. Pour savoir si c'est votre cas, c'est facile. L'installation de ce dispositif doit répondre à l'un de ces quatre objectifs. Mmh. Facturer ou suivre une prestation de transport, qu'on parle de marchandises ou de voyageurs, assurer la sécurité, mieux organiser le travail, comme dans une société de dépannage où localiser l'équipe d'intervention la plus proche est un vrai plus, et contrôler l'utilisation du véhicule, si elle est prévue dans une zone géographique spécifique, par exemple.
0: Il y a des situations, Valentine, où utiliser la géolocalisation est interdit.
3: Un patron n'a pas le droit de l'utiliser pour contrôler si, au volant, son salarié respecte les limitations de vitesse.
0: D'accord.
3: Ni pour surveiller ses employés en permanence. L'idée, c'est de concilier les intérêts de l'entreprise avec les droits à la vie privée d'un salarié au travail. Mmh. Autrement dit, si un dispositif moins intrusif est possible, il faut le privilégier, insiste la CNIL, la Commission nationale de l'informatique et des libertés, comme le suivi du temps de travail. Si une pointeuse est déjà en place dans les locaux, interdiction d'utiliser la géolocalisation. Mmh. Par ailleurs, un salarié doit pouvoir la désactiver facilement dès qu'il est en pause, être informé aussi du suivi de ses déplacements et surtout dans quel but. Si votre employeur l'installe pour faciliter sa facturation, il n'a pas le droit de l'utiliser pour calculer votre temps de travail, par exemple, sans vous avoir prévenu.
0: La géolocalisation et ses dangers aussi au quotidien, c'est à lire sur ici.fr, page vie numérique, vie privée, votre chronique qui est de retour demain, dimanche, à 6h38, pour continuer à mieux protéger vos données personnelles grâce à votre radio ici.
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0: 6h41 et sur votre radio ici, vous avez rendez-vous avec l'histoire tout de suite. Place au meilleur de Voyage dans le temps, proposé bien sûr par Stéphane Bern ce matin, au temps des forteresses de la monarchie de Juillet.
4: Une prison, 400 soldats, 60 sentinelles, un pont-levis. Mais comment Louis-Napoléon Bonaparte s'est-il échappé? Printemps 1846, fort de Ham, dans la Somme. Napoléon III ronge sa peine. Condamné à perpétuité pour coup d'état raté, il vit avec un valet, un cuisinier et son chien. Ses journées s'étirent entre l'écriture, l'attente et les pas feutrés d'un jeune maçon nommé Charles Pinguet, venu réparer le plafond de sa cellule qui fuit. Il l'observe, il lui parle. Petit à petit, un plan se dessine. Pinguet accepte de lui prêter ses habits. Le 25 mai à l'aube, Napoléon rase sa moustache, coiffe une perruque, enfile la blouse sale, la casquette, les sabots. Il se farde, se donne l'air fatigué. Sur l'épaule, il cale une planche comme les autres ouvriers. Bon, c'est vrai que dit comme ça, on dirait Mario Bros à Fort Boyard. Il descend. Dans la cour, un sergent l'interpelle. Hé, Pinguet, tu n'oublies pas ta planche ? Il hoche la tête, poursuit sa route. Le pont-levis s'abaisse. Il passe. Personne ne bronche. On imagine la scène aujourd'hui. Contrôle vigipérate, portique, fouille au corps. Avec son panneau de bois, il aurait forcément déclenché l'alarme du Leroy Merlin. À 2 kilomètres, l'attend un fiacre. Puis la diligence qu'il mènera à Bruxelles, puis à Londres. 2 ans plus tard, il entre à l'Élysée. En 1852, il devient empereur. Bien avant Carlos Ghosn, caché dans une malle, Napoléon III a signé l'une des évasions les plus culottées de l'histoire. Et même pas avec sa culotte à lui.
0: C'est complètement fou cette affaire. Merci beaucoup Stéphane Bern. Voyage dans le temps. Le best-of continue demain dimanche à 6h43. Et pour vos inédits, on compte sur vous lundi et toute la semaine prochaine. Rendez-vous juste avant les infos de 8h sur votre radio ici. En ce qui nous concerne, il est 6h43. Valentine, c'est à la une de Femme Actuelle cette semaine.
3: Le pain, ami ou ennemi de notre santé, cet aliment source de sucre contribue à notre énergie au quotidien. Mais pour autant, faut-il le consommer et avec prudence ou modération ?
0: C'est une bonne question. Ben oui. Tout à fait, un dossier complet et pas à demi. Vous avez compris ou pas ?
3: Bravo.
0: Merci, mais magnifique. Comme le pain, finalement, bien sûr. Allez, voilà, je me perds moi-même dans mes vannes. C'est n'importe quoi. Des explications fournies, en tout cas, très sérieusement.
3: C'est ce qu'on appelle un four.
0: Exactement. Mais quel talent, celle-ci. Sabrina Nadjar, rédactrice en chef de Femmes Actuelles, qui est avec nous pour ce dossier sur le pain, juste après Patrick Fiori, sur votre radio ici.
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1: 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C'est votre radio ici avec la visite de Patrick Fiori. Ce matin, le chant est libre à 6h47.
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1: Le pain, ami ou ennemi de notre santé? C'est une vaste question et nous en parlons ce matin parce que ce sujet est évidemment à la une de Femmes Actuelles cette semaine. Bonjour Sabrina Nadjar.
4: Bonjour François-Xavier.
1: Alors Sabrina, 56% des Français ont consommé du pain au moins une fois par jour en 2025. C'est donc réellement un aliment qui fait partie de notre quotidien. Certains régimes préconisent de ne pas en manger, mais l'effet du pain sur le poids, en fait, ça dépend du type de pain qu'on consomme, c'est ça?
4: Oui, exactement. En fait, la baguette ordinaire et le pain ont généralement mauvaise presse parce qu'ils ont un index glycémique assez élevé. C'est-à-dire que les glucides qu'ils contiennent se digèrent rapidement et font monter la glycémie. Et plus on en mange, plus l'organisme libère d'insuline, qui est l'hormone du stockage, et plus vite la glycémie redescend. Donc d'un côté, on stocke et d'un autre côté, on a très vite faim après. Donc c'est vraiment pas un bon plan.
1: Le pain, on le rappelle, peut également causer des troubles digestifs.
4: Oui, alors en fait, ça dépend des pains. C'est surtout les pains à mi-foncé et dense, c'est-à-dire les pains complets, intégrales, de sec, de son.
1: D'accord.
4: Alors, en règle générale, ils sont plutôt bons pour la santé parce qu'ils sont riches en fibres, ce qui est absolument indispensable au bon transit intestinal. Mais quand on a les intestins un petit peu irritables, il vaut mieux éviter d'en manger trop. Je ne peux pas vous donner une quantité exacte, mais ça va être au cas par cas. Donc, en fait, vous voyez à partir de 2-3 tranches, si ça commence à être trop, vous en mangez un peu moins.
1: C'est à nous de tester notre seuil de résistance. Sabrina, vous nous parlez également cette semaine dans le cadre de ce dossier du secret des pains qu'on pourrait appeler sains avec le levain, c'est ça?
4: Oui, alors le levain, en fait, c'est vraiment quelque chose de très bien. C'est un ingrédient vraiment très bien.
1: D'accord.
4: Parce que plus acide, en fait, il a un index glycémique encore plus bas que tous les pains. Et en plus, il est gorgé de minéraux, de fer, de magnésium, de zinc, qui sont assimilables et assimilés très facilement par l'organisme. Et puis en plus, troisièmement, le gluten qu'il contient est souvent plus digeste. Donc il a tout bon.
1: Il a tout bon et vous retrouvez bien sûr ce dossier très très complet sur le pain, ami ou ennemi de notre santé. Vous en savez un petit peu davantage, mais il y a évidemment tout plein d'autres infos à retrouver dans Femmes Actuelles cette semaine. Merci pour ce partage, Sabrina Nadjar.
4: Merci à vous.
1: Rédactrice en chef de Femmes Actuelles, le magazine que vous retrouvez bien sûr dès ce week-end. C'est votre marchand de journaux habituel. 6h49, il est même 7h10. Ça y est, vos plus beaux souvenirs grâce à votre radio ici. 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You gotta be. Passez un bon week-end avec nous. C'est votre radio ici.

0: Vous écoutez ici, excellent réveil avec nous. Vous croisiez Desiree ce matin et cette chanson collector, You Gotta Be. Il est 6h54, direction ce matin les Landes où nous avons un temps plutôt nuageux avec 13 degrés ce matin. Et nous sommes un petit peu plus précisément d'ailleurs à Dax pour y retrouver Mireille. Bonjour Mireille.
1: Bonjour Mireille.
2: Bonjour François-Xavier, bonjour Valentine.
0: Nous sommes très heureux de vous accueillir ce matin, ma chère Mireille, sur l'antenne d'ici. Quel est votre message? Dites-nous.
2: Alors déjà, l'horoscope me convenait.
1: D'accord. C'est déjà une bonne chose.
0: Ouais.
1: C'est quoi votre signe, Mireille?
2: Sagittaire,
0: alors,
2: voyage,
0: on le rappelle,
2: c'est positif,
0: oui. Vous avez raison, vous avez tout retenu. Ça va mieux, nous disait Catherine Viguet tout à l'heure, grâce à des joies provenant d'un voyage de connaissances positives. Profitez-en, dites donc.
2: Tout à fait, voilà, donc je vais bien y réfléchir aujourd'hui.
0: On espère bien.
2: Voilà, et puis j'avais une petite blague.
1: Ah, c'est bien, on est dans la thématique de cette matinée, Mireille.
2: Voilà.
0: Oh ben, on vous écoute.
2: Quel est le comble du petit déjeuner?
0: Le comble du petit déj.
1: J'ai envie de ne pas donner la réponse parce que j'ai
0: Pourquoi,
1: fait
0: Valentine?
1: La même blague à l'antenne hier.
0: C'est pas vrai.
1: Mireille. Vous l'aviez entendu ou pas?
2: Ah non, parce que moi c'est justement la journaliste de France Bleu Gascogne qui l'a eu dit la semaine dernière.
1: Et bien peut-être qu'elle m'a volé ma blague.
0: Ouais,
1: aussi.
0: Moi, je pense que c'est ça d'abord. Si vous voulez tout savoir, Mireille, il y a du vol de blagues en interne chez nous. Et ça, c'est pas très chouette. Alors le compte du petit déjeuner, hein, c'est ça?
2: C'est ça.
1: Ben, il a pas de bol.
0: Ah
1: oui. Bravo Mireille, elle est pas mal, jolie. Quand même.
0: Ouais, franchement, elle est jolie. Elle
1: je
0: est
1: peux
0: jolie.
1: Vous en donner une autre, Mireille, si vous voulez.
2: Oui.
1: Pour la prochaine fois, c'est ton jamais. Vous connaissez l'histoire de l'armoire? Elle est pas commode.
0: Valentine Le Tesse serait donc le maillon faible, a priori, de ce que je viens de comprendre.
1: Mais Mireille rit.
0: Oui, c'est vrai.
1: Je suis pas sûre d'être le maillon faible de la blague, finalement.
0: Moi non plus. C'est à cause de Bertrand en régie qui a envoyé du coup le jingle du maillon faible. Hein. Moi, c'est pas du tout ce que je pense. Hein.
1: Et vous
0: moi,
1: en j'ai... voulez une autre,
2: oui,
1: Mireille?
2: Oui.
1: Parce que j'ai un stock inépuisable.
0: Moi aussi, j'en ai une, mais allez-y, Valentine, je vous sens parfaitement lancée. Allez-y.
1: Est-ce que vous savez pourquoi un chasseur emmène son fusil aux toilettes?
0: Mireille, vous savez ou pas?
2: Pour dégainer, j'en sais rien.
1: J'aurais pas été jusque-là, Mireille. Pour tirer la chasse, c'est déjà bien.
0: Effectivement, on est dans l'humour et dans la poésie en samedi matin, ça fait plaisir. Une petite dernière pour la route, Valentine, vous m'autorisez ou
1: là,
0: pas?
1: Ah oui, allez-y, bien
0: ouais.
1: sûr.
0: Vous connaissez l'histoire de la chaise?
1: Non.
0: Mireille, vous la connaissez celle-là ou pas?
2: Pour ce soir, non.
0: Non, c'est dommage parce qu'elle est pliante.
1: Bravo.
0: Voilà.
1: Je pense qu'on doit s'arrêter là-dessus,
0: oui,
1: Mireille.
0: Ça paraît pas mal. Mireille, merci de votre participation active en tout cas. Et merci pour votre bonne humeur et d'avoir supporté nos blagues avec Valentine. On vous envoie votre poste radio à la maison directement à Dax et on vous embrasse bien, bien fort.
2: Merci beaucoup tous les deux et continuez comme ça.
0: C'est adorable. Merci de nous rester fidèles et pour la prochaine fois, vous renouvelez le stock de blagues et on compte sur vous, bien sûr. OK? À très vite, Mireille. Merci beaucoup.
2: Merci à vous. Au revoir.
0: Il est arrivé pour le meilleur de sa revue de presse décalée et surtout pour nous mettre les points sur les i. Ça tombe plutôt pas mal. Willy Rovelli, bonjour.
3: Bonjour, bonjour. Bonjour tout le monde. Et on commence avec cette histoire insolite. Le jardinier marocain depuis 10 ans de la famille Le Pen, qui n'avait jamais obtenu des titres de séjour, a été expulsé dans son pays d'origine. Voilà. Ouais, enfin, pardon, faut être un peu ouin-ouin pour bosser chez les Le Pen sans papier. Il cherche un peu, là, quand même, le jardinier. C'est l'arroseur arrosé, voilà, c'est pour lui. Ah oui, chez les Le Pen, c'est dehors les immigrés. Mais bon, avant, tu tombes à pelouse, je te paye au blague, tu fermes ta gueule et après, dehors les immigrés. À Toulouse, un homme de 49 ans arrêté, il distribuait des flyers à caractère sexuel devant un McDo. Après, quand on met une piscine à boules dans un McDo, faut pas s'étonner d'attirer les pervers. Au comptoir, ça devait être alors, c'est sur place ou à flageller? L'inflation se poursuit en France. La seule chose qui n'augmente pas au supermarché, c'est le prix du chariot. Un rapport d'experts demandé par Emmanuel Macron préconise d'interdire les smartphones aux enfants de moins de 11 ans. Ce qui serait impossible en Chine. Hein. Là-bas, sans enfants de moins de 11 ans, bah, y aurait pas de smartphone. Là. 150 nouveaux mots intègrent le dictionnaire Petit Larousse 2027, vu que plus personne ne l'utilise. Le mot dictionnaire devrait disparaître du dictionnaire. Face à la surproduction, Bordeaux se résigne à arracher des vignes. Vivement le retour de Gérard Depardieu. Tiens, le savez-vous, la plus petite mairie de France se trouve dans le département de l'Eure. Elle mesure 7 mètres carrés. Bah, à l'échelle d'Éric Ciotti, c'est une cathédrale. Hein. Le président Kim Jong-un implore les femmes sud-coréenne à faire plus de bébés. Ah, apparemment, les femmes n'ont plus du tout envie de Kim Jong-un. À Villefranche-sur-Saône, trois fast-foods ferment dans la même journée après la découverte de blattes. Oui, la direction a présenté ses plus blattes excuses, évidemment. Déclaration de l'acteur Fabrice Luchini. J'aime beaucoup jouer avec la langue de Molière. Bon, il a quand même dû bien la galérer hein, pour la retrouver dans sa tombe. Enfin, la question du jour. Sorti cette semaine au cinéma du deuxième volet du film Le Diable s'habille en Prada. Mais si le diable s'habille en Prada, est-ce que le Christ s'habille en la croix?
1: Ouh!
3: Eh ben, vous avez 2 heures. Allez, passez un bon samedi. Et à tout à l'heure midi.
0: Merci beaucoup, Willy Revelli. À tout à l'heure, effectivement. Valentine, parmi les 150 nouveaux mots présents au dictionnaire, il y a astruqué. Vous connaissiez ou pas?
1: Non.
0: Un valet de travers, ouais.
1: Ah, d'accord.
0: Voilà, on en apprend plein.
1: Attention
0: choses,
1: de ne pas vous astruquer, alors.
0: On va essayer, effectivement. Et vous restez bien avec nous pour ne pas vous astruquer. Parce que jusqu'à 9h, c'est l'équipe d'ici matin dans votre région. Valentine, à tout à l'heure, 7h30.
1: À tout à l'heure.
4: Oui, merci, FX. Bonjour, les leftos. Aujourd'hui, on est le samedi 9 mai. Bonne fête aux Pacom et aussi aux Caroline et Marie-Thérèse, dicton du jour. Brouillard de mai, chaleur de juin amène la moisson à point. Ah, donc si ce matin c'est purée de pois, dites-vous que c'est pour le blé. Bon, voilà, il fait clair, donc ça, il n'y a pas de problème. C'est aussi la journée de l'Europe aujourd'hui, on l'oublie pas. Un clin d'œil à la déclaration Schuman du 9 mai 1950. Et joyeux anniversaire à Billy Joel, Candice Bergen, Marie-Jo Pérec et Dave Gahan, le chanteur de ce groupe.
5: Ah ouais. On est très new wave. Hein.
4: Bon anniversaire, Dave, et bon réveil à tous.
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4: Et merci d'être avec nous en ce samedi matin, il est 7h. Les infos, Émilie Pou. Bonjour Émilie.
7: Bonjour François, bonjour à tous.
4: À la une ce matin, cette question, la montagne appartient-elle à tout le monde?
7: C'est une question qui revient régulièrement en Alsace entre les randonneurs, les vététistes, les automobilistes. Dans le Haut-Rhin, en tout cas, les communes de Wettolsheim et Eggisheim ont tranché. Elles viennent d'interdire par arrêté municipal la pratique du VTT sur les sentiers du massif des Cinq Châteaux pour protéger la faune et lutter contre la surfréquentation du secteur. Une décision que ne comprend pas Guillaume Conus, le président d'Hollandsbike, une association de vététistes du secteur.
8: Ça fait 10 ans qu'on œuvre sur le massif des Cinq Châteaux, où en fait on entretient les sentiers type club vosgien, donc des sentiers balisés. Et nous, on est un peu perdu au travers de ça. Ça fait 10 ans qu'on œuvre pour la beauté du massif et on se retrouve face à un arrêté qui nous interdit de circuler sur des sentiers qu'on a entretenus. Donc à un moment donné, nous, on comprend pas. On nous a pas demandé quoi que ce soit. On a juste été devant le fait accompli. On trouve ça très dommageable. En fait, il y a pas de discussion, il y a rien du tout. On nous interdisent simplement. Alors, interdiction de circuler également la nuit, ce que je peux tout à fait comprendre par rapport à la faune. Mais par contre, nous interdire des sentiers qu'on a entretenus depuis très très longtemps, je trouve ça très très triste.
7: Les mairies de Wettolsheim et d'Eggisheim n'ont pas souhaité s'exprimer à notre micro. On y revient dans l'info d'ici à 7h30. La montagne qui par ailleurs reste dangereuse, la preuve avec encore 2 interventions hier des gendarmes du peloton de haute montagne d'Orod. Hier à 2 reprises, ils sont intervenus sur le sentier des Roches au col de la Schlourte pour un randonneur de 75 ans qui souffrait d'un traumatisme à la cuisse et pour une femme de 51 ans qui a fait une chute et a été blessée à l'arcade sourcilière. Les deux randonneurs ont été transportés par hélicoptère vers l'hôpital de Colmar. Les pompiers du Bas-Rhin sont intervenus hier soir pour 2 incendies vers 22h30 à Dupikheim pour un feu d'appartement. Heureusement, rapidement éteint, il n'y a pas eu de blessés. Les occupants du logement ont été relogés. Et puis, un peu avant minuit, cette fois à Herzbitten, un incendie dans une maison, là encore, sans faire de blessés.
4: Un collectif veut moins d'avions et plus de trains.
7: Le collectif Oui au train de nuit a lancé une pétition pour demander le rétablissement du train de nuit Paris-Strasbourg-Munich-Vienne, supprimé en décembre dernier, faute de subvention de l'État français. Alors que dans le même temps, une nouvelle ligne aérienne entre Strasbourg et Munich est apparue début avril, elle subventionnée. Un deux poids, deux mesures qui dérange donc le collectif Olivier Vogel.
9: L'avion pollue presque 100 fois plus que le train et pourtant la voie des airs a plus que jamais le vent en poupe. Et la subventionnée fait bondir la strasbourgeoise Fanny Leblond du collectif Oui au train de nuit.
10: C'est compliqué à avaler. Aller mettre de l'argent pour très très peu d'utilisateurs. Subventionner voilà, une ligne sur des durées de trajet en plus qui valent vraiment pas la peine. Donc ça serait beaucoup plus cohérent de donner de l'argent pour entretenir mieux les voies, pour avoir de nouvelles rames, pour pouvoir justement soutenir des trains qui s'arrêtent aussi dans des villes de taille plus moyenne. Enfin voilà, c'est vraiment dommage d'aller vers là.
9: D'autant que pour sillonner la France, le prix des billets de train incite à passer plutôt par la voie des airs.
10: C'est quand même assez dingue. Aujourd'hui, quand on sait les conséquences environnementales de l'aviation, il faut aussi comprendre que les personnes qui n'ont pas des moyens vont peut-être se dire bah, « c'est trois fois plus cher, il n'y a pas de débat. Si je dois partir à l'autre bout de la France, bah, je prends l'avion tout simplement parce que c'est moins cher, en fait. » Et c'est normal, ça s'entend. De juste mettre la responsabilité individuelle, c'est pas correct. Au final, c'est vraiment les subventions de l'État qui ont un rôle à jouer là-dessus.
9: Et c'est le bon moment pour agir et tenter d'inverser la vapeur, insiste Fanny Leblond, car le prochain contrat triennal, qui concerne notamment la desserte de Strasbourg capitale européenne, doit être signé cet automne.
7: La pétition a déjà récolté 90 000 signatures. Sur les routes, une nouvelle silhouette a disparu. Vous savez, cette silhouette en carton de petite fille avec un sac à dos rouge qui sert à signaler une école pour faire ralentir les automobilistes. Eh bien, elle a disparu depuis deux jours dans le village de Valf, qui lance donc un appel sur les réseaux sociaux. Un appel du même type à Gressvillers il y a deux semaines avait fonctionné. La silhouette avait été rendue avec un mot d'excuse. La question de la sortie de l'Alsace du Grand Est, votée dernièrement en première lecture à l'Assemblée nationale, fait réagir nos voisins mosellans. Cette semaine, le président du département de la Moselle, Patrick Weiten, s'est exprimé sur le sujet. Il estime que la question de la place de la Moselle doit aussi se poser. Lui aussi prône plus de décentralisation. En Allemagne, près de 50 000 lycéens ont manifesté hier dans tout le pays pour protester contre la réforme du service militaire entrée en vigueur le 1er janvier dernier. Cette réforme oblige chaque Allemand de 18 ans à répondre à un questionnaire pour dire s'il souhaite réaliser ou non son service militaire. Pour l'instant, la conscription repose sur le volontariat donc, mais les jeunes redoutent que les choses changent. Encore une longue journée de navigation pour les passagers du MV Ondius, le bateau de croisière touché par l'antivirus. Il navigue actuellement vers Tenerife, aux Canaries, où il est attendu demain. Le directeur général de l'OMS se rend sur place aujourd'hui pour coordonner l'évacuation des passagers du paquebot.
4: Mauvaise soirée pour les basketteurs de Lazare.
7: Ils ont été battus 91 à 84 par Challans, la lanterne rouge d'Elite 2. Ils sont 11e au classement. Les basketteurs de la SIG, eux, se déplacent à Villeurbanne. Les Strasbourgeois sont 5e de Betclic Elite, juste derrière l'Asvel. Coup d'envoi à 20h30. À suivre aussi, les handballeuses du Strasbourg, Arenheim, Trüchtersheim. Les Pirates affrontent Nice à 20h30 à domicile. Et puis une idée de sortie ce week-end, pas très loin de l'Alsace, à la Bresse. Un événement toujours très impressionnant, le festival de sculpture Camille Claudel, avec des artistes qui sculptent devant vous du bois, du fer, du bronze ou des matériaux de récupération. Une façon aussi d'expliquer leurs œuvres pour Aubin Thirier, jeune sculpteur vosgien de 24 ans.
11: Il est beau parce qu'il est un peu échauffé, c'est un bois qui a été attaqué par des champignons, mais du coup ça lui donne une teinte sympa. C'est chouette parce que déjà on rencontre des nouvelles personnes, on travaille notre anglais et puis on découvre d'autres techniques parce que chacun a sa technique, même des pays des fois limitrophes, on a des gens qui travaillent pas du tout de la même manière et surtout qui ont une patte bien à eux, quoi. Le milieu environnemental ça me touche, je suis souvent dans la nature. Puis dans les Vosges, on a beaucoup de problèmes avec nos arbres qui dépérissent. Ça me touchait de faire ça. Surtout que le changement climatique, c'est international du coup. Tous les autres artistes ont vraiment un sens très profond à leur œuvre. Ce sera un arbre, donc arbore inversé. Donc c'est un arbre qui monte, qui cherche la lumière et qui tout d'un coup se renverse vers le sol et qui trouve plus ses repères. Donc ça exprime un peu le changement climatique, la perte de repères due un peu à la destruction des milieux environnementaux. Mais il y a un petit peu d'espoir parce qu'à un moment, à la fin, il remonte un petit peu avec son branchage.
7: Ça se passe pendant 10 jours sous la halle patinoire à la Bresse.
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7: Encore du soleil aujourd'hui, François.
5: Oui, ce samedi, le soleil brille.
4: Dès ce matin, là, sur l'Alsace, mais attention, parce que cet après-midi, les nuages vont s'inviter. On nous annonce même de petites averses qui pourraient surprendre, notamment sur les hauteurs. Côté température, on attend quand même du 20 à 24 degrés cet après-midi en plaine et 14 degrés sur les crêtes. Puis on attend aussi la météo chez vous, en passant par le Facebook d'ici Alsace, et vous pouvez aussi passer par le WhatsApp, en passant par le 03 88 25 15 15. Tiens, profitez du matin ensoleillé pour une balade au parc des Cigognes. C'est à une navire que ça se passe. Entre étangs, cigognes et sentiers ombragés, c'est l'occasion de découvrir la nature alsacienne en famille. C'est sympa comme tous, une sortie ludique, éducative et adaptée à tous. Concernant vos conditions de circulation, pour l'instant, c'est vert partout sur le réseau routier, autoroutier alsacien. No problemo. Mais par contre, si vous êtes témoin de soucis, de perturbations, un truc qu'on n'a pas vu, on l'a loupé, oh là là, ah, ben signalez-nous, tout simplement, en vous arrêtant d'abord sur une zone sécurisée, en nous appelant sur la ligne Info Trafic ici Alsace 03 88 25 02 02.
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4: Allez, on ouvre les ailes, on ouvre les yeux, on range les pantoufles. Hein. Jean-Jacques Goldman nous propose un décollage immédiat avec Envole-moi. Bienvenue à bord du vol ici Alsace. Normalement, à ce stade, même le grippin, il a envie de changer de vie. Hein. 7h09, bon réveil avec ici Alsace dans les oreilles. Montez le son!

0: Ah, on peut aller comme ça jusqu'à la fin, hein, jusqu'à l'étiquette, mais non, on n'a pas le temps. Ici Alsace, c'était Jean-Jacques Goldman. Vous l'aviez pas reconnu? Ah ben, pardon.
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0: Allez, avec Vanessa, ce n'est pas encore la fête des mères, mais ça pique déjà. Son magnifique bouquet final, elle nous offre les épines du cœur dans le prochain quart d'heure. On va vivre aussi une vie de chien avec Jérôme Prodhomme. Rassurez-vous, personne ne sera obligé de courir après un facteur. David Piron nous sortira son jig. C'est pas une danse, hein. C'est un leurre passe-partout, un peu le couteau suisse du pêcheur. Mais qui sent quand même plus la rivière que le pique-nique. Hein. Mais avant ça, place à votre jeu avec des cadeaux à gagner à 7h14.
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0: Je vais demander à Sylvia de rejoindre son ses téléphones. T'en as plein des téléphones, Sylvia, c'est super. Elle a plein de lignes, c'est incroyable. Hein. C'est notre jeu Bretzel ou pas Bretzel. Vous nous dites si c'est alsacien ou pas alsacien. Et on vous fait trois propositions. Et si vous avez deux bonnes réponses, vous repartez avec le cadeau. Le cadeau du moment, ce sont deux entrées pour le parc de Sainte-Croix. Parce que jusqu'au 25 mai, Sainte-Croix invite les familles et les amateurs de slow tourisme à célébrer le réveil de la nature. Entre l'apparition d'une centaine de nouveau-nés, le retour des oiseaux migrateurs, les paysages qui retrouvent leurs couleurs, le parc qui offre une expérience festive et immersive à Rhodes, une période rendue particulièrement exceptionnelle, grâce notamment à la découverte des nombreux petits de la saison. Ah oui, il y a les faons, les mouflons corses, les chevreaux, les chiens de prairie, les louveteaux et bien d'autres encore. Vous voulez remporter ces entrées, bah vous nous appelez 03 88 25 15 15 et on joue dans moins d'un quart d'heure à Bretzel ou pas Bretzel. 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Ouais.
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0: Une expression à l'origine d'un mot, Jérôme Prodhomme a sorti ses grimoires pour nous donner l'origine de nos expressions. Aujourd'hui, Jérôme sort la laisse de l'histoire et nous promène dans cette expression.
4: Oh, la bonne gueule, mais c'est qui?
5: Ça, c'est Kiki, ça, c'est mon chien Kiki.
4: Je lui cède tout.
6: Oh, bah, tu m'étonnes, mais dis donc, il est gros.
5: Ah, ouais, ça, c'est clair, ça. C'est un gros Kiki, ça.
6: Ah, bah, écoutez, bah, on va faire pourquoi on dit Kiki.
5: Non, mais quoi?
6: On va faire pourquoi on dit spécial chien, tiens. Si de nos jours, le chien alterne avec le chat pour être premier au classement des animaux de compagnie préférés des Français, il n'a pas toujours été aussi aimé, et pas forcément bien traité d'ailleurs, d'où l'expression « une vie de chien ». Impensable pour nos ancêtres de l'avoir dans la maison, il restait dehors pour garder les biens et par tous les temps, y compris quand tout le monde était rentré, grosse pluie, vent, neige, j'en passe, seul le chien restait dehors, d'où l'expression « un temps de chien ». Être malade comme un chien rappelle que le chien très malade ne peut plus rien faire et même qu'il s'isole pour mourir. Dans les expressions canines, alors il y a aussi se regarder en chien de faïence. Là, on est plutôt dans la déco, puisque les chiens de faïence étaient des objets courants qu'on trouvait dans pas mal d'intérieurs au XVIe siècle, de chiens en faïence se dressant sur leurs pattes, comme quand ils attaquent, et on les plaçait l'un en face de l'autre pour décorer. Voilà pourquoi, en tout cas, le chien est présent dans de nombreuses expressions françaises, alors qu'on ne sait plus vraiment pourquoi. Encore que vous, maintenant, vous savez...
5: Ah, Izou, c'est fini, il est maintenant temps de sortir mon Kiki.
6: Ah bah oui, n'empêche qu'il y a quand même mieux comme nom pour un chien.
5: Ouais, il est bon, mon Kiki, hein. Ça, c'est un bon Kiki, ça.
7: Faut qu'il change de nom.
0: Oui, c'est vrai. Non, franchement, il est temps de sortir mon Kiki. Excusez-moi, monsieur, mais... Bon, Jérôme Prodhomme, en tout cas, il revient dès demain avec une nouvelle expression. Si vous en voulez d'autres, il y en a plein hein, sur l'application ici ou le site ici. Vous pouvez faire Alsace sortir mon Kiki.
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0: Merci madame. Et Vanessa, elle vous emmène dans son paradis. Attention, ça peut piquer aussi, mais pas comme un kiki. Ici Alsace, 7h18. Bon réveil, bienvenue. Oh, on est bien.

0: Ah, Vanessa Paradis, on adore avec Ici Alsace dans les oreilles. Et tiens, un point météo aussi, on adore aussi avec vous, bien sûr, le Facebook d'Ici Alsace. Et Gabriel, tu brûles mon esprit, ton amour étrange ma vie. À Dorlisheim, nous annonce 10 degrés chez elle. Doris, c'est à Vissembourg, ça se passe ce matin, et il fait 12 degrés. Astrid, 15 degrés, c'est à Palavas, les flots, pour ceux qui veulent un peu plus de d'Hérault. D'Hérault, le département. Palavas, c'est bien dans l'Hérault.
1: Tout à fait.
0: Ah, fort, j'ai fait des progrès en géo. 9 degrés à Mulhouse chez Stéphane. On a Raymond à Neuvrisac avec ses 9 degrés aussi. 8 degrés, un ciel merveilleusement bleu ce matin à Schirmeck pour Cathy. Et Jean-Marie à Ensisheim, 9 degrés aussi avec un ciel légèrement nuageux. Qu'est-ce qu'on a encore? 10 degrés ce matin chez Monique à Roppenheim. Même température à Kinsheim chez Lydie. On a 10 degrés 5 pour Schweigau-sur-Moder chez Claire. 11 degrés à Esslingen chez René. Thierry, 7 degrés à Saint-Raphaël. Encore du sud, hein, Saint-Raphaël.
1: Vitisheim, décidément.
0: Mais il fait pas chaud à Saint-Raphaël. Hein.
1: Ah, je... Combien?
0: 7.
1: Ouais.
0: C'est pas la chaîne.
1: Franchement, c'est mieux l'Alsace.
0: Ouais, c'est mieux l'Alsace. Ouais. 10 degrés ce matin à Vitisheim chez Christiane. Qu'est-ce qu'on a encore? On a Pascal à Riggisheim, 10 degrés. J'attends toujours d'avoir des nouvelles de Yves à New York, New York City. Parce que Yves, normalement, il nous met son petit poste sympa. 9 degrés aussi à Dornac, chez Daniel, Séverine, c'est à Sienne, ce que ça se passe avec 10 degrés. Je vais le retrouver, Yves. Eddy à Ingviller, c'est 7 degrés. Et puis 9 degrés à Molsheim. Voilà, vous savez tout. Ou presque. Un nouveau point dans quelques instants, dans moins d'une heure maintenant. Mais tout de suite, on part à la pêche avec David Piron, qui sort le jig, le leurre qui passe partout, sauf peut-être à la machine à laver. Hein.
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0: Bonjour David Piron.
4: Bonjour François, bonjour à tous.
0: On n'est pas dans le Fort Boyard, mais pourtant on va parler de passe-partout.
4: Ouais, c'est ça, on va parler de passe-partout. C'est un leurre en fait, c'est un leurre que depuis une dizaine d'années, c'est un leurre qui a beaucoup plus le vent aux poupes, qu'on appelle le jig, d'ailleurs le rubber jig. Alors, pour faire simple, c'est quoi un jig? C'est une tête plombée, donc un hameçon plombé, une brosse anti-herbe sur l'hameçon qui permet en fait de passer dans les obstacles assez facilement, et une jupe autour de l'hameçon, une jupe faite avec des filaments rubber à la base de caoutchouc, ou alors des filaments de silicone aujourd'hui. Donc un leurre comme ça avec une petite jupe qui, à la traction, va s'étirer, et puis au relâcher va comme ça gonfler. Pour faire simple, à la base, le jig, c'est un leurre de réaction, c'est-à-dire que le principe, il est avec sa brosse, en fait, il peut passer partout, dans les obstacles, dans les pierres, dans les arbres. C'est à la base, c'est plutôt lourd. On va le laisser descendre en fait dans l'obstacle. La semaine dernière, je parlais pour pouvoir déclencher les touches des brochets dans les herbiers, de pouvoir faire descendre comme ça un leurre dans la colonne d'eau et dans la colonne d'herbier pour provoquer une touche réflexe. Et ben là, c'est exactement la même chose. C'est vraiment le leurre idéal pour ça, que ce soit dans les herbiers, comme je le disais, ou en fait dans des arbres morts, ou dans des roches. On va pouvoir comme ça pouvoir passer partout. On lance, on laisse tomber sur le fond, on donne quelques à-coups, histoire sur le fond, hein, il va tressauter sur le fond, des petites

0: pause. Imaginons bien cette histoire d'écrevisse là, un peu pour reprendre en fait la forme de l'écrevisse. Et puis ensuite on le ramène et ensuite on relance plus loin. Donc c'est une pêche de prospection rapide comme ça. Ça c'est la pêche du jig à la base.
1: Ouais.
0: Et ensuite autour de ça, on a développé d'autres animations. Qu'on parlera plutôt demain.
1: Voilà. J'allais vous le dire, mon cher David, car nous arrivons déjà à la fin, mais la suite de ce passionnant dossier sur le jig, le leurre passe-partout, ce sera dès demain. À demain, David.
0: À demain.
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1: Eh ben oui, on va jouer avec qui? Avec Stéphanie. Bonjour Stéphanie.
3: Bonjour.
1: Oh là, vous êtes en voiture, Stéphanie, faut vous arrêter là, Stéphanie.
3: Je suis arrêtée.
1: Ouais, c'est parce que j'entendais le vent dans les branches de sassafras.
3: Carrément.
1: C'est de la poésie, hein, Bretzel ou pas Bretzel, vous avez remarqué?
3: Oui.
1: Allez, on va jouer. Bretzel ou pas Bretzel, c'est alsacien ou pas alsacien? Quand c'est pas Bretzel, vous dites. Quand c'est pas alsacien, vous dites pas Bretzel. Quand c'est alsacien, vous dites Bretzel. Est-ce que vous êtes prête?
3: Je suis prête.
1: Allez, c'est parti.
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1: Attention, il y a un piège. Cathédrale Saint-Étienne, Bretzel ou pas Bretzel?
3: Pas Bretzel.
1: Eh, bien vu. La tour du Faudet, Bretzel ou pas Bretzel?
3: Bretzel.
1: Ouais. Et oh, allez, pour du beurre, le château,
3: oui,
1: le château du vinaigre, Bretzel ou pas Bretzel?
3: Allez, on va dire Bretzel.
1: Eh bah ouais, elle a fait la totale.
5: Ah là là, bravo.
1: Allez, alors la cathédrale Saint-Étienne, c'était un piège parce qu'il ne faut pas confondre avec le temple Saint-Étienne à Mulhouse. Attention!
3: À Mulhouse, tout à fait, oui.
1: La tour du Faudet, c'est à la Poutroie, et le château du Vinex, c'est à Katzenthal. Bravo Stéphanie. Allez hop, deux entrées pour le parc Sainte-Croix à Rode.
3: Super, ben, je me réjouis vraiment.
1: Et ben, nous aussi, on se réjouit pour vous. Bravo, en tout cas. Et passez un bon week-end, Stéphanie. Prudence sur la route,
3: merci
1: d'accord?
3: Merci beaucoup. Oui, tout à fait. Et gardez votre bonne humeur. Bon week-end.
1: On va faire comme ça à bientôt. Ciao, ciao, ciao. Attention, à suivre après la pub. Un morceau à ne pas écouter en descendant les poubelles, sinon on risque de devenir champion du monde.
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0: oui, c'est la bande originale. Je sais plus de quel Rocky il a eu tellement. C'était Eye of the Tiger. C'était l'œil du tigre. Ça devait être le 2 ou le 3. Si je ne m'abuse.
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0: Actualité en France et dans le monde, le 90 secondes. Valentine Letesse.
2: Une chanson à la gloire de Pétain, diffusée en pleine commémoration du 8 mai à Carpentras. Maréchal, nous voilà entendu via les haut-parleurs de la mairie. L'erreur d'un prestataire chargé de la playlist, selon le maire Rassemblement National. Le placement en détention de l'ex-petite amie de Chloé, 14 ans, est tué mercredi dans l'Aisne sur le chemin du collège. Face aux gendarmes, l'homme de 23 ans reconnaît les coups de couteau. Vu leur différence d'âge, il est mis en examen pour viol et pour assassinat. Débarquement entre demain midi et lundi à Tenerife, des 5 Français à bord du MV Ondius. C'est la seule fenêtre météo possible selon les autorités des Canaries. 3 passagers sont morts d'un rare antivirus ces dernières semaines sur ce bateau de croisière. Ni frappe de drone, ni missile pendant 3 jours. L'Ukraine accepte un cessez-le-feu avec la Russie pour les commémorations de la victoire contre l'Allemagne nazie. Le président Zelensky promet de ne pas viser la capitale russe pendant le défilé militaire prévu à partir de 9h ce matin à Moscou. Qui monte et qui descend? La 33e journée de Ligue 1 a déjà scellé hier soir le sort de Nantes, relégué en Ligue 2 de football aux côtés de Metz. Quand ce soir, Saint-Etienne, le Red Star et le Mans se disputent une place dans l'élite, la saison prochaine, les matchs commencent à 20h. Écosse-France, 4e match du 15 de France féminin de rugby dans ce tournoi destination. Le coup d'envoi cet après-midi depuis Édimbourg, c'est à 17h15 et les Bleus sont largement favorites.
3: L'info d'ici en Alsace, c'est cette nouvelle polémique autour de la place des VTT en montagne sur les sentiers de randonnée en Alsace. Dans le Haut-Rhin, les mairies de Wettolsheim et Eggisheim viennent de prendre des arrêtés pour interdire la pratique du VTT sur les sentiers des forêts du massif des Cinq Châteaux. Ils peuvent uniquement prendre les sentiers carrossables, ce qui les plonge dans une profonde incompréhension, Guillaume Schum.
4: Nous sommes en dessous du château du Hagenec. Guillaume Henrich a l'habitude de pratiquer du VTT dans ce secteur. Avec l'arrêté, il peut uniquement emprunter les sentiers carrossables, assez larges, et plus du tout les petits sentiers.
5: On est devant un sentier du club Vosgien, qui est balisé Losange Rouge, où du coup, sur la commune de Wettolsheim, désormais, suite à l'arrêté, c'est la pratique du VTT, et a priori interdite.
4: Parce que d'habitude, vous avez autorisation de les emprunter, ces sentiers ?
5: Oui, sur l'ensemble des chemins, c'est la jurisprudence et la législation. Les vélos ont libre accès autant que les marcheurs sur les différents chemins.
4: Les communes de Wettolsheim et Eggisheim ont pris ces arrêtés au mois de mars pour limiter la surfréquentation du secteur qui entraîne des dégâts. Il faut aussi protéger la faune, argumentent les mairies. Les maires n'ont pas souhaité s'exprimer à notre micro. C'est une décision brutale pour se passionner de VTT.
5: On a été très surpris parce qu'on a eu déjà une affaire à Bidjuillère-l'Étane en 2019 où il y avait eu un arrêté similaire qui a été annulé par le tribunal de Strasbourg en 2021. Et on sait très bien que voilà, s'ils ne sont pas recevables, ces arrêtés. On a été très surpris de voir que la commune d'Eggisheim et de Wettolsheim prenait un tel arrêté. Avoir une étude d'impact s'il y a réellement des dégâts, aujourd'hui, ce n'est pas le cas. Donc on est surpris.
4: Surprise aussi du côté de l'association Hollandsbike, une association de vététistes qui entretient aussi régulièrement les sentiers désormais interdits. Guillaume Conus est le président.
6: On est sur un massif, le poumon vert de Colmar. On est vraiment à proximité de la banlieue colmarienne. Il y a des gens de toute la France, même de l'extérieur, qui viennent rouler ici. Parce que c'est un beau massif, tout en respectant bien évidemment le cadre réglementaire. Et là, gros quid de que va-t-il se passer à la suite de cet arrêté-là. Personnellement, en tant qu'usager, en tant que passionné de la montagne, mon but c'est juste d'aller dehors, faire du VTT en famille ou seul ou avec des amis. Et je me sens pas délinquant à faire du vélo dans la nature.
4: Pour l'instant, les vététistes n'ont pas pu rencontrer les maires concernés. Malgré leurs sollicitations, ils souhaitent qu'ils reviennent sur leur décision. C'est pour eux une atteinte à la libre circulation.
3: Une pétition a été lancée, elle a recueilli plus de 800 signatures.
0: Une autre pétition à la une du journal de 8h30.
3: Cette fois pour rétablir le train de nuit entre Paris et l'Allemagne via Strasbourg. Une ligne arrêtée en décembre dernier, faute de subvention, alors que dans le même temps, une ligne aérienne entre Strasbourg et Munich a été lancée.
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3: Sur les routes alors.
0: Oui, on va faire ça. Tout va bien, écoutez, c'est vert, hein, c'est samedi matin, hein, vous vous réveillez tout doucement peut-être. Alors si vous êtes au volant, j'espère que vous êtes bien réveillé en tout cas. Et puis sinon vous êtes prudent, vous respectez l'imitation de vitesse, les distances de sécurité. Et puis en cas de pépin, on s'arrête sur une zone sécurisée et puis on nous contacte sur la ligne Infotrafic ici Alsace, le 03 88 25 02 02. Côté météo, sachez qu'on se réveille sous un soleil radieux. C'est vrai que la lumière est très particulièrement belle ce matin, je trouve. En tout cas, nous, quand on regarde par la fenêtre, c'est plutôt sympa, hein, qu'on voit. Mais bon, il paraît qu'il va y avoir des nuages qui vont s'accumuler avec quelques averses légères qui pourraient faire une apparition, notamment sur les hauteurs. On attend de voir, hein. 20 à 24 degrés attendus en pleine cet après-midi, en tout cas pour les températures, et 14 degrés sur les crêtes. C'est une bonne idée pour un voyage dans le temps à bord du petit train touristique de Riquewihr. Ça, c'est sympa aussi pour découvrir ce village médiéval et ses vignobles en famille, avec des commentaires adaptés aux enfants, une activité ludique, éducative. Et puis, c'est sans effort, hein, quand on n'a pas envie de... Bon, d'accord, allez, hop. Marché,
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0: Allez, on est samedi matin, vous êtes sur votre radio ici Alsace qui vous accompagne pour votre réveil. C'est le moment aussi de fêter les Pacom, Caroline et Marie-Thérèse. Autant dire que le calendrier a décidé de faire une réunion très éclectique. Un calendrier qui prouve aussi qu'on peut être rare, charmante et incontournable le même jour. Un peu de Michel Berger maintenant. Et franchement, il n'y a pas de honte à monter le son à 7h36. Youpi!

0: la moitié de ce qu'il dit, mais je pleure quand même. Hein. Je trouve ça très bien. Donc.
1: C'est un peu ça quand même.
0: Allez, c'est sympa pour commencer votre journée. Benjamin Q qui constatera que certaines carrosseries auto disparaissent. Bah, c'est peut-être pour ça aussi que je pleure. Comme quoi, même les voitures finissent par changer de silhouette avec l'âge. Dans Rouler Malin, Pierre Nus, il arrivera avec ses 3 plus, 3 infos sympathiques à connaître pour briller avant même d'avoir fini son café. Fred Ballard posera une question toute simple. L'Europe est-elle vraiment unie? Réponse avec humour tout à l'heure et normalement sans convocation d'un sommet extraordinaire. Mais d'abord, Céline Schnell nous emmène pieds nus à Sensoride, une balade nature et un contrôle technique complet des orteils à 7h40.
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3: Marcher pieds nus dans l'herbe et la boue. Est-ce que ça te parle? Non mais je veux dire pas genre juste quelques secondes à la plage sur le sable. Hein. Je te parle d'une vraie balade, les pieds dans l'eau, dans les cailloux et même dans le foin. Aujourd'hui, direction Muttersols dans le Grand Ride, sur le sentier pieds nus Sensoride, pour une expérience un petit peu à part. Mais avant ça, je te plante le décor. Le Ride, c'est une zone inondable et donc très humide entre l'Ille et le Rhin. Ici, la nature est complètement différente du reste de l'Alsace. C'est plat, sauvage, un peu mystérieux et surtout rempli de vie. Tu peux croiser des courlis cendrés ou même des ragondins. C'est aussi un milieu fragile parce que depuis les années 50, près de 80% des prairies ont disparu au profit du maïs. Et aujourd'hui, bah, tout ça, c'est protégé et classé Natura 2000. Et au cœur de cet espace, la Maison de la Nature du Ride et de l'Alsace centrale a imaginé un parcours pas comme les autres. Un sentier pour sensibiliser tout en s'amusant. Le principe est simple, on laisse ses chaussures à l'entrée et on part pour une balade d'environ 1h30, les pieds nus. Et là, forcément, tous tes sens se réveillent direct. Tu passes de la fraîcheur de l'eau aux petits cailloux qui piquent un peu, à la boue toute douce et glissante, au sable, au bois ou encore au maïs. Au début, on hésite un peu et puis en fait, si on lâche prise, c'est hyper agréable. Tout le parcours est pensé comme une vraie petite aventure, avec des étapes, des jeux et même une légende à l'alsacienne. Celle du Hochmann, une créature du Ride qui vivrait dans les rivières d'ici depuis des siècles. Bon, à la base, il n'est pas hyper sympa, hein, mais apparemment, avec le temps, il s'est calmé. Le sentier est accessible à tous, c'est facile et ludique, et surtout, c'est hyper apaisant. Et le truc encore plus cool, eh ben, c'est que c'est gratuit. Ça vient de réouvrir et tu peux en profiter tout l'été jusqu'à fin septembre. Petit conseil au passage, prévois une serviette et éventuellement des vêtements de rechange parce que oui, tu risques de finir un petit peu sale, surtout si tu fais une chute dans la boue. Et si tu as envie de prolonger la sortie, le coin est parfait pour des balades à pied, à vélo ou même en canoë sur l'île. Bref, une vraie parenthèse nature, simple, originale et qui plaira à toute la famille, ça c'est certain. Bon week-end les Knackers.
0: Merci Céline Schnell, des idées, des conseils, des idées sorties pour le week-end en Alsace, à retrouver dès maintenant sur l'application ICI et le site ICI.fr Alsace. Attention, après la pub, on sort les mouchoirs propres, ceux des grandes occasions. Lewis Capaldi va débarquer chez vous.
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1: Lewis Capaldi pour vous souhaiter une très belle journée ici. Et avec vous, on fait la météo aussi avec le Facebook d'ici Alsace, mais aussi le WhatsApp au 03 88 25 15 15. Simone, à Holzheim, il fait 10 degrés, le ciel est bleu et le soleil est là. Tant mieux! Doris, 6 degrés sur les hauteurs de Soultzeren avec du soleil. C'est normal, Soultzeren c'est un peu plus haut, donc c'est normal qu'il fasse un peu plus frais. 9 degrés 9 ce matin à Bissheim chez Germaine, au Germaine. Une Java ou un Tango, salut, pareil, ouais, ouais. Yves Ayungols, 10 degrés 6. Geoffrey, sur sa station météo à Utenheim, nous annonce 12 degrés. Nicolas, lui aussi t'as le Soultzeren, il fait plus chaud, tiens, 9 degrés 1. Ah ouais. Fait plus chaud que chez Doris. Bon bah, Doris elle est habitée chez Nicolas, hein, je vois que ça. 29 degrés chez Nathalie, Mabie Bernadette qu'on adore et qu'on embrasse à Foudé. Ce matin il fait 5 degrés avec du soleil. Christine 10 degrés à Bischheim. Loïs Alex 9 degrés, un beau ciel bleu. Nous sommes à Jepsheim. 7 degrés à Balgo chez Régis. Et qu'est-ce qu'on a encore à vous annoncer à Brumath, 7 degrés chez Doris. C'est Gérard à Truchtersheim, c'est 9 degrés aussi. On continue de faire cette météo ensemble sur le Facebook d'ici Alsace. Et pendant ce temps-là, moi, je vous embarque dans mon vésicule.
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1: Enfin, le véhicule, c'est mieux quand même, parce que la vésicule, faut pas s'en charger. Benjamin Cuc, lui, nous apprend à rouler malin. Il est journaliste spécialiste de l'automobile. Et aujourd'hui, on parle d'une évolution assez frappante du marché automobile. Certaines carrosseries disparaissent peu à peu. Le monospace, certaines berlines. Mais qu'est-ce qui s'est passé, Benjamin ?
4: Et oui, c'est le destin de l'automobile changé. Il y a 100 ans, on roulait en torpedo, en phaéton, voire en boulangère. Et il y a encore 10 ans, la star des familles, c'était le monospace. Renault Scénic, Espace, Citroën Picasso ou encore Opel Zafira. Ces voitures étaient extrêmement pratiques, beaucoup d'espace, des sièges modulables, une grande visibilité. Mais elles ont quasiment disparu aujourd'hui, remplacées par les SUV. Le problème, c'est que beaucoup de SUV offrent moins d'espace intérieur qu'un monospace équivalent. Tout en étant souvent beaucoup plus cher, mais aussi beaucoup plus stylé. Car les nouveaux consommateurs trouvaient que le monospace, c'était un peu la voiture de leurs parents. Et les parents ont voulu ensuite la même voiture que les jeunes. Résultat, le monospace est mort et le SUV représente plus de une voiture sur deux aujourd'hui.
1: Bon, et les berlines alors, Benjamin, elles subissent le même sort, hein ?
4: Oui, les berlines classiques, c'est la coffre, dite tricore, sont en voie d'extinction. Audi vient d'ailleurs d'annoncer la fin de son A8 après près de 40 ans au catalogue. Pendant des décennies, la berline, c'était la carrosserie dominante. Peugeot 406, Renault Laguna ou encore la Ford Mondeo. Mais elles ont été progressivement abandonnées parce que les acheteurs préfèrent aujourd'hui les positions de conduite plus hautes des SUV. Résultat, plusieurs modèles ont disparu du marché européen. C'est un peu paradoxal parce que les berlines restent plus aérodynamiques, plus sobres et souvent plus agréables à conduire sur la route. En revanche, la berline à haillons du type Renault Clio, Peugeot 208 ou la BMW série 1, petite ou compacte, cette catégorie représente toujours 41% des immatriculations.
1: Ah, il reste quand même une carrosserie qui résiste, Benjamin, hein ?
4: Oui, le break, bon an mal an, il reste à 5% des immatriculations. Le break, c'est une sorte de compromis très intelligent. Il garde la tenue de route et l'efficacité d'une berline, tout en offrant un très grand coffre et beaucoup de praticité. Mais pour combien de temps ? La pression des SUV est forte et le break découle directement des berlines classiques. Donc, ces jours sont malheureusement comptés. Bonne route.
1: Merci Benjamin Cuc, rendez-vous tous les week-ends, donc à demain pour vos conseils roulez malin, mais aussi sur l'application ICI ou le site ICI.fr Alsace.
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1: Ouais, un ovni poétique arrive dans la matinée, Jacques Higelin, casque obligatoire, parachute conseillé, ICI d'ailleurs cette tenue vous va très bien. Bon réveil, 7h51.

0: tombé du ciel avec ici Alsace et Jackie Jean. C'est pas d'où il est tombé, mais il est tombé juste. Allez, trois infos utiles, rapides, nettement plus faciles à retenir qu'un mot de passe. Ce sont les trois plus de Pierre Nuss. Bonjour Pierre.
1: Guten Morgen François. Salut Bidandre.
0: Et on commence avec la 50e édition de leur marche populaire.
1: Chaussettes montantes, ok. Knickers, ok. Chaussures de marche, ok. Parce que ce week-end, les randonneurs du Hortmannswillerkopf vous convient à un anniversaire exceptionnel, la 50e édition de leur marche populaire internationale de montagne. Cet événement labellisé FFSP propose trois parcours au départ de la salle des fêtes rue de la Fonderie. Les familles et personnes à mobilité réduite pourront profiter d'un circuit adapté de 7 km. Pour les plus courageux, des tracés de 13 et 19 km s'enfoncent dans le massif jusqu'à 860 mètres d'altitude et ça offre des panoramas splendides sur le vignoble et les sommets vosgiens. Côté pratique, les départs s'échelonnent de 7h à 14h et si vous faites le 19 km, c'est 13h au plus tard. Pour célébrer cette 50e édition, venez nombreux profiter d'un bon bol d'air pur à Vuenheim tout ce week-end. Et au retour, vous aurez la possibilité de vous restaurer.
0: Une figure alsacienne mythique, Pierre.
1: La Porisertante, la tante parisienne, le pendant de l'oncle d'Amérique. Une expo de la maison du Kororsberg à Trudrichet-Rüchtersheim retrace le parcours atypique de la Porisertante, surnom donné aux jeunes filles alsaciennes parties travailler en tant que bonnes dans des familles bourgeoises, surtout parisiennes, entre 1850 et 1960. Nombre d'entre elles étaient originaires du Kororsberg. La jeune fille alsacienne est réputée active, propre et honnête. C'est ce qu'elles écrivaient dans leurs annonces. Et leur rigueur était très appréciée des familles parisiennes. Beaucoup de familles ont vu une ou plusieurs de leurs filles partir. La Porisertante faisait l'admiration de son entourage par sa maîtrise du français, sa belle allure, ses manières bourgeoises, son bon goût, ses bons petits plats ou ses idées et ses initiatives audacieuses. C'est à voir à Trudrichet toute cette année 2026.
0: Allez, pour finir, de la musique, du sport et une expo.
1: Plongez au cœur de vivant avec Supernature, une exposition fascinante orchestrée par la Fréma au prestigieux domaine de la Leonardo. C'est à Aubernais. Jusqu'au 24 mai, venez découvrir comment 48 professionnels des métiers d'art réinterprètent la nature avec poésie. En bois, terre, verre ou métal, chaque œuvre explore les résonances du monde animal, végétal et minéral. C'est une immersion sensible où le savoir-faire d'exception dialogue avec la beauté sauvage de notre environnement. L'exposition vous ouvre ses portes les mercredis, samedis et dimanches de 14h à 17h30. L'entrée est gratuite, c'est ouvert à tous. C'est l'occasion rêvée de célébrer l'alliance entre la main de l'homme et la nature dans un cadre enchanteur. Pour plus de renseignements, rendez-vous sur le site frema.com. Une visite à ne pas manquer et notez aussi la date du samedi 23 mai à l'occasion de la Nuit des Musées. Vous profitez d'une nocturne exceptionnelle jusqu'à 22h. Ça promet d'être encore plus magique au niveau de l'ambiance.
0: Merci Pierre et à tout de suite sur l'application ici avant les infos de 8h et après la pub, un peu d'humour en tube pour parler Journée de l'Europe.
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0: L'Union européenne doit se montrer unie face au nouvel ordre mondial. Voilà un sujet plombant que Fred va tenter de rendre marrant dans l'humour en tube.
7: Avec quel pays va-t-on faire l'Europe ? Il nous reste l'Allemagne. Ah, l'Allemagne !
8: Voilà, bah ça commence bien. Si déjà on commence à se moquer de l'accent de nos voisins, on n'est pas prêt de s'unir alors qu'il suffirait d'accepter nos différences pour qu'on puisse passer nos vacances ensemble et tester cet amour qui unit les peuples européens.
7: Ces Allemands qui tous les étés nous envahissent, nous, dans le sud de la France, ils recommencent à venir nous narguer avec leur Mercedes de merde, hein. Toujours sur la troisième file de gauche. La peignade est-elle dangereuse pour les enfants? Mais non, il y a vent de terre, prends ton matelas pneumatique, tu vas découvrir l'Amérique.
8: Bon, il semblerait qu'il y a encore quelques petites résistances à l'union des peuples européens dans le sud de la France, mais peut-on faire confiance aux chevaliers du fiel qui aiment bien mettre de l'huile sur le fioul? Parce que l'Europe, c'est aussi pour les jeunes une formidable occasion de découvrir le monde.
9: Vous connaissez Erasmus? Ouais, ce programme international qui permet à des étudiants étrangers fascinés par la France de venir étudier chez nous et à des étudiants français fascinés par la fête d'aller dans des pays où la vie est moins chère pour picoler, pour niquer. Voilà. Ben, j'y suis resté 7 ans.
8: Ouais. Voilà, bah ça c'est une expérience d'ouverture sur le monde réussie hein, par un jeune Européen plein de vie et de tequila aussi. Mais bon, au moins Alexis Le Rossignol a trouvé sa voie grâce à l'Europe. Erasmus mène à tout, filière économique ou humoristique, en forme des cadors.
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0: Et merci d'être avec nous en ce samedi matin. Dites donc, il est déjà 8h. Les infos, Émilie Pou, et cette polémique sur une nouvelle liaison aérienne entre Strasbourg et Munich.
10: Elle existe depuis le début du mois d'avril et c'est un non-sens écologique pour le collectif Oui au train de nuit, alors que la ligne de train Paris-Strasbourg-Munich-Vienne vient d'être supprimée, faute de subvention, et alors que les lignes aériennes, elles, sont subventionnées. La strasbourgeoise Fanny Leblanc, membre du collectif, ne comprend pas.
11: C'est vraiment pas cohérent, quoi, aujourd'hui, d'aller flécher des subventions là-dessus, plutôt que justement sur le ferroviaire. Enfin, vraiment, c'est compliqué à avaler, on va dire. Aller mettre de l'argent pour très, très peu d'utilisateurs. On sait que même par rapport au train, bah, justement, ça touche beaucoup moins de passagers. Donc, c'est vraiment subventionner, voilà, une ligne un petit peu, on va dire, élitiste, qui va peut-être même pas forcément plus fonctionner que ça, sur des durées de trajet, en plus, qui valent vraiment pas la peine. Donc, ça serait beaucoup plus cohérent, je dirais, de donner de l'argent pour entretenir mieux les voies, pour avoir de nouvelles rames, pour pouvoir justement plutôt soutenir voilà, des trains qui s'arrêtent aussi dans des villes de taille plus moyenne. Enfin voilà, c'est vraiment dommage d'aller vers là.
10: Une pétition a été lancée, elle a déjà recueilli plus de 90 000 signatures. Autre pétition lancée récemment, celle d'associations de vététistes. Elles protestent contre la décision de deux municipalités du Haut-Rhin. Les mairies de Wettolsheim et Eggisheim viennent de prendre un arrêté pour interdire les VTT sur les chemins de randonnée des forêts du massif des Cinq Châteaux. Les gendarmes du peloton de haute montagne d'Orode sont intervenus à deux reprises hier sur le sentier des roches du col de la Schlourte. D'abord pour un randonnée de 75 ans qui avait un traumatisme à la cuisse et puis pour une femme de 51 ans qui a fait une chute et qui a été blessée à l'arcade sourcilière. Tous les deux ont été conduits par hélicoptère à l'hôpital Pasteur de Colmar. Deux incendies hier soir dans le Bas-Rhin, l'un vers 22h30 à Dupigheim dans un immeuble. Heureusement, seul un studio a été touché mais les 6 habitants de l'immeuble ont dû être relogés à cause des fumées. Et puis un peu avant minuit à Herbitzheim, incendie dans une maison. Il n'y a pas eu de blessés. Les deux occupants ont pu sortir à temps.
0: Les Alsaciens donnent des envies d'indépendance à la Moselle.
10: Vous le savez, il y a quelques semaines, la sortie de l'Alsace du Grand Est a été adoptée en première lecture à l'Assemblée nationale. Et bien cette semaine, le président du département de la Moselle, Patrick Weiten, s'est exprimé sur le sujet. Il estime que la question de la place de la Moselle doit aussi se poser.
12: Lorsqu'on est dans cette proximité entre la Moselle et l'Alsace, proximité historique, une proximité fonctionnelle, une proximité opérationnelle, naturellement, nous devons nous poser la question, et la Moselle? Et la Moselle au sein du Grand Est, et la Moselle au sein de la Lorraine. Et donc, cette question-là, je la pose aujourd'hui, et on va porter une réflexion pour savoir comment les choses vont se faire, et il ne faut pas qu'on loupe le train qui est en train de passer, qui pourrait nous écarter déjà de nos voisins alsaciens et avoir des conséquences sur des compétences qui sont aujourd'hui régionales et qui seraient ensuite transportées vers l'Alsace pour certaines d'entre elles. Et j'en ai parlé à mes collègues lorrains, j'en ai parlé naturellement à Frédéric Bierry il y a peu de temps, j'en ai parlé à quelques élus de Champagne-Ardenne de la même façon, parce que aujourd'hui nous n'avons pas le droit de ne pas nous poser la question et la Moselle a toute sa place de la réflexion qui est portée sur une réorganisation de la décentralisation.
10: Patrick Weiten, le président du département de la Moselle. En Allemagne, près de 50 000 lycéens ont manifesté hier dans tout le pays pour protester contre la réforme du service militaire lancée en début d'année. Pour l'instant, il est basé sur le volontariat, mais les jeunes ont peur que cela devienne obligatoire faute de candidats. On y revient dans l'info d'ici à 8h30. Le directeur général de l'OMS, l'Organisation mondiale de la santé, est attendu aujourd'hui à Tenerife pour organiser l'évacuation des passagers du paquebot MV Ondius, dont plusieurs passagers ont été touchés par un hantavirus. Cette évacuation pourrait commencer entre demain et lundi.
0: Une défaite pour les basketteurs de l'Alsace.
10: 91 à 84 contre Challans, la lanterne rouge d'élite 2. L'Alsace est 11e du classement. Toujours en basket, la SIG, 5e du championnat d'élite, se déplace à Villeurbanne, 4e. Coup d'envoi à 20h30. À 20h30 aussi, les handballs handballeuses du Strasbourg, Arenheim, Truchtersheim affrontent Nice à domicile. À la Bresse, avec ce beau soleil, la 32e édition du festival de sculpture Camille Claudel se poursuit ce week-end. Une vingtaine d'artistes qui sculptent du bois, du métal, du bronze ou des matériaux de récupération et qui viennent du monde entier. Ils sculptent devant le public et c'est ce qui fait toute l'originalité de ce festival, Thierry Collin.
13: J'aime la récupération dans le sens où il y a déjà le côté recyclage.
14: Romain Bresson assemble des bouts de ferraille récupérés à Vesoul et à côté, Alassane Dermé du Burkina Faso va couler du bronze et peaufine sa sculpture en cire d'abeille, la technique ancestrale de la cire perdue.
15: C'est la technique de la cire perdue en bronze, le nom de ma sculpture, c'est l'équilibre fragile.
14: Un équilibre fragile aussi pour Aude Vaxeler, sculptrice métal à la Bresse, qui invente un poisson avec une tête d'oiseau.
16: J'ai imaginé Olga, la truite butineuse, avec un bec de martin pêcheur qui va butiner les lys. Une truite qui butine, c'est un peu à l'envers, non ?
14: Yélan Imbert, présidente du festival, regrette juste deux absents, deux sculpteurs iraniens.
17: Il n'y a pas d'iraniens, malheureusement. On a perdu les échanges. Les derniers mails qu'on avait eus avec eux, ça s'est très bien passé. Et puis après, il y a eu une coupure brutale, on n'a jamais pu les rejoindre. Internet, et puis avec la guerre qui se passe, et je pense qu'ils ont dû se réfugier ailleurs, et par peur, ce qui est normal. Hein.
14: Parmi les nombreux visiteurs, Céline et Joris, attentifs et curieux.
18: C'est impressionnant. On pense revenir pour voir l'avancée des œuvres.
19: C'est impressionnant, et puis c'est toujours sympa de pouvoir parler avec les artistes, leur chemin de pensée.
18: Ouais. Maintenant, on est curieux de voir la suite.
14: Des artistes qui ont 8 jours pour terminer leur sculpture en bois, métal, granit ou ciment.
10: Et oui, c'est jusqu'à dimanche prochain, le 17 mai, à la Bresse, donc sous le hall de la patinoire.
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10: Et du soleil en tout cas ce matin, c'est sûr.
0: Oui, ça brille ce matin sur l'Alsace. Mais bon, cet après-midi, on nous annonce des nuages qui vont s'inviter avec même quelques averses sur les hauteurs. Légères les averses, hein, qui pourraient tomber sur les hauteurs. Ça reste encore au conditionnel. Ça pourrait, c'est pas sûr, hein. Donc méfiez-vous. Côté température, il fera bon quand même, 20-24 degrés attendus en pleine cet après-midi, 14 degrés sur les crêtes. Une bonne idée pour aller au parc de l'Angerie à Strasbourg. C'est gratuit, avec des jeux pour les enfants, la mini-ferme et la roseraie à découvrir en famille. Et pourquoi pas un pique-nique, tiens, hein, sous les arbres. Et hop, une journée nature détente et 100% économique en plus. Hein. Enfin, je dis ça, je dis rien. Concernant vos conditions de circulation, ça va. Ce matin, il n'y a pas de souci à vous signaler. Pas de perturbations majeures à vous signaler. Oui, sur la route du Rhin, ça commence à devenir un peu rouge, avec un embouteillage important du côté de la frontière. Bah, ça ne m'étonne pas, puisqu'il y a des contrôles qui ont été remis en place. Bon, il va falloir être patient si vous voulez vous rendre en Allemagne. Sinon, vous passez par un autre chemin, là, le pont Filmin, par exemple. Vous êtes témoin de soucis de perturbation, vous n'hésitez pas à nous en faire part, hein, sur la ligne Infotrafic ici à Alsace. Ça se passe par le 03 88 25 02 02.
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0: Bon réveil, bienvenue à vous en ce samedi matin et bonne fête Pacom. Déjà, c'est un prénom rare. Caroline, c'est plus solaire. Elle a cette capacité mystérieuse à dire ça va aller, même quand tout le monde cherche les clés depuis 20 minutes. Et puis enfin, Marie-Thérèse, qui a le prénom qui sait faire un gâteau, donner un conseil, retrouver un bouton perdu et juger la météo d'un simple regard par la fenêtre. Mais quel talent ! Allez, bonne fête à toutes les trois. Et bon réveil à tous avec nous et Daniel Balavoine avec un titre qui met la barre très très haut. Hein. Dieu que c'est beau ! Oui, je sais, c'est pas facile à dire devant un lavabo, mais bon réveil quand même.

0: C'est vrai, quand je regarde par la fenêtre, c'est ce que je me dis. Dieu que c'est beau. Mais pas devant le miroir. Non, ça c'est une autre histoire. Hein.
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0: Marine, mais sans ses gars, mais avec des gens peu fréquentables. Hein.
3: Ici je...
0: Oui, les escrocs qui ne sont pas les bienvenus ici, mais ils seront là quand même dans le prochain quart d'heure. Nicolas Riffel nous emmènera à Guenot pour une adresse qui a déjà le cap et visiblement le bon goût aussi. Valentine Letel, ça sera pour votre vie numérique, vie privée, qui parlera géolocalisation au travail pour savoir si vous êtes à votre boulot. C'est pratique hein, pour optimiser les trajets. Un peu moins si c'est le patron qui repère la pause bretzel prolongée. Mais d'abord, c'est cadeau avec votre jeu ici.
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0: On aime ce jeu, ah oui, parce qu'en plus il vous permet de remporter des cadeaux facilement en nous disant si c'est alsacien ou pas alsacien, en nous disant tout simplement si c'est bretzel ou pas bretzel. Trois propositions, deux bonnes réponses et vous repartez avec un cadeau. 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Et puis un bisou à Coco Das Vegas. Comme ça, en passant. Hein.
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0: Êtes-vous suivi jusque sur votre lieu de travail hein? Dans Vie numérique, vie privée ce matin, une technologie de plus en plus souvent utilisée dans le monde de l'entreprise, Valentine Letès, la géolocalisation.
5: Si un employeur a le droit d'avoir recours à cette technologie, dans votre voiture de fonction par exemple, sa mise en place doit être justifiée sans porter atteinte au droit à la vie privée du salarié. Pour savoir si c'est votre cas, c'est facile. L'installation de ce dispositif doit répondre à l'un de ces quatre objectifs. Facturer ou suivre une prestation de transport, qu'on parle de marchandises ou de voyageurs, assurer la sécurité, mieux organiser le travail, comme dans une société de dépannage où localiser l'équipe d'intervention la plus proche est un vrai plus, et contrôler l'utilisation du véhicule si elle est prévue dans une zone géographique spécifique, par exemple.
0: Mais il y a des situations où utiliser la géolocalisation est interdite ?
5: Un patron n'a pas le droit de l'utiliser pour contrôler si, au volant, son salarié respecte les limitations de vitesse, ni pour surveiller ses employés en permanence. L'idée, c'est de concilier les intérêts de l'entreprise avec les droits à la vie privée d'un salarié au travail. Autrement dit, si un dispositif moins intrusif est possible, il faut le privilégier, insiste la CNIL, la Commission nationale de l'informatique et des libertés, comme le suivi du temps de travail, si une pointeuse est déjà en place dans les locaux. Interdiction d'utiliser la géolocalisation. Par ailleurs, un salarié doit pouvoir la désactiver et facilement dès qu'il est en pause. Être informé aussi du suivi de ses déplacements et surtout dans quel but. Si votre employeur l'installe pour faciliter sa facturation, il n'a pas le droit de l'utiliser pour calculer votre temps de travail, par exemple, sans vous avoir prévenu.
0: La géolocalisation et ses dangers aussi au quotidien, c'est à lire aussi sur notre page ici.fr Alsace, page vie numérique, vie privée.
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0: Attention, titre suspect, mais mélodie assumée, Marine arrive avec ses escrocs. On garde quand même un œil sur le portefeuille, on ne sait jamais, à 8h17.
3: Je sais pas.

0: gagner d'un beau soleil. Patrice à Bartenheim, 12 degrés 3. Ouais, bah dites donc, il fait beau chez vous. Et il fait bon. 6 degrés 3 à Bergheim chez Pascal. On a quoi, Iggisheim, depuis le camping chez Philippe, on a 2 degrés. Bah dites donc, qu'est-ce qui se passe chez vous, là, Iggisheim, hein? Et 11 degrés au Val de Pouraud, il fait meilleur au Val, là. Tiens, il y a Muriel qui nous écrit depuis Épernay, si vous voulez. Épernay, il fait 9 degrés pour ceux qui ont envie de passer le week-end là-bas. 8 degrés à Schweigou-sur-Modère, chez Claire, Sessenheim, c'est Paulette qui nous dit 11 degrés. La même température à Münchhausen pour Mariette. La Normandie avec une belle photo de Normandie. 7 degrés en Normandie, chez Astrid. 9 degrés sur la place du Marché à Villers chez Jean-Pierre. Martine à Wintershoos, c'est 12 degrés. Suzanne à Neviller, c'est 10 degrés. 12 degrés à Wolgelsheim chez Hélène. Et puis, chez Nanou, qui nous dit bonne et douce soirée ensoleillée pour ce week-end, d'accord? C'est le matin, elle nous dit bonne et douce soirée. J'aime beaucoup.
1: Bah écoutez, pourquoi
0: c'est sympa.
1: Pas
0: bah oui, hein, bah écoutez à vous aussi, donc à ce soir. Et puis 12 degrés à Neviller. Pour Laetitia, continuez de nous donner tout cela sur le Facebook d'ICI Alsace, mais également où ça ? Bah sur le WhatsApp en passant par le 03 88 25 15 15. J'avais un trou de mémoire, moi, dites donc.
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0: Allez, rendez-vous avec notre agitateur gastronomique Nicolas Riffel qui nous emmène à la découverte de lieux uniques en Alsace. Et aujourd'hui, on met le cap sur Haguenau pour une adresse à découvrir sans boussole, mais avec gourmandise. Bonjour Nicolas.
4: Salut Bissom. Aujourd'hui, direction Cap d'Agde. Oui, mais pas dans le sud de la France, à Haguenau, au Cap d'Agde. Et là, clairement, on n'est pas venu parler barbac. Prépare-toi parce qu'on va prendre un petit shoot d'air marin, mais en Alsace du Nord. Ouais, c'est possible et on n'aura pas de sable dans les chaussures, tu verras. Le Cap d'Agde, c'est une poissonnerie traiteur qui envoie du lourd. Ici, c'est pas le genre d'endroit où le poisson te regarde bizarre parce qu'il a passé 3 jours à 30 degrés au soleil. Non, ici, ça brille et ça sent la fraîcheur, ça sent la marée. Presque, tu entends les mouettes quand tu fermes les yeux. Vas-y, essaye. Et derrière tout ça, bah, y a Stéphane. Alors lui, c'est un vrai vendeur de poissons avec sa tchatche et son humour à faire pâlir Coluche. C'est un véritable passionné comme j'en ai rarement croisé dans ma carrière. Stéphane, c'est le genre de gars qui connaît ses produits comme toi, tu connais parfaitement ta cave à vin. Il peut te parler d'une huître pendant 10 minutes et à la fin, toi, t'as envie de l'applaudir avant même de penser à la manger. Son truc à Stéphane, c'est simple. La qualité, et rien que la qualité. Le poisson arrive des meilleures criées françaises, tout est sélectionné avec précision, il n'y a pas de compromis chez lui. Et franchement, ça se voit. J'ai envie de te dire, ça se sent. L'étal, parlons-en, c'est un défilé. Bar, dorade, crustacés, truites alsaciennes, crabes, caviar, saumon fumé maison. Bref, t'as l'impression d'être sur un marché en bord de mer tellement c'est parfait. Sauf que là, t'es à Haguenau, où parfois il fait moins 5 le matin et plus 25 degrés l'après-midi, et dans la même journée. Et je te le dis tout de suite, le piège, c'est son service traiteur. Tu viens commander, madame, mettez-moi juste un petit filet de... Et t'as même pas le temps de finir ta phrase que tu repars déjà avec un plateau de fruits de mer, une salade de la mer et 2 plats cuisinés, plus le filet que t'as... Ben non, tu l'as oublié du coup, puisque t'as acheté tout le reste. Oui, parce que tout est beau, tout est propre, tout donne envie. Même quelqu'un qui te dit « j'aime pas le poisson, hein » finit par craquer. Le Cap d'Agde, d'ailleurs, ça s'écrit C-A-P-D-H-A-G, Cap d'Agde, t'as compris, pour Haguenau. C'est typiquement l'adresse où tu y vas quand tu veux te faire plaisir sans te louper. Du bon, du frais, du maîtrisé et surtout une équipe de passionnés derrière. Alors que tu sois amateur de fruits de mer ou un simple curieux, bah vas-y. Allez, Bispol. Et Dekerschmutz.
0: Eh bien, la même chose, mon cher Nicolas. Rendez-vous tout de suite sur l'application ici ou le site ici.fr Alsace pour d'autres belles adresses.
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0: Bonjour Brigitte.
5: Bonjour l'équipe.
0: Comment ça va Brigitte?
5: Ça va, il y a du soleil, tout va bien.
0: T'as la dire la dada.
5: Bon. La dada.
0: On a envie de partir en vacances, voilà Brigitte. Bon, en attendant, on va se préparer pour ce festival, l'Elsace Rock Festival du 13 au 17 mai à l'île d'Adilkirch. Des places à gagner en jouant avec nous. Attention, est-ce que vous êtes prête? 3 propositions de bonnes réponses et c'est gagné Brigitte.
5: Oui, on y va.
0: Allez, mardi.
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0: Le château de Montségur, Bretzel ou pas Bretzel?
5: Pas Bretzel.
0: Bien. La porte de Bâle.

0: Bretzel ou pas bretzel?
1: Bretzel.
0: Oui. Et pour du beurre, le château du Honnac. Bretzel ou pas bretzel?
1: Pas bretzel.
0: Vous avez dit pas bretzel?
1: Bretzel.
0: Ah bah oui, c'est ça que je veux parler. Parce que j'avais pas bien entendu, il y a de la friture sur la ligne. On parlait de poisson justement. Ça doit être pour ça. Allez, château de Montségur, c'est dans les Pyrénées-Orientales. La porte de Bâle, c'est à Mulhouse. Et le château du Honnac, c'est à La Baroche, figurez-vous. Je le connaissais pas celui-là. Brigitte, vos entrées pour l'Elsass Rock Festival, vous allez vous régaler. Il y a plein de choses, des concerts, des expositions, du rétro, du vintage. Enfin, c'est la fête. Franchement, tout ce week-end, le week-end du 13 au 17 mai à l'Iliade du Clerc Graffenstaden avec ici Elsa de Brigitte.
1: Merci, merci.
0: Bon week-end, Brigitte.
1: Bon week-end à vous.
0: À bientôt.
1: À bientôt.
0: Au revoir. Allez, on va lever les yeux, mais pas trop longtemps, sinon on rate le café. Dit Alan Parsons, Project arrive, ce sera après la pub. Oui. Bon.
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0: les yeux dans le ciel. Mais non, c'est pas sérieux, surtout quand on conduit. High in the Sky, Alan Parsons Project ici Alsace.
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0: Absolument, bienvenue, bon réveil, oh, on est bien ici. Hein. Il est 8h30, l'actualité en France et dans le monde, tout de suite, c'est le 90 secondes avec Valentine Letesse.
2: Malaise à Carpentras, où la chanson « Maréchal, nous voilà » a été diffusée via les haut-parleurs de la ville hier. L'hymne de la France de Vichy, en pleine journée de commémoration du 8 mai et de la fin de la Seconde Guerre mondiale, une erreur du prestataire, selon la mairie. L'ex-petite amie de Chloé, mise en examen pour l'assassinat de l'adolescente de 14 ans, poignardée sur le chemin du collège mercredi dans l'Aisne. L'homme de 23 ans est également mis en examen pour viol, vu sa différence d'âge avec la victime. Bientôt la délivrance pour les 5 Français à bord du MV Ondius. L'évacuation de ce bateau de croisière est prévue à partir de demain midi dans l'archipel des Canaries, après la mort de 3 passagers d'un rare antivirus ces dernières semaines. Une première depuis 20 ans, ni char ni missile au défilé militaire de Moscou ce matin pour les célébrations de la victoire des alliés sur l'Allemagne nazie. Cérémonie sous haute tension malgré un cessez-le-feu accepté par l'Ukraine hier soir. La chute de Nantes, battue 1-0 par le Racing Club de Lens hier. Les Canaries sont officiellement relégués en Ligue 2 de football, où justement Saint-Etienne, Le Mans et le Red Star se disputent ce soir la montée dans l'élite du football la saison prochaine. Le début des matchs, c'est à 20h ce soir. Grande favorite, les Françaises du rugby se déplacent à Édimbourg ce samedi pour leur 4e match dans ce tournoi féminin des 6 nations. Les Bleus affrontent l'Écosse. Le coup d'envoi, c'est à 17h15.
3: L'info d'ici s'intéresse ce matin à nos voisins allemands avec un gros mouvement de protestation hier dans tout le pays. 50 000 jeunes ont manifesté contre le service militaire remis en place en janvier dernier. Il est pour l'instant basé sur le volontariat, mais les jeunes ont peur que ça change, Sébastien Baer.
4: Sous la porte de Brandebourg, les lycéens ont déplié leur banderole anti-militariste. Elle proclame un futur pour la jeunesse ou encore Friedrich Merz au front. C'est déjà la 3e fois que Liam, 15 ans, manifeste à Berlin. Sur sa pancarte, le lycéen a écrit « Nous ne sommes pas de la chair à canon ».
5: Je ne veux pas finir dans les tranchées pour me battre contre d'autres jeunes de mon âge simplement parce que nos dirigeants se détestent. Je serai incapable de tuer quiconque, même si ma vie en dépend. Je n'en aurai jamais la force.
4: L'armée allemande prévoit de faire passer ses effectifs de 185 000 soldats à 260 000 d'ici 2030. Mais la Bundeswehr a bien du mal à trouver la main-d'œuvre nécessaire. Pour compenser le manque de recrues, Peter craint que le service militaire, qui repose sur le volontariat, devienne obligatoire.
6: Ça va être mis en place, c'est une certitude, parce qu'il n'y a pas assez de volontaires. Regardez autour de vous, personne ne veut y aller. À un moment donné, les gens seront mobilisés de force. On ne pourra plus choisir.
4: Un service militaire obligatoire n'est pour l'instant pas à l'ordre du jour. Pour séduire les volontaires et recruter, la Bundeswehr propose un salaire de 2600 euros mensuels, mais cela ne suffit pas à convaincre Floyd, 17 ans.
7: D'accord, tu gagnes beaucoup d'argent et tu as une aide pour le permis de conduire, mais ça n'a aucun sens parce que un mois plus tard, tu peux très bien être tué sur le front. Quand on s'en rendra compte, les gens descendront tous dans les rues.
4: Certains Berlinois plus âgés ont pris place dans le cortège pour soutenir les lycéens, tout comme Lee, 17 ans. La jeune femme n'est pas directement concernée, mais elle tenait absolument à être présente.
8: Regarde combien il y a de jeunes ici, ils ont tous peur d'être envoyés au front. Moi j'ai peur pour mes amis, pour mon petit ami, pour mon ex, pour mes cousins. C'est pour ça que je sèche les cours aujourd'hui, pour être là et envoyer un signal. On a connu 2 guerres mondiales et des millions de personnes sont mortes. La guerre, ce n'est jamais la solution.
4: Plutôt que de l'argent pour la Bundeswehr, les jeunes réclament des moyens supplémentaires pour les établissements scolaires et la culture. Le budget défense est le seul qui a augmenté cette année en Allemagne.
3: Reportage pour Ici Alsace de Sébastien Baer.
0: Dans le journal de 9h, Émilie, on reviendra sur cette polémique autour des sentiers de randonnée.
3: 2 communes du Haut-Rhin ont décidé d'interdire les VTT sur les chemins de leur massif forestier et ça ne plaît pas du tout aux amateurs de vélo, on l'entendra. Et puis polémique aussi sur une nouvelle liaison aérienne entre l'Alsace et l'Allemagne. Un non-sens écologique pour un collectif qui a lancé une pétition.
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0: Ah bah écoutez, bien, tout va bien. C'est passé à l'orange, c'était au rouge tout à l'heure du côté de la frontière avec Strasbourg et Kehl, sur le pont de l'Europe. Mais là tout va bien sur l'avenue du Rhin. C'est passé à l'orange, ça veut dire que Ça va, c'est modéré, c'est pas méchant, c'est pas méchant. Sur le reste du réseau routier autoroutier alsacien, tout va bien, hein, c'est fluide. En ce début de journée, vous respectez l'limitation de vitesse, les distances de sécurité, puis en cas de pépin, vous n'oubliez pas de vous arrêter sur une zone sécurisée et de nous contacter sur la ligne Infotrafic ici Alsace 03 88 25 02 02. Concernant la météo, le soleil illumine le matin alsacien, hein, mais dès cet après-midi, il y aura des nuages qui vont s'accumuler. Quelques averses légères possibles sur les hauteurs. C'est pas sûr, mais ça peut arriver. Des températures comprises entre 20 et 24 degrés cet après-midi en pleine. Et 14 degrés sur les crêtes. Ça nous donne envie d'explorer la forêt de la Roberceau à Strasbourg. Il y a de magnifiques sentiers ombragés avec des observatoires à oiseaux, des aires de jeux pour les enfants. C'est gratuit, accessible à tous. C'est une journée en pleine nature qui va vous faire du bien. Croyez-moi, oui.
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0: Aujourd'hui, on est le samedi 9 mai, c'est la journée de l'Europe, une journée pour célébrer la paix, l'unité et cette capacité magnifique qu'ont 27 pays à se mettre d'accord sur des choses simples comme la forme des concombres, la taille des chargeurs ou le nom exact d'un règlement que personne n'arrive à prononcer sans reprendre son souffle. Bon, on vous le dit, avec les innocents, pour mettre un peu de couleur dans votre vie à 8h35.

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1: C'est le batteur du groupe Les Innocents qui chante. Ah, ben là, c'est parce qu'il est irlandais, le monsieur. Ah, ici, Alsace vous fait du bien. En plus, on aura du Michael à vous proposer.
2: J'adore. Et Billy Jackson avec vous.
3: Vous voulez que je danse?
1: Ah ouais. Moonwalk.
3: Moonwalk.
1: Sur la moquette,
3: facile.
1: Ça va être difficile.
3: Facile.
1: Sur la moquette. D'accord. Très écolo, l'ami Jackson avec Human Nature. Catherine Viguier pour votre horoscope, ce sera suivi pour la tendance de votre samedi. On aura Jonathan Val pour son mot du jour qui nous apprend un mot en alsacien pour la journée de l'Europe. C'est aujourd'hui, ça tombe bien. L'Europe des langues commence aussi chez nous. Mais tout de suite, on va vous donner un rendez-vous dans une église strasbourgeoise qui vous propose un concert d'un artiste qui va vous régaler à 8h41. François Cyril, écoute bien, qui réalise l'émission. Tu vas beaucoup aimer.
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1: Une guitare, une voix, quelques notes et tout un paysage qui apparaît. À seulement 25 ans, l'honneur d'ir s'est construit un univers folk country intime et sincère, inspiré des grands espaces, des Vosges et des émotions simples qui parlent à tout le monde. Avec déjà plus de 50 millions d'écoutes, il présentera son nouvel album White Flowers le 15 mai prochain, 20h, en l'église Saint-Pierre-le-Vieux à Strasbourg. Bonjour l'honneur d'ir.
5: Bonjour François.
1: Déjà, il faut qu'on parle du nom, hein. L'honneur d'ir, le cerf solitaire.
5: Oui, ça fait une référence au sauvage, à l'authentique, à la nature, des choses qui m'inspirent beaucoup. À ce côté de la solitude, de la contemplation, cet animal sauvage, le cerf solitaire, c'est en référence à tout ça. Entre les plaines d'Alsace et le vignoble et les crêtes vosgiennes, ces forêts, ces champs, je suis très inspiré par tout ça. Il y a toujours cet aspect de contemplation, d'hommage à cette nature, à ces paysages qui m'inspirent, et ces grands espaces. Et c'est en quelque sorte pour rendre hommage à tout ça, et je m'intéresse vraiment à cette relation qu'on entretient avec la nature qui nous entoure. À travers cette contemplation-là, ça nous amène aussi à nous interroger sur notre intérieur à nous. Je suis vraiment dans le partage de l'émotion, le fait de garder cette authenticité à travers mes morceaux. C'est pour ça que je reste assez organique et sans artifice, je dirais, dans ma musique. Entre la guitare, la voix, l'harmonica, un esprit très, très country, très folk singer-songwriter, comme on dit. Rester dans quelque chose qui est sans artifice, je dirais.

0: d'après.
1: Alors, ce qui est fou, c'est que tout est parti d'un home studio en Alsace et aujourd'hui, ben, tes morceaux, ils voyagent partout dans le monde. Tu fais des millions de clics.
2: C'est quelque chose à la fois de titanesque. Hein. C'est impressionnant, tous ces chiffres, ces statistiques. Cette musique qui s'exporte un petit peu partout dans le monde et qui traverse les frontières. Et en même temps, c'est quelque chose presque d'abstrait, je dirais. Et je vois que ma musique, elle touche les gens. Et en même temps, c'est que de la musique. C'est vraiment un bonheur de savoir que la musique voyage, qu'elle traverse les frontières comme ça au quotidien.
1: Merci d'honneur dire et rendez-vous le 15 mai prochain 20h en l'église Saint-Pierre-le-Vieux à Strasbourg. Une soirée folk country pleine d'émotions entre grands espaces, harmonica et chansons qui touchent droit au cœur.

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0: crois que c'est un de mes titres préférés de Michael Jackson. Human Nature. Ah ouais, c'est pas forcément Thriller, ouais, bah, Human Nature, c'est une belle petite balade qui donne envie de faire la météo avec vous. Tiens, bah, ça tombe bien puisque c'est le moment. Avec Ici Alsace, on attend vos messages, vos photos. Et puis il y a un beau message d'Annie qui nous a dit « Vous êtes beau ce matin ». C'est gentil, hein. Émilie, vous êtes belle ce matin.
1: Ah, oh, c'est gentil. C'est comment elle le sait?
0: François Cyril, vous êtes beau. Hein?
1: Comment elle le sait?
0: Je sais pas. Mystère.
1: Bon, en même temps, je suis tout le voix, temps belle. Donc, bon.
0: Qu'est-ce qu'il a dit, François Cyril, dans l'oreille, qui réalise l'émission? Ah, on va faire une petite photo.
1: Celle-là, de photo.
0: C'est un conseil. Hein. Elle nous dit « Bonjour les amis alsaciens, c'est l'été de l'autre côté de la montagne, il fait 14 degrés à la Bresse, voilà. Et sous peu, nous partirons pour vos belles contrées. » Ah, bah voilà, Annie, c'est bienvenue, welcome. Avec des compliments comme ça, nous on dit « Vous êtes les bienvenus. » Annette à Blotzheim, il fait presque beau, nous dit-elle à Blotzheim, avec 14 degrés sur le thermomètre. On a 12 degrés à Wolfisheim chez Daniel. Et puis à Unheim, c'est 12 degrés chez Laetitia. Qu'est-ce qu'on a encore? Wolgelsheim, 12 degrés, un soleil qui est bien là, un très très beau cliché. C'est quoi, des coquelicots? Non, c'est des roses. Oh là là, franchement, vivement que Jean-Michel Aubrecht vienne demain. À Nevillers, on a 10 degrés avec Sylvie, 12 degrés à Wintersouche chez Martine, et 9 degrés sur la place du marché à Villers chez Jean-Pierre. Allez, continuez à nous envoyer ces messages qu'on adore, et on vous embrasse. Pendant ce temps-là, moi, je vais prendre mon cours d'alsacien.
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0: Ben oui, parce que chaque jour il est là, Joe. Ouais, tous les jours de la semaine, pour un mot en alsacien, sa prononciation, sa traduction. Et aujourd'hui, on met l'alsacien à l'heure européenne avec vous. Guten Morgen, Joe.
3: Salut, Bissoma. Salut, du. Guten Tag. Hello. Kalimera. Buenos dias. Buongiorno. Et j'ai pas fini dans toutes les langues d'Europe, mais il faut bien saluer tous nos auditeurs qui nous écoutent partout avec l'application ici, dans toute l'Europe. Europe que l'on fête aujourd'hui, car c'est la journée de l'Europe. Et la journée de l'Europe en alsacien, on dit Europa to. Europa. Europe. To. Le jour. Ça ira, je pense, pour la traduction. On a déjà connu plus difficile. Et pour le Europato, il y a plein d'animations qui sont organisées un peu partout dans la région pour découvrir l'Europe et en apprendre davantage. À Strasbourg, comme par exemple la 3e édition de la Grande Kermesse européenne qui vous invite à faire la fête Place du Château. Alors venez rencontrer les nombreuses associations, les institutions européennes qui font vivre l'Europe à Strasbourg, participer à des quiz, chasse au trésor et danser au son d'une fanfare folklorique chez Europado à toutes et à tous. Belle fête de l'Europe.
0: Merci Joe. Et le mot du jour, c'est désormais aussi le week-end. Et votre leçon, elle continue sur l'application ici, le site ici.fr alsacien. Il y a Suzanne sur le WhatsApp qui nous a dit qu'il fait 10 degrés à Grissheim. J'avais oublié de le donner parce qu'en plus, Suzanne nous a envoyé une belle photo de ses coquelicots. Comme ils sont beaux, vos coquelicots. Ah, oh, bah oui. Qu'est-ce qu'on a encore? Erstein, 9 degrés chez Roger. Et puis. Pascal qui nous donne le bonjour de Colroy-la-Roche. 7 degrés 3. On va se réchauffer avec vous, bien sûr, Esaou de Sagazan.
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0: Avec Esaou et sa symphonie, promis, pas besoin de sortir le parapluie aujourd'hui à 8h52.

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1: Quelle belle mélodie, celle signée Zao de Sagazan et sa symphonie des éclairs. Attention, avec ici Elsa, ça va tonner. Non, rassurez-vous. Ce week-end, on vous propose de sortir avec notamment aujourd'hui et demain à Strasbourg, Génération Saïchoun. C'est au TJP, grande scène, c'est gratuit. L'idée, c'est de découvrir des créations de collectifs de jeunes, avec demain, par exemple, à 15h, Collectif en mots. Génération Saïchoun au TJP, grande scène à Strasbourg, aujourd'hui et demain. Cap sur Lorrain à Kaisersberg avec le Festival du jeu de rôle pour sa 20e édition. Aujourd'hui et demain, jeu, animation, marché fantasy, mais vous avez le droit de venir costumer, même si c'est un peu juste sur le temps de couture quand même. Bah oui, n'y avait pas pensé, hein, bah je sais, moi aussi. Moi non plus. Enfin, moi je suis déguisé toute l'année de toute façon. Demain, on se met en basket à Strasbourg avec les courses de Strasbourg Eurométropole. Et même si vous ne courez pas, il y a le village Place Kléber, hein. Aujourd'hui, de 11h à 19h. Et puis demain, à partir de 6h30, il va falloir se lever tôt. Mais nous, on sera sur le pont. Pas pour courir. Ben non, on pourra pas. Et puis demain, à Heurt, c'est la fête des asperges. Oh, faut que j'y aille, moi, là-bas. Version chapiteau repas. 11h-23h, place du marché. Le genre de sortie où je viens juste goûter, hein, finiramment par juste. Non, parce que les asperges, on adore. D'autres idées de sortie, vous en voulez encore? N'hésitez plus. Direction le site ici.fr Alsace. Et juste après la pub et avant les infos de 9h, on va prendre le temps de tendre l'oreille par ici pour connaître votre situation zodiacale. L'horoscope de Catherine Viguet arrive.
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3: Catherine Viguet est là pour votre horoscope. Bonjour Catherine.
4: Bonjour François, bonjour à tous.
3: Et aujourd'hui, on se pose des questions. Hein.
4: La planète Pluton nous y invite, en effet. Bélier, c'est un samedi bienvenu. Il y a les amis ou une initiative qui vous réjouissent, ce qui ne vous empêche pas de vous questionner. Taureau, vous êtes perfectionniste et presque parfait, et ça en énerve certains. Gémeaux, partez sur votre canapé, ou en vrai, c'est important, aérez-vous le corps et l'esprit. Cancer, quelque chose vous met en joie, sans doute une réussite que vous devez à vous-même. Lion, célibataire ou à deux, tout est possible et à votre date anniversaire, vous saurez mieux ce qu'il en est. Besoin de vous ressourcer, les vierges, et ce n'est pas qu'un mot, il le faut, c'est essentiel pour votre santé. Balance, on vient à vous et de plus, ce sera pour vous féliciter ou pour vous dire que vous comptez pour l'autre. Scorpion, il vous faut sentir légitime où vous êtes. D'ailleurs, au sein de votre famille, rien n'est perdu. Sagittaire, ça va mieux. Grâce à des joies provenant d'un voyage, de connaissances positives, alors profitez-en. Capricorne, vous êtes encore lié à votre trésorerie et vous avez envie de faire plaisir. Verseau, votre mission du jour, croire en vous, ne pas vous laisser avoir par des pensées sombres, non. Poisson, ça évolue dans le bon sens avec l'occasion de vous sentir mieux dans votre être du haut en bas. Et pour nous tous, on tend les bras vers le ciel.
3: Allez, merci Catherine. Et après les infos, place aux vedettes de la maison, vos compagnons à quatre pattes. Mais oui, Franck Nourry, spécialiste du comportement animal, va décoller pourquoi Médor pique votre canapé, pourquoi Minette vous snob. Vous avez des questions, posez-les dès maintenant 03 88 25 15 15. Puis vous pouvez aussi les envoyer par WhatsApp en passant par le 03 88 25 15 15. Mais c'est drôle, c'est le même numéro. Bref, ce matin, on aboie de rire, mais on apprend aussi avec Ici Alsace. Hein.
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3: Et merci d'être avec nous en ce samedi matin. Il est 9h. Les infos, Émilie Pou, et cette question, la montagne appartient-elle à tout le monde?
5: C'est une question qui revient régulièrement en Alsace entre les randonneurs vététistes et les automobilistes. Dans le Haut-Rhin, en tout cas, les communes de Vettolsheim et Aiguisheim ont tranché. Elles viennent d'interdire par arrêté municipal la pratique du VTT sur les sentiers du massif des Cinq Châteaux pour protéger la faune et lutter contre la surfréquentation du secteur. Une décision que ne comprend pas Guillaume Conus, le président d'Hollandsbike, une association de vététiste du secteur.
6: Ça fait 10 ans qu'on œuvre sur le massif des Cinq Châteaux, où en fait on entretient les sentiers type club vosgien, donc des sentiers balisés. Et nous, on est un peu perdu au travers de ça. Ça fait 10 ans qu'on œuvre pour la beauté du massif et on se retrouve face à un arrêté qui nous interdit de circuler sur des sentiers qu'on a entretenus. Donc à un moment donné, nous, on ne comprend pas. On ne nous a pas demandé quoi que ce soit. On a juste été devant le fait accompli. On trouve ça très dommageable. En fait, il n'y a pas de discussion, il n'y a rien du tout. On nous interdit simplement. Alors, interdiction de circuler également la nuit, ce que je peux tout à fait comprendre par rapport à la faune. Mais par contre, nous interdire des sentiers qu'on a entretenus depuis très très longtemps, je trouve ça très très triste.
5: Une pétition a été lancée. Les mairies de Vettolsheim et d'Aiguisheim n'ont pas souhaité s'exprimer à notre micro. La montagne, qui par ailleurs reste dangereuse, la preuve avec encore 2 interventions hier des gendarmes du peloton de haute montagne du Haut-Rhod sur le sentier des Roches au col de la Schlourte, heureusement pour des blessures légères, mais qui ont nécessité un transport par hélicoptère. Les pompiers du Bas-Rhin sont intervenus hier soir pour 2 incendies vers 22h30 à Dupikheim pour un feu d'appartement, heureusement rapidement éteint, il n'y a pas eu de blessés. Les occupants du logement ont été relogés. Et puis un peu avant minuit, cette fois à Herzbitten, un incendie dans une maison, là encore, sans blessés.
3: Un collectif veut moins d'avions et plus de trains.
5: Le collectif Oui au train de nuit a lancé une pétition pour demander le rétablissement du train de nuit Paris-Strasbourg-Munich-Vienne, supprimé en décembre dernier, faute de subvention de l'État français. Alors que dans le même temps, une nouvelle ligne aérienne entre Strasbourg et Munich est apparue début avril, elle subventionnée. Un deux poids, deux mesures qui dérange donc ce collectif, Olivier Vogel.
7: L'avion pollue presque 100 fois plus que le train et pourtant la voie des airs a plus que jamais le vent en poupe. La subventionnée fait bondir la strasbourgeoise Fanny Leblon du collectif Oui au train de nuit.
8: C'est compliqué à avaler. Aller mettre de l'argent pour très très peu d'utilisateurs. Subventionner voilà, une ligne sur des durées de trajet en plus qui valent vraiment pas la peine. Donc ça serait beaucoup plus cohérent de donner de l'argent pour entretenir mieux les voies, pour avoir de nouvelles rames, pour pouvoir justement plutôt soutenir des trains qui s'arrêtent aussi dans des villes de taille plus moyenne. Enfin voilà, c'est vraiment dommage d'aller vers là.
7: D'autant que pour sillonner la France, le prix des billets de train incite à passer plutôt par la voie des airs.
8: C'est quand même assez dingue. Aujourd'hui, quand on sait les conséquences environnementales de l'aviation, il faut aussi comprendre que les personnes qui n'ont pas des moyens vont peut-être se dire bah, c'est trois fois plus cher, il n'y a pas de débat. Si je dois partir à l'autre bout de la France, bah, je prends l'avion tout simplement parce que c'est moins cher en fait. Et c'est normal, ça s'entend. De juste mettre la responsabilité individuelle, c'est pas correct au final. C'est vraiment les subventions de l'État qui ont un rôle à jouer là-dessus.
7: Et c'est le bon moment pour agir et tenter d'inverser la vapeur, insiste Fanny Leblon, car le prochain contrat triennal qui concerne notamment la desserte de Strasbourg capitale européenne doit être signé cet automne.
5: La pétition a déjà récolté 90 000 signatures. Sur les routes, une nouvelle silhouette a disparu. Vous savez, cette silhouette en carton de petite fille avec un sac à dos rouge qui sert à signaler une école pour faire ralentir les automobilistes. Eh bien, elle a disparu depuis deux jours dans le village de Valf, qui lance donc un appel sur les réseaux sociaux. Un appel du même type à Gresswiller, il y a deux semaines, avait fonctionné. La silhouette avait été rendue avec un mot d'excuse.
3: Le projet de création d'une nouvelle région Alsace continue de faire parler nos voisins.
5: Notamment nos voisins Mosellan, car elle les inquiète, eux qui pourraient rester dans un Grand Est amputé. Le président du département de la Moselle, Patrick Weiten, a profité de la cérémonie du bilan des services de l'État cette semaine pour faire passer un petit message au gouvernement. Lui aussi prône plus de décentralisation et une vraie place de la Moselle.
9: Je ne me suis jamais exprimé parce que c'est une décision prise par l'Alsace, pleinement et totalement assumée. En plus, il y a eu concertation avec la population qui est plutôt allée dans ce sens-là. Je n'ai pas à juger. Il y a un pas important qui a été franchi déjà par l'État et le gouvernement en leur accordant quelques compétences supplémentaires. Je n'ai pas voulu réagir non plus puisqu'il restait parmi nous au sein de la région Grand Est. Et nous avons un certain nombre de points qui nous rassemblent puisque nous avons des limites communes. Et non pas des frontières, des politiques communes dans le tourisme, dans les politiques d'aménagement du territoire. C'est le droit local et nous avons, nous, changé 4 fois de nationalité sans changer de domicile. Et puis, la Moselle est au cœur de la grande région européenne. Donc, tous ces éléments-là me conduisent. C'est mon devoir aujourd'hui de poser cette question et je la pose à tous les niveaux de l'organisation administrative et politique, depuis la commune jusqu'à l'État.
5: Le président du département de la Moselle, Patrick Weiten. En Allemagne, près de 50 000 lycéens ont manifesté hier dans tout le pays pour protester contre la réforme du service militaire entrée en vigueur le 1er janvier dernier. Cette réforme oblige chaque Allemand de 18 ans à répondre à un questionnaire pour dire s'il souhaite réaliser ou non son service militaire. Pour l'instant, cela repose donc sur le volontariat, mais les jeunes redoutent que les choses changent. Mauvaise soirée pour les basketteurs de l'ASA. Ils ont été battus 91 à 80. 84 par Challans, la lanterne rouge d'élite 2. Ils sont 11e au classement. Les basketteurs de la SIG se déplacent à Villeurbanne. Les Strasbourgeois sont 5e de Betclic Elite, juste derrière l'ASVEL. Coup d'envoi à 20h30. À suivre aussi les handballeuses du Strasbourg, Arenheim, Trüchtersheim. Les Pirates affrontent Nice à 20h30 aussi, à domicile.
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5: Et plutôt une belle journée, François, aujourd'hui.
3: Oui, le soleil qui est au rendez-vous en Alsace. Bon, cet après-midi, il devrait y avoir des nuages pointés, qui vont pointer le bout de leur nez. Quelques gouttes qui pourraient tomber sur les hauteurs, mais bon, ça s'annonce pas très méchant. Contrat en ce qui concerne les températures, 20 à 24 degrés en pleine et 14 degrés sur les crêtes. Une bonne idée, tiens, pour aller faire un tour du côté du parc du Petit Prince à Ungersheim. C'est sympa, ça, hein?
5: J'adore.
3: Ah, moi aussi, sentier ludique. Je suis inspiré du livre et puis des espaces verts pour une journée magique et en plein air. Une sortie enchantée pour toute la famille. Et sur la route, que se passe-t-il? Eh ben, pas grand-chose. Puisque les voyants sont sur le vert. Pour l'instant, concernant le réseau routier, autoroutier alsacien, pas de grosses perturbations à vous signaler. Toutefois, si c'était le cas de votre côté, vous n'hésitez pas à vous arrêter sur une zone sécurisée et à nous appeler sur la ligne infotrafic ici Alsace, 03 88 25 02 02.
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3: Ah, on est shiny, on est happy, on est content, voilà, on est ensoleillé en plus, et on est des people. Ben vous avez tout ça dans le titre de R.M. qui arrive maintenant dans vos oreilles, histoire de vous faire du bien. C'est samedi matin, et on est heureux. Allez, ça démarre, oui ou non ?

0: avec la chanteuse du groupe B-52, s'il vous plaît, les R.M. Shiny Happy People. 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
0: Eh oui, et c'est parti jusqu'à 10h. Arrêtez de toucher ce casque, Franck Nori, bonjour.
2: J'en ai marre, c'est toujours sur moi que ça tombe. Mais le casque.
0: Je ne sais pas, ça marchait tout à l'heure. Qu'est-ce que vous avez fait là? Vous avez touché à la prise, sans doute là.
2: C'est pas moi que je touche. Ah, bon, on va essayer.
0: Arrêtez. Franck Nori, il s'y connaît mieux en comportement animalier qu'en casque, visiblement.
2: Oh oui.
0: Et justement, ça tombe bien, il est là pour répondre à toutes vos questions concernant le comportement de vos chiens, vos chats, mais également les nacs, car il est grand spécialiste aussi de la chose, en tant qu'expert auprès des sapeurs-pompiers du Bas-Rhin. On le salue, bonjour.
2: Bonjour à tous les auditeurs et bonjour à vous François.
0: Alors deux solutions, venez en direct au 03 88 25 15 15 pour venir poser en direct votre question. Vous pouvez le faire aussi sur WhatsApp et puis envoyer vos clichés aussi de vos toutous et de vos matous et de vos nacs aussi, hein, selon les bienvenus, en passant par le même numéro, c'est le 03 88 25 15 15. On va poser comme ça des questions à Franck et lui il répondra, mais attention parce qu'à 10h, ça sera terminé.
2: Ah oui, appelez pas à moins le quart.
0: Hein, mais non,
2: vous appelez tous à moins le quart.
0: Voilà.
2: Et après, le standard, il est bouché.
0: Il est bouché ?
2: Ah, totalement.
0: Ben, on va se faire un barbecue alors.
2: Yes !
0: Ouais !
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0: Et Franck Nouri, je voulais revenir, mon cher Francky.
2: Oui.
0: Permettez-moi que je vous appelle Francky.
2: Mais je vous en
0: prie. En attendant les questions nombreuses des auditrices et auditeurs d'ici Alsace, sur cet arrêté qui a été signé, une législation depuis le 15 avril dernier, qui va durer jusqu'au 30 juin, concernant les balades avec ses chiens en forêt.
2: Oui.
0: C'est quoi exactement cet arrêté ?
2: Arrêté, hein. C'est un... Ouh, attention. Eh bien oui, c'est un arrêté national, hein, ça concerne toute la France.
0: Oui, bien sûr.
2: Concernant la tenue des chiens en laisse, dans les forêts. Puisque, eh bien, vous le savez, vous ne le savez peut-être pas, mais au mois d'avril, mai, juin, eh bien, il y a les naissances. Mmh. Naissance des chevreuils, naissance des lapros, naissance, etc. Et donc, pour le bien-être de la nature, eh bien, il est obligatoire de tenir ses chiens en laisse. Sous le coup d'une amende, sinon, puisque les propriétaires se voient infliger une amende s'ils ne sont pas tenus en laisse, pas les propriétaires, les chiens.
0: Et c'est les chiens qui doivent payer l'amende.
2: Quoi. Exactement, en croquettes. Non, ça peut aller jusqu'à 750 euros. Ah bah oui.
0: Ah oui, quand même.
2: Ah, ça fait pas rire. Et lorsque vous avez votre chien qui court après le chevreuil ou qui déloge un chevrillard ou enfin un faon, pardon, eh bien, ça dérange fortement
0: les populations.
2: Et ben après ça ça crée des problèmes. Donc, il est obligatoire de tenir son chien en laisse dans les forêts. Après, il est. Moi, je voudrais venir sur un point assez important, c'est la rencontre avec les gens aussi. Même si il n'y a pas d'arrêté municipal, parce qu'il y a des arrêtés municipaux dans chaque commune pour l'obligation de tenir son chien en laisse. S'il y en a pas, eh ben on peut le lâcher. Ah, faut pas qu'il dépasse 100 mètres en campagne. Eh bien, lorsqu'on rencontre une personne. On rappelle son chien, on l'attache. C'est pas la peine de lui dire à la personne qui vient en face. Non, mais c'est bon, il est gentil, ouais. Vous inquiétez. Non, mais c'est pas une question d'être gentil ou pas.
0: C'est là qu'on finit avec une jambe en moins, quoi.
2: Voilà. il a beau être gentil, ça peut être le chien le plus beau, le plus mignon, tout ce qu'on veut. J'ai peut-être peur des chiens. Je suis peut-être phobique. Donc, je rappelle mon chien.
0: La première règle, bien sûr, c'est celle-ci. On a une question de Michel qui ne concerne pas du tout ce sujet. Elle concerne son chat. Bonjour Michel.
2: Bonjour Michel.
4: Bonjour à vous. J'ai un souci avec Maya, ma fifi. Elle aura 4 ans là au mois de septembre, au mois d'août. Et elle se lèche le ventre, elle n'a plus de poils au ventre. Mmh. Et maintenant elle commence avec l'intérieur des cuisses. C'est
2: d'accord.
4: Moche. Et carrément, elle s'est mordue pour choper chaque poil.
2: Alors.
4: Et j'étais chez la vétérinaire, elle me dit qu'elle est c'est de stress, elle me l'a mis sous Wilken.
2: D'accord. Et elle fait ça depuis combien de temps maintenant ?
4: Oh, elle me fait ça depuis 2 ans maintenant déjà.
2: Depuis 2 ans.
0: Bah dis donc.
2: Ok. Et elle a quel âge, vous nous avez dit ?
0: 4 ans.
4: Elle aura 4 ans au mois d'août.
2: Ok. Est-ce que vous avez déménagé il y a 2 ans ou...
4: Non, pas du tout.
2: Non ? Il y a eu un changement dans votre vie ? cas de...
4: Absolument pas.
2: Pas du tout ? Ok. Alors, on pourrait essayer de l'occuper, on pourrait essayer de la divertir.
4: Est-ce qu'elle sort ? Je joue avec elle. Hein ?
2: Vous jouez avec elle, c'est très bien. C'est alors, bien. Comme a demandé François, est-ce qu'elle sort à l'extérieur ?
4: Non, elle ne sort pas.
2: Voilà.
0: Chat d'appartement.
2: C'est un bon chat d'appartement.
4: Parce que j'habite près du chemin de fer et près des champs.
2: Je comprends, tout à fait. Et à l'intérieur, vous lui avez mis des jeux ?
4: Elle a deux arbres à chat.
2: Oui.
4: Elle a des jeux. Et ce qu'elle préfère, c'est une boule de papier alu.
2: Oui, oui, oui. Alors, attention, l'alu, si elle l'ingère, ça... C'est pas bon. Alors, ce que vous pouvez faire...
0: C'est pas bon pour nous non plus.
2: Oui, oui. Mais là, on parle du chat, on parle pas... Arrêtez l'anthropomorphisme.
0: Pardon.
2: Là, Michel, ce que vous pouvez faire, c'est ce que j'ai déjà proposé déjà à une auditrice il y a 2 mois de ça, je crois. Vous pouvez enlever sa gamelle de croquettes, parce qu'elle mange, elle mange des croquettes.
4: Des croquettes, oui, des
2: Royal Canin. Oui, alors, pas de pub, Michel.
0: Oh, c'est pas grave.
2: Vous, aucun souci. Vous lui enlevez la gamelle de croquettes et imaginons qu'elle mange 100 grammes par jour. Eh bien, vous lui dispersez ces 100 grammes.
0: Chez vous.
2: Chez vous. C'est-à-dire, vous le mettez derrière la porte.
4: Cache.
2: Voilà, vous les cachez. Et pour qu'elle puisse.
4: Pour l'amuser.
2: Exactement. Voilà. Voilà. Comme on fait dans les zoos. Dans les zoos, eh bien, pour les ours blancs, par exemple, eh bien, on met de la nourriture dans des gros bacs remplis d'eau. On met ça au congélateur pendant plusieurs jours. Et on balance ça après dans l'eau pour que l'ours blanc, eh ben, il s'occupe pendant deux heures.
0: Je fais ça avec mon ours, moi, assez régulièrement.
4: Le poisson.
2: Exactement. Voilà. Le poisson, oui. Avec les singes, eh bien, on leur met des pots, on leur met des bâtons, et puis ils doivent prendre les bâtons pour chercher la nourriture qu'il y a dans les pots. Et ben là, ce que vous allez faire avec votre minette, eh bien, vous pouvez lui cacher des croquettes un petit peu partout dans la maison pour l'occuper.
4: Ah oui.
2: D'accord.
0: Faites ça, Michel. Et puis vous nous tenez au courant, bien sûr.
2: Oui, rappelez-nous pour nous dire comment ça s'est passé le mois prochain.
4: Alors, je me suis dit, est-ce que je dois aller faire une prise de sang de nouveau ?
0: Non. Alors,
2: écoutez votre vétérinaire et faites ça.
0: Voilà.
2: D'accord, Michel ?
4: Elle est tellement stressée quand je l'emmène chez le vétérinaire.
0: Mais justement, alors faites ce que notre ami Franck vient de vous dire et puis vous tenez au courant.
4: Oui, lui cacher des croquettes.
2: Voilà. Alors, vous ne lui laissez pas les autres croquettes, hein ?
0: Non, faut pas lui laisser le pot, hein. Vous planquez le.
4: Non.
2: Okay. Michel.
4: Eh ben, merci beaucoup.
0: Bonne journée.
2: C'est un plaisir.
0: À bientôt. Direction Vancouver avec Véronique Sanson. Pas besoin de passeport, mais un peu d'élégance dans les bagages. Et vos questions, les attend 03 88 25 15 15 au standard, mais également par WhatsApp. Avec de belles photos qui arrivent maintenant. Voici Véro, tout de suite.

0: Vancouver, le voyage était beau et en plus on n'a pas perdu nos valises, donc tout va bien. Merci Viro.
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0: Enfin, les valises, je les ai sous les yeux. On a Franck Nourry avec nous, spécialiste en comportement animalier. Il peut aussi répondre à vos questions concernant vos NAC, si vous en avez bien sûr, en passant par le 03 88 25 15 15, mais aussi par le WhatsApp. Et là, tout de suite, c'est Marianne qu'on accueille. WhatsApp, c'est le même numéro que le standard. Bonjour Marianne.
3: Bonjour Marianne.
4: Oui, bonjour. Bonjour tout le monde.
0: On vous écoute. On vous écoute. Marianne.
4: Voilà, alors on m'a fait cadeau il y a, oui, presque un an d'un petit chaton. Et pour raison de santé, je n'ai pas pu le prendre jusqu'à ce jour. Et puis le grand jour va arriver. Et on aimerait bien savoir comment le rapatrier chez moi, dans la mesure où pendant un an, il a été gâté pourri chez l'humain d'avant. En plus de ça, il avait un petit compagnon chat aussi. Et moi, j'ai très peur, disons, du retour chez moi où tout sera changé.
3: Ah bah oui.
4: Alors, juste pour vous dire, on n'est pas tout à fait d'accord avec mon amie parce qu'elle voudrait venir à plusieurs reprises chez moi avec le chat. Mmh. Et comme le chat, de toute façon, ne supporte pas la voiture, je trouve que c'est pas une solution. Je souhaiterais, moi, le prendre directement. Et puis bon, voilà.
0: Donc vous cherchez à ce qu'il s'adapte chez vous, Franck.
3: Alors Marianne, est-ce que c'est vous... déjà, il y a un peu tout qui vient comme ça, là. Je vais pas parler de l'éducation, enfin de votre éducation tout de suite. Moi, j'ai une question à vous poser. C'est vous qui vouliez ce chat absolument? Ou vous l'a imposé?
4: Écoutez, ça s'est passé comme ça. J'ai eu un chat auquel je me suis vraiment beaucoup, beaucoup attachée. Et ce chat, malheureusement, est parti. Et pour me faire plaisir, mes amis m'ont offert un British Shorthair.
3: Okay, alors...
4: Et j'ai eu un accident de voiture entre-temps. Donc voilà pourquoi je n'ai pas pu le prendre. Okay. C'est pas parce
3: d'accord.
4: que je ne voulais pas.
3: D'accord.
4: Non,
3: d'accord. Alors, pour les autres auditeurs qui nous écoutent, on n'offre pas un animal.
0: Non,
3: on n'offre jamais un animal. Il faut que ça soit le futur propriétaire ou la personne qui prend l'initiative.
4: Ouais.
3: On n'offre pas un animal.
4: Ouais. Je sais, monsieur.
3: Mais c'est pas pour vous, Marianne, c'est pas pour vous que je dis ça, hein, c'est pour tous les autres auditeurs. Alors, on a une tradition dans les villages alsaciens, c'est lorsque tu te maries, eh ben, je t'offre un cochon, je t'offre. Oui, c'est super.
0: Je l'appellerai copain.
3: Voilà, copain.
0: Copain, copain.

0: mais on n'offre pas un animal parce que c'est pour le bien-être de l'animal. Alors, pour vous, Marianne, pour vous, là, on a plusieurs points, puisque c'est un chat qui vit déjà avec un autre chat, et il va avoir un chamboule-tout, il va y avoir un changement total dans sa vie, c'est-à-dire qu'il va changer de lieu, il va changer de vie totalement, il va plus avoir de copains, et donc il risque,
1: tout à fait.
0: Il risque d'y avoir, et oui, il risque d'y avoir des troubles de comportement. Alors pour ça, et ben vous pouvez lui mettre des occupations partout. Alors dans un premier temps, vous lui mettez deux bacs de litière avec une goutte d'eau de Javel au milieu.
2: Une goutte,
0: pas...
1: Oui, ça
0: pas,
1: les attire, oui.
0: Oui, oui, mm-hmm. Vous mettez pas 50 000 gouttes, vous mettez une goutte maximum, et que vous changerez à chaque fois qu'elle sera souillée. Dans des... La litière...
1: Excusez-moi, qu'est-ce que vous appelez à chaque fois qu'elle sera souillée? Donc à chaque fois que le chat... Le bac, il faudra changer la litière.
0: Oui, à pas la changer, mais au moins nettoyer.
2: Enlever ce qu'il y a, voilà, les excréments.
0: Voilà. Oui. La litière doit être dans un endroit calme, sans passage, sans vis-à-vis, pour que votre chat puisse faire son popo tranquillement. D'accord ?
1: Oui, ben ça, ce sera le cas.
0: Et est-ce que c'est un chat qui va sortir ou c'est un chat qui va rester à l'intérieur ?
1: Non, écoutez, il pourra accéder au... Il pourra accéder au balcon qui est sécurisé.
0: Ok, alors.
1: Mais sinon, il ne pourra pas sortir.
0: On lui met des arbres à chat partout. Et puis,
1: Arbres à chat partout.
0: Oui. Ouais. Et on lui interdit aucun accès à toutes les pièces.
1: C'est-à-dire,
2: On les sauve. Hein.
0: On ouvre la chambre, on ouvre la salle de bain.
1: Oui, d'accord. Okay,
0: voilà. Okay. Et puis, si vous avez des problèmes de comportement, vous nous appelez. Au 03 88 25 15 15.
2: Et le prochain rendez-vous avec Franck, ce sera le 27 juin.
0: Oh, dis donc, c'est déjà pris.
1: Voilà. C'est loin, ça.
2: Mais il va falloir ce temps-là pour qu'il s'adapte, le chat.
0: Ah oui.
2: Parce qu'il va falloir être patiente, Marianne.
0: Là, le chat, il va falloir qu'il se repère chez vous. Il va falloir qu'il prenne son temps et qu'il. C'est vraiment.
1: Mais vous me faites peur, là.
2: Non, vous inquiétez pas.
0: Il va falloir que votre chat s'adapte. Et c'est à vous de faire en fonction de lui et de lui mettre tout ce qu'il faut pour qu'il puisse être occupé,
2: voilà,
0: physiquement,
2: Marianne.
0: Mais aussi mentalement.
2: On ne peut pas aller plus loin parce que là, on a d'autres personnes qui nous ont appelés, je sais.
1: Oui, bien entendu.
2: Je vous propose en tout cas de nous recontacter le 27 juin, d'accord ?
1: Vous êtes des amours, merci beaucoup.
2: Belle journée.
0: On vous embrasse.
2: À bientôt.
0: Au revoir, Marianne.
1: À bientôt. Au revoir.
2: 03 88 25 15 15 pour vos appels en direct, bien sûr avec Franck Nourry, spécialiste du comportement animalier. Pour les NAC aussi, vous êtes les bienvenus. On aura Nathalie dans quelques instants, mais pas tout de suite. Parce qu'on a d'abord la pub, et puis surtout on a Rick Astley.
0: Ah.
2: Un classique indestructible. Rick Astley. Indestructible.
0: Oh, joli.
2: La chanson qui ne vous abandonnera jamais à suivre ici.
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0: Lesley, never gonna give you up. Voilà, vous avez été rickrollé. Ah, c'est une expression qui a été inventée avec l'arrivée de Rick Astley à l'ancienne, mais avec tendresse quand même. Tiens, quelques conseils là.
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0: Conseil circulation ce week-end en Alsace. Bison futé, voie vert, dans les deux sens, pas de problème. Départ au retour se passe bien parce que c'est un long week-end. Il n'y a pas de point noir majeur. Et demain, en revanche, attention au retour de ce grand pont du 8 mai. Aucun bouchon national n'est annoncé. Il faudra surveiller les accès au niveau des grandes communes, communes comme Strasbourg, Colmar et Mulhouse, et du côté de la 35 en fin de journée. Côté travaux, prudence aussi sur la 35 à Rorvillers, puisqu'il y a un chantier au-dessus de la Modère, dans le sens Lauterbourg-Strasbourg, qui peut ralentir la circulation. Des travaux aussi qui sont en cours sur la départementale 1059 à Sainte-Croix-aux-Mines, ça continue. Et la départementale 137 à Schirofen, elle est barrée. Et puis à Strasbourg, demain dimanche, on prend soin aussi des courses de Strasbourg. Ben oui, les courses de Strasbourg, c'est demain et ça viendra perturber la circulation et les transports en commun avec les trams C, E et F qui sont impactés et plusieurs lignes de bus qui seront déviées. Bref, aujourd'hui, on roule tranquille et puis demain, on anticipe, surtout si votre GPS semble plus stressé que vous d'ailleurs. Tiens.
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0: Et Franck Nourry pour le comportement de vos compagnons à quatre pattes, chien et chat. Et là, c'est un chat encore. Nathalie, bonjour.
3: Bonjour.
0: Bonjour Nathalie.
3: Bonjour François, bonjour Franck.
0: On vous écoute Nathalie.
3: Oui, alors moi je voulais rebondir sur la dame qui a le petit chat qui se lèche. J'espère qu'elle m'entend.
0: Oui, j'espère.
3: Parce que, oui, voilà. Alors moi, juste pour dire, moi j'ai une petite chatte Maine Coon qui a maintenant un peu plus d'un an, qui est entre guillemets une petite miraculée. Je l'ai achetée en élevage, elle avait 3 mois, en élevage familial. À 5 mois, elle a fait une pancréatite, elle a failli mourir. Elle a été soignée, depuis elle est sous alimentation vétérinaire très stricte, sinon dès qu'elle mange autre chose, elle vomit ou elle fait des diarrhées, donc voilà. Et juste avant Pâques, deuxième fois miraculée, elle me tombe du balcon. Alors que j'habite au 6e étage, j'habite au 6e étage, mais elle est par chance tombée sur le 2e étage où c'est une terrasse végétalisée. Malgré que j'ai partout tout est sécurisé chez moi, j'ai des moustiquaires partout qui ferment, elle peut pas du tout avoir accès. Et là, elle avait accès 2 secondes à la terrasse où on a mis des grillages et elle est passée quand même à travers. Bref, je dis tout ça, elle n'avait rien, elle a eu tous les examens vétos et tout va bien. Seulement depuis, bien sûr, elle a perdu énormément de poils dû au stress, je pense. Et ensuite, elle était très, très angoissée pendant quelques jours, ça se voyait, elle était... Et moi, je voulais rebondir aussi sur la dame en disant que moi, depuis, j'ai acheté, mais j'ai pas le droit de donner de marque, donc je lui mets les phéromones en prix, vous savez, dans les prises.
0: Oui, oui, tout à fait, oui. Feliway. Voilà.
3: Oui, voilà.
0: Voilà, moi, je les donne, oui.
3: Oui, ah. Voilà.
0: Et, je suis pas payé. Écoutez,
3: Et je voulais dire à la dame qu'elle essaye ça, franchement, parce qu'elle m'a fait mal au cœur, parce que ça me fait mal au cœur, cette petite minette.
4: Oui, bien sûr.
3: Elle doit être hyper stressée.
0: C'est la solidarité entre les auditeurs.
4: Exactement, les auditeurs, exactement. Alors, c'est vraiment super sympa d'appeler pour ça. Effectivement, elle peut essayer. Moi, je conseille déjà le vétérinaire, et après, elle peut mettre en place plein de choses.
0: Tous ces jeux, oui, bien sûr.
4: Tout à fait, diverses et variées. Et entre autres, ben, justement, les phéromones, oui, c'est une excellente idée.
0: Oui, c'est bien. Bravo, oui, merci. Elle s'appelle comment votre chat?
3: Elle s'appelle Anya.
0: Ah, yes.
4: Et en plus, moi, j'adore les Maine Coon.
0: Ah oui, c'est fabuleux.
4: Vous confirmez, Nathalie, les Maine Coon, ce sont bien des chats chiens. Hein.
3: Ça, elle est adorable.
0: Ah, ouais. Je comprends bien pourquoi vous les aimez bien. Alors.
4: Ah ouais,
3: voilà. C'est pour ça que je voulais une petite Maine Coon. J'ai perdu ma petite chienne il y a un an. Mmh. Et puis, je ne voulais plus prendre de petits chiens. Je suis encore active. Mais franchement, bon, bien sûr, les premiers mois, c'est un bébé. Hein, ça m'a cassé pas mal de choses. Hein, mon canapé en cuir, il faut que je change, etc.
0: Bon, arrêtez le cuir, ça l'est l'été quand il fait chaud, en plus ça colle.
3: Oui, Mais bon, j'ai un arbre à ça. Et puis, ce qui marche très bien aussi, c'est les griffoirs en carton. Hein. Ouais. Ça oui. aussi, peut-être à la dame. Avec, ah bah, je mets de l'herbe à chat dedans, c'est génial.
4: Les griffoirs, il faut bien les mettre à l'entrée, dans des endroits où les gens puissent voir. Puisque bah, c'est, le griffoir, c'est aussi un marquage.
0: Ouais. Ah bah oui, c'est vrai.
4: Et, oui,
0: ouais.
4: et visuellement, le chat, eh bien, il montre qu'il est là avec le griffoir.
0: Et le fait de frotter un morceau d'olive, ça marche alors, toujours
4: oui,
0: autant, ça
4: oui, oui, bah. Alors, c'est ce qu'on conseille aussi, une olive verte.
0: Qui courait dans l'herbe.
3: Oui, eh bien, vous la frottez. On va parler de ça, oui, tout à fait. Qu'il faut frotter avec, mais après, vous avez de l'olive verte de partout, quoi. C'est génial, quoi.
5: C'est ouais, pas ça... grave, comme ça, après, il ne manquera plus que les cigales.
4: Ça sent le sud.
0: Et voilà. Bon, Nathalie, on va vous laisser avec, Adia. Et puis vous la caressez.
3: Merci beaucoup.
0: Belle
3: et
0: journée.
3: Merci pour vos émissions et merci pour votre radio que j'écoute tous les jours.
0: C'est gentil. À merci bientôt. Beaucoup. À bientôt. Bon, 03 88 25 15 15, c'est le numéro du standard pour vos questions. Vous pouvez aussi passer par WhatsApp. On aura une question d'Hélène qui a posté elle une photo de son chaton. On s'y penche dans quelques instants, mais d'abord, UB40.
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0: UB40, un peu de soleil dans les enceintes, même le studio commence à chercher un transat et nous aussi par la même occasion, c'était 3 minutes de chaleur tranquille.
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0: Avec Franck Nourry, spécialiste du comportement animalier. Et on a Barbara, il va être content, parce que Barbara a une question chien.
3: Ah, enfin, Camis le plus chien.
4: Bonjour
3: Barbara.
4: Bonjour. Voilà, je vous appelle pour mon Saint-Bernard, qui a une attitude un peu bizarre. Dès qu'on ne s'occupe pas de lui, il se mange l'arrière-train.
3: Ok, donc il redirige son anxiété physiquement. Alors nous aussi, quand on est stressé, être humain, on redirige notre anxiété physiquement.
0: C'est pas la même chose quand même.
5: C'est pas la même chose, bien sûr. Mais vous faites de l'anthropomorphisme.
3: Exactement. Je me ronge les ongles. Voilà, je suis stressé, je me ronge les ongles. Les enfants, quand ils sont stressés à l'école, qu'est-ce qu'ils font ? Bah, ils prennent le stylo, ils le redirigent sur quelque chose. Les chiens, par exemple, vont le rediriger sur les pieds de chaise, les fauteuils, le canapé, etc. Donc là, votre chien, eh bien, il redirige sa nervosité sur son arrière-train. Alors, il le fait frénétiquement, c'est ça ?
4: On a pensé aux puces, on a pensé à tout, on a tout fait, mais rien n'y fait, quoi.
3: Est-ce que vous l'avez emmené chez votre vétérinaire, déjà, pour contrôler s'il n'y a pas les glandes, déjà, les glandes anales qui sont prises ? Parce qu'il ne se vidange pas normalement. Et c'est déjà un bon point d'enlever ça.
4: Oui, parce que le problème est, c'est au niveau de la queue. C'est au niveau de où il y a la queue, c'est là où il se gratte, quoi. Hein. Donc on est déjà allé voir le vétérinaire et tout. Tout est normal, hein. Il ne trouve pas de problème.
3: Ok, donc, eh bien, alors pour ça, il a quel âge votre Saint-Bernard et il s'appelle comment ?
4: Vicomte.
3: Vicomte, et il a quel âge ?
0: Vicomte Saint-Bernard.
4: 18 mois.
3: 18 mois, ok.
4: Oui.
3: Alors, chaque fois que Vicomte vient pour un câlin, vous réclame de l'attention, vous lui faites un câlin ?
4: Toujours.
3: Voilà. on va s'arrêter là. Alors, lorsque Vicomte vient vous voir pour un câlin, c'est-à-dire pour la caresse, la papouille, etc., on ne le regarde pas, on ne lui parle pas, on ne le touche pas. Bref, on l'ignore totalement. Mais lorsque Vicomte ne s'occupe pas de vous, eh bien, vous allez l'appeler pour lui ordonner de venir, pour lui faire un câlin. La question qu'il faut se poser, c'est qui a décidé de quoi ? Est-ce que c'est moi qui décide des interactions ou c'est mon chien ?
0: C'est qui le patron, quoi ?
5: C'est qui le patron ici ?
3: Exactement.
4: C'est une tête de mule.
3: Ah, ensuite,
0: Monsieur Maurice.
3: Ce n'est pas fini. Est-ce que Vicomte, il a la nourriture à disposition ? Il mange quand il veut, il prend son temps pour manger ?
4: Il mange que le soir.
3: Et c'est vous qui lui donnez ou il a toute la journée sa croquette à dispo ?
4: Bah, il a toujours des croquettes, mais monsieur préfère manger le soir.
3: D'accord. Alors, pareil, Barbara. Lorsque Vicomte, lorsque arrive le soir, on prépare la gamelle de Vicomte, on lui ordonne, Vicomte vient, donc il va venir, assis pas bouger, il fait l'assis pas bouger, on lui pose la gamelle, il fait toujours assis pas bouger, puisqu'on lui a ordonné de faire assis pas bouger. Et après, c'est bien, tu peux manger, et je ne m'occupe pas de mon chien. C'est toujours pareil, qui a décidé de quoi ? Vicomte, il ne va pas se servir dans ses croquettes, il va prendre une croquette le matin, une croquette le midi, une croquette le soir, parce qu'il a envie. Non, c'est vous qui allez décider de tout.
4: C'est nous qui décidons.
3: Exactement. Ouais. Ensuite, lorsque vous rentrez, et lorsque vous partez, vous lui dites « Allez, on s'en va, gamin, tu t'es sage. » Et lorsque vous rentrez, « Bonjour, t'étais mignon, t'as pas fait de bêtises ?»
4: C'est niette, quoi.
3: Non, est-ce que vous lui parlez quand vous rentrez quand
4: oui,
3: vous...
4: oui, oui, oui.
3: Eh bien,
4: oui.
3: C'est pareil, Barbara. On ne s'occupe pas de lui. C'est tout à fait normal de partir et c'est tout à fait normal de revenir. Il ne faut pas que ça devienne une fête parce que lorsque ça devient une fête, votre chien, eh bien, va commencer à stresser parce que vous allez partir. Donc, on l'ignore totalement. Il faut toujours se mettre dans la tête qui a décidé de quoi. Est-ce que c'est mon chien qui décide ou c'est moi ? Mais vous n'allez pas lui parler avant de partir, ni pour rentrer.
0: Bon, bah vous suivez tous ces conseils et on se donne rendez-vous le 27 juin, vous aussi Barbara, pour nous dire un petit peu comment ça s'est passé tout cela, d'accord ?
4: D'accord. Je vous remercie beaucoup et puis je vous souhaite un bon week-end à tout le monde.
3: Bon week-end à vous aussi.
4: Et merci pour l'émission.
0: Et je vous en prie, Barbara. Au revoir. Et dans un instant, c'est Sylvie qui viendra dans vos oreilles pour sa question. Elle a retour des chats. 03 88 25 15 15 ou par WhatsApp. On n'a toujours pas répondu à la question d'Hélène. Rassurez-vous, la question WhatsApp d'Hélène, on y répondra aussi dans quelques instants. Mais d'abord, la pub et Alain Bachung.
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0: Ah bah oui, c'est un temps à faire une pétanque cet après-midi. Merci Monsieur Pachoum pour le conseil.
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0: Avec Franck Nourry, comportementaliste animalier, et Sylvie. Bonjour Sylvie.
3: Bonjour Sylvie.
4: Bonjour, Franck, bonjour François. Sylvie, on se connaît depuis très longtemps, j'ai eu la chance de faire des émissions de radio avec vous, voilà, il y a bien longtemps, sur le comportement animalier, et je voulais juste ramener un petit complément d'information en plus de tout ce que vous avez conseillé. Pour ce chat qui déménage, ça serait intéressant de prélever des phéromones sur le bord des lèvres du chaton, enfin du chat, et de les transposer sur le nouvel appartement.
0: Ah bah oui, la fameuse technique du démake-up.
3: Du make-up.
4: Voilà.
0: Le démake-up sur le bord des lèvres pour récupérer les phéromones.
4: Voilà.
3: Oui.
0: Ouais, c'est pas faux, ouais.
3: C'est, ouais, et les mettre, vous avez raison, Sylvie, vous avez raison.
4: Voilà.
3: Les mettre sur les coins des murs et sur les coins des chaises.
0: Voilà. Autre conseil,
4: voilà,
0: donc, en plus
4: chaises,
0: de.
4: Voilà. Des canapés, de tout ce qu'on veut, voilà, en sus de toutes les infos que vous avez amenées, voilà. Voilà, donc c'était ma petite contribution.
0: Bah, c'est
4: voilà,
0: gentil,
3: c'est super sympa, Sylvie.
0: Merci, quelle solidarité,
4: bah,
0: c'est
4: de rien. Et puis, au plaisir. Bonne
0: puis,
4: journée à
0: on
4: vous.
0: On vous embrasse, Sylvie,
3: on vous embrasse,
0: à bientôt.
3: Sylvie. Merci.
4: À bientôt, au revoir.
0: J'ai trouvé, c'est Hélène qui parle là. J'ai trouvé un chaton, question WhatsApp, que j'ai adopté, il était très jeune. Sinon, c'est une petite fille que j'ai appelée Plume en raison du poids qu'elle avait lorsque je l'ai trouvée. Le souci, c'est qu'elle mord, elle est très câline et joueuse, mais elle mord beaucoup. Franck, une solution pour Hélène, rapidement.
3: Bon courage, puisque vous l'avez trouvée dans la nature, ouais. Et dans la nature, ou en campagne, et eh bien, les chattes ramènent les proies à leurs chatons, et qui ne sont pas encore entièrement mort. Et c'est les chatons qui vont justement donner la mort pour pouvoir se nourrir après. Donc là, ben, ça va être extrêmement difficile. Moi, j'avais récupéré un chat aussi comme ça, qui nous a quittés à 19 ans et c'était du sport. Hein.
0: Ouais, d'accord. On a Claire qui nous envoie une question WhatsApp aussi avec un jeune border collie de 5 mois. Il a tendance à détruire les chaussures de mon mari et de mes enfants lorsqu'on est au travail. Que faire pour occuper pendant notre absence? C'est la même technique que pour le Saint-Bernard, j'imagine, mon cher Franck.
3: Oui, c'est un syndrome d'hyperattachement. Et donc là, votre chien, il n'arrive pas à rester seul. Pour lui apprendre à rester seul, eh bien, prenez une semaine, enfin même plus que ça, prenez quelques temps de vacances et apprenez-lui à rester seul lorsque vous êtes là. C'est-à-dire que lorsque le chien veut quelque chose, vous ne le regardez pas, vous ne lui parlez pas, vous ne le touchez pas. On l'ignore totalement. Et lorsqu'il ne veut rien du tout, on lui ordonne de venir et on va lui faire faire des balades, on va lui faire faire des choses. Mais qui a décidé de quoi? Pour que votre chien se dise « Oh, mais en fait, c'est pas moi qui décide, c'est pas la peine que je stresse, c'est eux qui décident de tout ».
0: Voilà. Et donc la même réaction quand on revient, on fait pas la fête.
3: Oui, oui, oui, on l'ignore totalement.
0: Voilà,
3: c'est qu'elle nous rappelle le 27.
0: Le 27 juin, faudra nous appeler Claire. Oui, voilà, comme ça on pourra vous en parler.
3: Avec grand plaisir. Avec grand plaisir.
0: Merci infiniment, Franck. Donc le 27 juin.
3: Oui,
0: prochain rendez-vous ensemble.
3: Voilà. Cœur avec les doigts.
0: Voilà, on va faire comme ça. À bientôt.
3: Eh bien, à bientôt. Au revoir à tous les auditeurs.
0: Franck.
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0: À suivre le best-of de Bienvenue chez vous entre 10h et 11h avec au programme de la totomobile, de l'informatique et du logement. Tout ça, ce sera après les infos de 10h et juste après la pub, Johnny Clegg.

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0: me souviens à l'époque de ce titre. J'avais acheté le même pantalon que Johnny Clegg.
1: Ah, ça devait bien vous aller, dis donc.
0: Pas du tout. Surtout que je dansais moins bien que lui. Enfin, j'ai essayé. Bonjour, les meubles classés, cassés dans l'appartement.
1: Oui, il levait le.
0: Ah oui, il levait la jambe. Il savait lever la jambe, Johnny.
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0: Merci d'être avec nous en ce samedi 9 mai, journée de l'Europe. Il est 10h. Les infos, Émilie Pou, et cette polémique sur une nouvelle liaison aérienne entre Strasbourg et Munich.
1: Elle existe depuis le début du mois d'avril et c'est un non-sens écologique pour le collectif Oui au train de nuit, alors que la ligne de train Paris-Strasbourg-Munich-Vienne vient d'être supprimée faute de subvention. C'était une ligne de nuit. La strasbourgeoise Fanny Leblond, membre du collectif, ne comprend pas qu'on privilégie l'aérien au ferroviaire.
3: Si on mettait ces subventions sur le ferroviaire, ça permettrait vraiment aussi de changer les usages, hein, parce que parfois il y a des transversales comme Strasbourg-Bordeaux où en effet l'aérien est moins cher. C'est ça qui est scandaleux. C'est quand même le vrai sujet aussi. Beaucoup plus de personnes seraient prêtes à le prendre aussi si c'était plus subventionné. Malheureusement, on subventionne très très peu le ferroviaire. On est un des pays européens qui le subventionne le moins. Et c'est vraiment très très dommage aussi. Ça nous fait aussi prendre une trajectoire qui n'est pas rassurante en fait pour ces prochains temps. Et ça, c'est pas normal. Enfin, ça, c'est quand même assez dingue. Aujourd'hui, quand on sait les conséquences environnementales de l'aviation, il faut aussi comprendre que les personnes qui n'ont pas des moyens vont peut-être se dire c'est trois fois plus cher, il n'y a pas de débat. Si je dois partir à l'autre bout de la France, je prends l'avion tout simplement parce que c'est moins cher, en fait. Et c'est normal, ça s'entend. De juste mettre la responsabilité individuelle, c'est pas correct. Au final, c'est vraiment les subventions de l'État qui ont un rôle à jouer là-dessus.
1: Une pétition a été lancée, elle a déjà recueilli plus de 90 000 signatures. Autre pétition lancée récemment, celle d'associations de vététistes. Ils protestent contre la décision de deux municipalités du Haut-Rhin. Les mairies de Wettolsheim et Eggisheim viennent de prendre un arrêté pour interdire les VTT sur les chemins de randonnée des forêts du massif des Cinq Châteaux. Ces maires disent vouloir protéger la faune et éviter la surfréquentation du site. Deux incendies hier soir dans le Bas-Rhin, l'un vers 22h30 à Dupikheim, dans un immeuble. Heureusement, seul un studio a été touché, mais les 6 habitants de l'immeuble ont dû être relogés à cause des fumées. Et puis, un peu avant minuit, à Herzbitten, incendie dans une maison, il n'y a pas eu de blessés. Les deux occupants ont pu sortir à temps.
0: Près de 50 000 lycéens ont manifesté hier dans toute l'Allemagne.
1: Pour protester contre la réforme du service militaire lancée en début d'année, pour l'instant, il est basé sur le volontariat, mais les jeunes ont peur que cela devienne obligatoire, faute de candidats, Sébastien Baer.
4: Sous la porte de Brandebourg, les lycéens ont déplié leur banderole antimilitariste. Elle proclame un futur pour la jeunesse ou encore Friedrich Merz au front. Sur sa pancarte, Liam, 15 ans, a écrit « Nous ne sommes pas de la chair à canon ».
5: Je ne veux pas finir dans les tranchées pour me battre contre d'autres jeunes de mon âge simplement parce que nos dirigeants se détestent. Je serai incapable de tuer quiconque, même si ma vie en dépend.
4: L'armée prévoit de faire passer ses effectifs de 185 000 soldats à 260 000 d'ici 2030. Mais pour compenser le manque de recrue, Peter craint que le service militaire devienne obligatoire.
6: Ça va être mis en place, c'est une certitude, parce qu'il n'y a pas assez de volontaires. Regardez autour de vous, personne ne veut y aller. À un moment donné, les gens seront mobilisés de force.
4: Et le salaire proposé aux volontaires par la Bundeswehr, 2600 euros par mois, ne suffit pas à convaincre Floyd, 17 ans.
7: D'accord, tu gagnes beaucoup d'argent et tu as une aide pour le permis de conduire, mais ça n'a aucun sens parce que un mois plus tard, tu peux très bien être tué sur le front. Quand on s'en rendra compte, les gens descendront tous dans les rues.
4: Plutôt que de l'argent pour la Bundeswehr, les jeunes réclament des moyens pour les établissements scolaires et la culture. Le budget défense est le seul qui a augmenté cette année en Allemagne.
1: Reportage de Sébastien Baer. Le directeur général de l'OMS, l'Organisation mondiale de la santé, est attendu aujourd'hui à Tenerife pour organiser l'évacuation des passagers du paquebot MV Ondius, dont plusieurs passagers ont été touchés par un hantavirus. Cette évacuation pourrait commencer entre demain et lundi. Une défaite pour les basketteurs de l'AZA, 91 à 84 contre Challans, la lanterne rouge d'élite 2. L'AZA est 11e du classement, toujours en basket. La SIG, 5e du championnat élite, se déplace à Villeurbanne, 4e. Coup d'envoi à 20h30. À 20h30 aussi, les handballeuses du Strasbourg, Arenheim, Truchtersheim affrontent Nice. À domicile. La météo, François.
0: Soleil. Rendez-vous, même si Météo France vous annonce que l'après-midi, les nuages pourraient pointer leur nez avec quelques gouttes qui pourraient tomber sur les hauteurs. 20-24 degrés attendus en pleine cet après-midi. Température sympathique et 14 degrés sur les crêtes. Profitez-en et mettez le nez dehors.
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Si elle n'avait pas eu le moral, jamais Mylène nous aurait proposé ce tube qui vous reste encore dans la tête. Mais bon, vous allez profiter aussi du best-of de Bienvenue chez vous qui vous propose des conseils auto, informatique et logement. Et tout cela dans cet ordre. C'est ici que ça se passe. Alors restez, car n'oubliez pas que vous êtes les bienvenus chez vous. Avec aussi Johnny qui, lui, vous donne l'envie. Vous savez, cette envie d'avoir envie de nous écouter ici. Ah, et ça, c'est bien.

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2: Ici Alsace, c'est le best-of de Bienvenue chez vous, votre magazine avec Caroline Paul et Clément Vizère. On parle de Totomobile et surtout de son entretien.
3: On va s'intéresser à notre automobile ce matin. Comment gagner de l'argent, comment éviter les pannes. On fait ça avec un pro, Clément Vizère, directeur de la concession MyAuto. Bonjour Clément.
4: Bonjour Caroline.
3: L'entretien simple à faire soi-même, ça peut être quelques conseils utiles pour nous ce matin. Quelles sont les vérifications de base que tout conducteur peut faire seul, sans être forcément mécano?
4: Bien, vous savez, en fait, quand on pense à la voiture aujourd'hui, on a souvent l'impression que c'est extrêmement complexe, que c'est électronique, que c'est très pointu, que c'est...
3: Moi, je suis perdu.
4: Beaucoup de gens sont perdus, vous avez entièrement raison. Par contre, il y a quelque chose, quelques petits points à faire qui sont extrêmement simples et sur lesquels, en fait, n'importe qui peut le faire. Et ça permet d'éviter de dépenser des sous bêtement. Donc, le premier point qu'on peut vérifier sur le véhicule, ça va être le niveau d'huile. C'est extrêmement simple, c'est ce qui permet de lubrifier l'ensemble du moteur, toutes les pièces qui sont internes au moteur, et il est extrêmement important d'utiliser la bonne huile. C'est pour ça que sur les bidons, vous avez des références 0W30, 15W40, ce sont des chiffres qui sont extrêmement importants, qui sont à utiliser en fonction de chaque constructeur.
3: D'accord.
4: Ça, c'est la lubrification du moteur, et toujours vérifier le niveau à froid, le véhicule n'ayant pas tourné, sur un endroit plat, parfaitement plat, et vous vérifiez ça le matin avant de partir. Ça, c'est important. Pas trop d'huile, mais pas trop peu non plus.
3: Le fameux repère.
4: Le fameux repère, exactement. Deuxième chose, c'est le liquide de refroidissement.
3: Ouais.
4: Liquide de refroidissement, votre moteur, c'est comme un grand bain-marie, en fait. Mm-hmm. Et donc, le fonctionnement de ce moteur doit être à une température donnée qui est aux alentours des 90 degrés.
3: D'accord.
4: Ces 90 degrés doivent être respectés. Donc, on a un liquide spécifique qu'on appelle du glycol, qui va être une enveloppe autour du moteur et qui va permettre de tempérer en fonction de l'été, de l'hiver, quand il a tourné, quand il n'a pas tourné, quand il est froid, quand il est chaud, pour avoir une température optimum. Extrêmement important de vérifier ce niveau-là. Extrêmement important de vérifier également la teneur en refroidissement, de manière à ce que ce soit toujours l'effet calorique qui soit conséquent.
3: Ok. Donc, liquide de refroidissement, il y a d'autres choses qu'on peut faire soi-même?
4: Alors, il y a les pneus. Extrêmement important.
3: Oui.
4: Les pneumatiques, c'est très simple. Tout le monde les voit. Tout le monde ne donne pas beaucoup de gens ne donnent pas l'importance qu'il faut aux pneumatiques. Mais c'est quand même que 4 fois la surface de la main qui touche le sol. Et des pneumatiques bien gonflées, des pneumatiques en état, c'est d'une part la sécurité pour les occupants et d'autre part, très souvent, une consommation en baisse pour la voiture.
3: Il y avait encore un autre truc qu'on pouvait faire soi-même?
4: Dernière chose qui est extrêmement simple, on vérifie la batterie. La batterie doit souvent être entre 12 et 13 volts, ce qui permet en fait que l'ensemble des modules électroniques qui sont dans le véhicule fonctionnent correctement. À partir du moment où on est dans ce voltage-là, tout se passe bien et en fait, on va éviter grandement des soucis sur la voiture.
3: Et à quelle fréquence faut-il vérifier ces éléments pour vraiment éviter les pannes?
4: Alors, c'est pas parce qu'on va souvent au garage qu'on règle les problèmes.
3: Ouais.
4: Ce dont je vous parle là, en fait, c'est surtout vérifier le véhicule avec une fréquence, on va dire, tous les un mois et demi, 2 mois, vérifier les niveaux, la jauge, la température et tout ce qu'il faut, de manière à nettoyer comme il faut également les filtres à air, enfin ce genre de choses, et ça évitera des encrassements inutiles et des dépenses inutiles auprès des garages.
2: Caroline Paul et Clément Vizère, spécialiste auto, le best-of de Bienvenue chez vous, sur votre radio ici Alsace, c'est de retour dans quelques instants pour parler informatique.
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2: Ici Alsace, c'est le best-of de Bienvenue chez vous avec Caroline Paul et Antoine Jonner, informaticien. Et on sourit, la souris à la main.
3: Sur mon ordi, une fenêtre.

0: pas à calmer le truc, vous éteignez, vous débranchez votre ordinateur, vous enlevez le fil de la prise.
1: Okay.
0: Et vous attendez un petit peu, vous le rebranchez une heure après et ça devrait disparaître ou se calmer.
1: D'accord.
0: C'est pas toujours le cas, des fois il faut le faire deux, trois fois, mais voilà. Mais surtout n'appelez pas parce qu'on va vous prendre de l'argent et des mauvais conseils.
1: Bon, juste par curiosité, je lis ce qu'il y a sur cette fenêtre ou vraiment
0: On peut, bien sûr. Le truc, c'est pas appeler. Alors, dans ce cas de figure,
1: on ferme cette fenêtre.
0: On n'y arrive pas.
1: D'accord. Donc, on débranche.
0: Oui, voilà, il faut débrancher.
1: Ouais.
0: Après, il y a le cas des petites fenêtres en bas à droite de l'écran Windows, petite fenêtre noire qui s'appelle des notifications. Et ça, c'est plein de pubs. Avast vous signale que vous avez des virus. Je ne sais pas quel autre programme vous signale que vous avez un problème. Ça, c'est de la pub. Donc pareil, vous cliquez pour la fermer. Le mieux, c'est de désactiver les notifications pour que vous ne soyez plus embêté par ce genre de choses. Mais c'est de l'arnaque, c'est de la pub. Donc, ne vous y fiez pas.
1: Alors, vous parliez du numéro de téléphone qu'on ne va pas composer. Si jamais un lien s'affiche, le conseil numéro un, c'est de ne surtout pas l'ouvrir, j'imagine.
0: Exactement. Oui. Dans les mails, ça c'est vrai, dans les mails, vous recevez un mail de votre banque, vérifiez bien que l'adresse mail de l'expéditeur correspond à une banque, à une vraie banque, et pas une adresse farfelue, très longue ou vraiment très farfelue. Mais surtout, ne cliquez pas ni sur les pièces jointes, ni sur les liens. C'est là que les problèmes souvent commencent.
1: Oui, donc on oublie, et puis on débranche effectivement pendant un temps, ça peut faire du bien aussi. Est-ce que ce type de message peut être empêché par un antivirus?
0: L'antivirus ne servira à rien dans ce cas-là. Ça, c'est bien le problème. On peut mettre un anti-malware. Malware, c'est...
1: À vos souhaits.
0: Malware, comment traduire ça? C'est des petits programmes malveillants. Voilà, c'est ça, programmes malveillants. On peut en utiliser. Ça peut-être enlever quelques fenêtres. Je ne suis même pas sûr que ça enlève tout. Mais voilà, un anti-malware, ça peut être installé. Je citerai Malwarebytes, qui est gratuit pendant 15 jours. Ça permet de faire le ménage, et puis après on n'achète pas l'abonnement, on laisse vivre comme ça. Quoi.
1: Vous êtes déjà tombé sur un cas d'une fenêtre qui bloque tout, et malgré le fait qu'on débranche et qu'on rebranche une heure plus tard, ça reste bloqué.
0: Ouais, ça reste bloqué, ouais.
1: Ça peut arriver. C'est rare, mais ça arrive.
0: Ça arrive, c'est pas rare, ça arrive.
1: Bon, et dans ce cas-là?
0: Il faut utiliser le gestionnaire des tâches et supprimer la tâche de fond qui est en route.
1: Bon.
0: Mais c'est bien fait, c'est souvent un petit peu tordu pour l'enlever.
2: Merci Antoine, merci, le best-of de Bienvenue chez vous, avec Ici Alsace qui revient en compagnie de Brice Dur pour parler logement.
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0: Ici Alsace, c'est l'artiste qui fait du bien en mai, c'est Bruno Mars. Pour qui c'est tous les jours le printemps. Et pour la suite, toujours en musique, Maxime Le Forestier qui coupe du bois quelque part et Zazie qui a mal réglé son poste radio et ça fait du bruit, mais seulement après la pub ici.
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1: À Strasbourg, l'occasion a tout pour plaire. Et pour votre porte-monnaie aussi. Pour faire des économies, il y a un réflexe à adopter. Regardez l'occasion avant d'acheter du neuf. Le site Objectif Z de l'Eurométropole recense des adresses malines pour donner une seconde vie aux objets. Par exemple, Emmaüs, Strasbourg Montagne Verte et Emmaüs Mundo à Pichheim pour les meubles, la vaisselle ou les vêtements. Carijou propose des jouets en bon état à petit prix. Tandis que Déclic se spécialise dans le matériel informatique reconditionné et la réparation. Alors, avant de foncer en magasin pour un meuble, une vaisselle, un jouet ou un ordinateur, un détour par ces adresses peut faire la différence. On paie souvent beaucoup moins cher, on évite le gaspillage et on peut même tomber sur des pépites. Bref, à Strasbourg, le pouvoir d'achat adore l'occasion bien choisie. Et la planète aussi d'ailleurs. Plus d'infos sur objectifz.strasbourg.eu.
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2: Le best-of de Bienvenue chez vous, la suite avec Caroline Paul et Brice Dur, qui va nous aider à tenter de régler nos problèmes de voisinage.
3: Comment faire quand on ne s'entend pas avec son voisinage? On pose la question à Brice Dur, conseiller pour la Confédération nationale du logement du Bas-Rhin. Bonjour Brice.
4: Bonjour Caroline.
3: Pas toujours facile de réagir efficacement avec un voisin avec qui on ne s'entend pas. À partir de quand parle-t-on de trouble anormal de voisinage? Ça peut être le bruit, ça peut être d'autres choses aussi.
4: Ça peut être le bruit, ça peut être un entrepôt dans des parties communes, des choses comme ça. Et donc, voilà, c'est des situations que l'on voit assez souvent aujourd'hui. Et donc, il faut dans un premier temps privilégier la discussion.
3: Le dialogue avec son voisin, sa voisine.
4: À commencer effectivement par en parler de vive voix. Ensuite, l'étape suivante sera un courrier, courrier simple, puis courrier recommandé à accusé à réception.
3: Toujours à cette même personne, à la voisine ou au voisin.
4: En demandant effectivement soit de faire moins de bruit,
3: d'améliorer la situation.
4: Ouais.
3: Et si ça reste bloqué, vers qui on se tourne?
4: Je ne conseille pas d'engager tout de suite une procédure judiciaire. Il faut essayer de trouver un terrain d'entente avec un tiers.
3: Ouais.
4: Il y a des associations qui font de la médiation. Mm-hmm. Il y a les bailleurs sociaux d'ailleurs qui ont dans leurs salariés des médiateurs. Et donc ça peut être un conciliateur de justice à un moment donné, donc ou si la situation est tellement grave, à ce moment-là effectivement on engage une action en justice.
3: Ouais.
4: Tout va dépendre si les troubles sont subis par un occupant ou par plusieurs d'ailleurs, hein.
3: Ouais.
4: Ça arrive parfois que l'ensemble d'un immeuble fasse une pétition contre un autre occupant. Et donc, on privilégie en tout cas
3: la discussion, le dialogue.
4: Et
3: effectivement, cette solution de la personne tierce, ça peut être intéressant. Ça peut être une personne complètement extérieure, ça peut être une personne, vous parliez de médiateur, pour le coup, il y a des personnes qui sont formées à ça?
4: Oui, absolument. Vous avez des gens qui sont formés pour faire de la médiation. Je le disais, les organismes HLM, sociaux. Hein.
3: Ouais.
4: Et donc, quand c'est des gros organismes, ils ont dans leur personnel des médiateurs de quartier. Après, ça peut être aussi une collectivité qui a le choix d'embaucher des personnes comme ça dans des secteurs bien déterminés. Mais quand la situation est bloquée, il faut faire appel à effectivement un tiers.
3: Et pour le coup, la médiation, ça peut être une bonne solution en douceur. Merci beaucoup pour ces conseils, Brice.
4: Merci.
2: Caroline Paul et Brice Dur pour trouver un terrain d'entente. Ça sera plus facile. 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

0: Avant de retrouver le test du jour d'Isabelle Chalaï qui va nous dire si les petits bateaux qui vont sur l'eau ont des jambes, surtout ceux de Batorama, bah oui, sinon ils flotteraient pas. Après la pub et la voix cavernicole de Teddy Swims. Non, ce n'est pas le capitaine Caverne.
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2: Il vous emmène aux quatre coins de Strasbourg, ce sont les bateaux de Batorama. Isabelle Chalaï a essayé le nouveau bateau électrique et pour une fois, Isabelle parle tout doucement.
3: Et ben me voilà, quai au sable, on est à Strasbourg, l'embarcadère de Batorama. Je vais prendre le bateau électrique pour tester pour vous cette balade d'1h10 au fil de l'eau. Alors il y a toute l'équipe qui m'attend. Youhou! Coucou. Alors il y a Antoine, il y a Loïc, Sophia et puis Fariel. Et on va commencer notre balade. Venez, venez, je vous emmène. Donc nous voilà partis. C'est quoi les manœuvres, Loïc? Alors,
4: j'utilise un moteur sur l'avant et un moteur sur l'arrière, de sorte à ce que le bateau se dirige sur le côté en jouant avec la barre. Donc c'est un peu une sorte de jeu d'équilibre entre les deux moteurs pour que le bateau puisse se diriger au milieu du chenal puis ensuite poursuivre sa navigation.
3: Moi je pensais qu'il y avait un volant mais pas du tout, c'est des joysticks?
4: Oui, c'est un tout petit joystick, c'est ça, un peu comme sur une manette de jeu vidéo.
3: Donc là on est sur le bateau de Batorama qui est le bateau électrique, on est avec Alain, le commandant. C'est quoi les particularités?
5: C'est très silencieux, c'est tout à fait un plaisir de naviguer avec, mais la particularité c'est aussi les vitres qui s'ouvrent, ce qui est un moyen beaucoup plus écologique de profiter de l'air frais extérieur et du soleil.
3: Et de ne pas être obligé de mettre une clim.
5: Exactement. C'est aussi les tablettes embarquées. Donc chaque client a une tablette où il peut écouter le commentaire qui est déclenché par GPS et en même temps, il peut voir des photos, voir le parcours. On a une dizaine de langues et des commentaires spéciaux pour enfants aussi.
3: Alain, on va arriver au niveau des écluses de la Petite France. Ça aussi, c'est un moment assez spécial.
5: Alors, le gabarit est assez limité, oui, donc il faut aller doucement. Mais en général, les touristes à bord apprécient toujours le passage de l'écluse.
3: C'est un peu l'attraction du jour.
5: C'est ça, exactement.
3: Quelle est votre fonction, Fariel?
6: Ma fonction, c'est matelot.
3: Et là, on arrive au niveau de l'écluse de la Petite France. Vous allez faire quoi?
6: Alors du coup, je vais mettre des cordes sur le côté bâbord et tribord pour maintenir le bateau dans l'écluse, pour pas qu'il bouge, pour qu'il reste stable.
3: Sur les écrans que l'on voit devant vous, c'est un peu comme un cockpit d'avion. Qu'est-ce qu'on y voit, là, les écrans que vous avez, différents écrans?
5: Alors, on a toutes les données des moteurs électriques, hein, c'est-à-dire la charge des batteries, l'autonomie, la vitesse des moteurs, enfin tout ce qu'on a besoin en termes de suivi à bord, et y compris la tablette d'alarme qui nous rappelle si on a un défaut à bord, quel qu'il soit. On a des caméras aussi. Tous les équipements qu'on a à bord sont rappelés sur nos tablettes.
3: Voilà, on arrive à la fin de cette balade. Vous pensez bien qu'on ne m'a pas laissé piloter. Il faut être professionnel pour le faire. Mais j'ai pu découvrir et tester pour vous cette très belle promenade d'1h10 au fil de l'eau à Strasbourg et passer de superbes moments. Merci à toute l'équipe. Merci, merci, merci. Tchuss.
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0: Ici Alsace avec Florent Pagny qui chante n'importe quoi. Et rassurez-vous, c'est le titre. Et après les infos de 11h, nous, on va prendre l'apéro avec le cadeau de la semaine dans le Deng. Un an de bretzel de la maison Bully. Et vous n'aurez plus qu'à rapporter les sodas. Et pour aller jusqu'aux infos, bonnet M, mais après la pub.
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0: C'est pour tous les daddy cool qui nous écoutent. Et ils sont nombreux, on le sait, avec Ici Alsace. Merci Bonnet M de ce bel hommage.
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0: Et merci d'être avec nous en ce samedi 9 mai, il est 11h. Les infos, Émilie Pou, et l'incompréhension des vététistes dans les environs de Wettolsheim et Eggisheim.
2: Les maires de ces deux communes ont pris des arrêtés pour interdire les VTT sur les sentiers de randonnée du massif des Cinq Châteaux pour préserver la faune. Une décision que n'acceptent pas les vététistes qui expliquent que eux aussi entretiennent les sentiers. Ils ont lancé une pétition, on y revient dans le journal de midi. Autre pétition, celle-là pour demander le retour du train de nuit entre Paris et l'Allemagne via Strasbourg. L'association Oui au retour du train de nuit dénonce par ailleurs le manque criant de subventions pour le ferroviaire, contrairement à l'aérien. Elle cite en exemple la récente ligne aérienne Strasbourg-Munich, lancée le mois dernier. Un non-sens écologique pour l'association.
0: Nos voisins mosellans s'inquiètent d'une possible sortie de l'Alsace du Grand Est.
2: Un texte en ce sens a été adopté, vous le savez, en première lecture à l'Assemblée nationale il y a quelques semaines. Et le président du département de la Moselle estime qu'il faudra, s'il est définitivement adopté, parler aussi de l'avenir des mosellans. Il se dit, lui aussi, pour la décentralisation. En Allemagne, 50 000 jeunes ont manifesté hier dans tout le pays contre la réforme du service militaire adoptée en janvier dernier. Pour l'instant, ce service militaire est fondé sur le volontariat. Mais comme il y a très peu de candidats, les jeunes craignent qu'ils deviennent obligatoires. Le bateau de croisière touché par des cas d'antivirus est attendu demain à Tenerife, où les passagers seront ensuite évacués. Le patron de l'OMS arrive d'ailleurs en Espagne dans la journée pour coordonner les opérations. 6 cas d'antivirus ont pour l'instant été confirmés.
0: Un gros morceau encore pour la SIG.
2: Les basketteurs strasbourgeois se déplacent à Villeurbanne, équipe juste devant eux au classement de Betclic Elite à la 4e place. Coup d'envoi à 20h30 à la même heure. Les handballeuses de Strasbourg, Arenheim, Truchtersheim joueront à domicile contre Nice. Les Pirates peuvent enfin jouer libérées. Elles sont quasiment assurées du maintien en première division. Et puis une nouvelle silhouette en carton a disparu. Il s'agit de la fameuse silhouette qui représente une fillette avec un sac à dos rouge qui est placée devant les écoles pour demander aux automobilistes de ralentir. Cette fois, ça se passe dans le village de Valf. La mairie lance donc un appel sur les réseaux sociaux. Il y a 15 jours après la même mésaventure, la silhouette volée de Gressviller avait été rendue avec un mot d'excuse.
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2: Et plutôt du beau temps aujourd'hui, François.
0: Oui, le soleil est de la partie. Alors, cet après-midi, on nous annonce des nuages qui vont s'inviter avec quelques averses légères qui pourraient tomber sur les hauteurs. Rien de bien précis pour le moment. On attend des informations complémentaires là-dessus. Côté température, on est sûr que cet après-midi, ça va grimper jusqu'à 21, voire 24 degrés en pleine. Et 14 degrés sur les crêtes.
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0: On prend pas le bateau, mais on a un chamfort qui arrive quand même. Avec la fièvre dans le sang, oui je sais. Rassurez-vous, ce n'est pas contagieux. Sauf pour le groove. Température musicale élevée, état général excellent. C'est normal, c'est Ici Alsace que vous écoutez. Et qu'est-ce qui vous attend juste après? Faut garder l'écoute, c'est important. Ici Alsace, merci.

0: Prenez-vous soin, Monsieur Chamfort. Ici Alsace, c'était la fièvre dans le sang. Et maintenant, qu'est-ce qui se passe?
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0: Eh oui, du lundi au dimanche, c'est comme ça que ça se passe ici même. C'est le dengue, votre jeu de la mi-journée qui vous permet chaque semaine de remporter de beaux cadeaux. Tout cela en résolvant des énigmes 100% alsaciennes, de près ou de loin, en lien avec notre région. Et pour vous aider à mener l'enquête correctement, des bruits, des indices pour vous. Et ensuite, c'est à vous de jouer pour découvrir un lieu, un personnage, une chose, un objet, un monument, une expression. Tout est sujet à énigmes ici même dans le dengue. Si après vous venez poser vos questions au 03 88 25 15 15 auquel je ne peux répondre que par oui ou par non. Si la réponse est non, c'est pas grave, vous faites avancer le dengue. Si la réponse est oui, eh bien vous pouvez faire une proposition de dengue. Et si en plus derrière c'est la bonne réponse, eh ben vous serez sélectionné pour gagner un an de Bretzel Bully Gundershoffen, s'il vous plaît, d'une valeur de 200€ sous forme de bon d'achat à la boutique, et des entrées pour découvrir aussi le nouveau musée, découvrir l'espace de visite au cœur de l'usine. Un moment en famille ou entre amis pour connaître les secrets, légendes de ce fameux petit gâteau qu'on aime déguster à l'heure de l'apéro. Et ça tombe bien puisque c'est l'heure de l'apéro. C'est l'heure de l'apéro. Bon, alors où est-ce qu'on en est avec notre dengue du moment? Eh ben, on a plusieurs indices à vous donner. Avec d'abord ce premier indice, un indice sonore.

on connaît nos classiques. Hein. Bon, deuxième indice. Deuxième indice, ça fait comme ça. Ah ben, donc, troisième indice, les enfants adorent. Les enfants adorent. Quatrième indice, indice sonore, me semble-t-il. Oui, absolument.

Ah, vous avez reconnu peut-être, je sais pas. Enfin, bon, alors on sait quand même pas mal de choses. Ce n'est pas un lieu, un endroit, un parc d'attractions. Ce n'est pas, ça ne se mange pas. Ce n'est pas une foire. Ce n'est pas une fête. Ce n'est pas Pâques. Ce n'est pas un mariage. Ce n'est pas un métier ni une personne. Ça ne roule pas. Ce n'est pas une chanson ou un hymne. Ce n'est pas un objet. Ce n'est pas un événement historique et ce n'est pas en rapport avec un chemin de fer. Bon, bah, on n'attend plus que vous pour jouer avec nous. Et pour cela, vous composez dès maintenant le 03 88 25 15 15 pour poser votre question. Pas un endroit, pas un parc d'attraction, pas un lieu. Ça ne se mange pas. Ce n'est pas une foire, ni une fête. Donc, pas Pâques. Ce n'est pas un mariage, ni un métier, ni une personne. Ça ne roule pas. Ce n'est pas une chanson ou un hymne. Ce n'est pas un objet, pas un événement historique. Et pas en rapport avec un chemin de fer. Allez, c'est parti, le dingue jusqu'à midi. On vous attend 03 88 25 15. Hop light, c'est Taylor Swift qui arrive ici à Alsace.

0: Apply to Taylor Swift, ça scintille encore un peu dans les enceintes, c'est normal. Et peut-être chez vous aussi d'ailleurs.
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0: Parce que là j'ai l'impression que vous êtes complètement perdu dans ce Deng. Perdu. Pourtant on a donné tous les indices qu'on avait en stock. Ah oui. Alors on va vous les rappeler ces indices. Parce que je pense que ça va être nécessaire, histoire de vous réimprégner correctement, et peut-être de vous inspirer pour ce dingue, pour vous permettre de gagner un très très beau cadeau offert par la maison Bully à Gundershoffen. Avec ce premier indice qui fait comme ça...

Ah, qu'est-ce que j'adorais cette série. Bon, imprégnez-vous. Souvenez-vous du titre. Penchez-vous là-dessus. Deuxième indice. On peut en dire plus, là. Comme ça. C'est le bazar. Troisième indice, les enfants adorent. Les enfants adorent. Je répète, les enfants adorent. Quatrième indice, indice sonore.

Ouais, c'est chouette, hein. C'est une belle chanson. Bon, bah alors, on sait que ce n'est pas un endroit ni un parc d'attractions, que ce n'est pas un lieu. Le dengue ne se mange pas. Ce n'est pas une foire ni une fête, donc pas Pâques. Ce n'est pas un mariage, ce n'est pas un métier. Ce n'est pas une personne, ça ne roule pas. Ce n'est pas une chanson ou un hymne, ce n'est pas un objet. Ce n'est pas un événement historique, pas en rapport avec un chemin de fer. Il faut venir poser les bonnes questions ici même au 03 88 25 15 15. Histoire de faire avancer le dengue. Eh oui. Ça c'est beau. Vous sentez seul? 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C'est pas comme Alain Souchon, il en a même fait une chanson. L'ultra moderne solitude, mais c'est beau, très très beau.

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0: Ah bah oui, il y a Niagara avec ce groupe, avec cette chanson. Assez, un titre très pratique quand le réveil sonne, quand le café déborde ou quand quelqu'un dit
1: « On fait une réunion, hein ?»
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0: Et on joue ensemble au dengue et Gaëtan est avec nous. Gaëtan a franchi le Rubicon. Bravo Gaëtan, bonjour.
4: Bonjour, bonjour.
0: Quel talent. Heureusement que vous êtes là parce que j'étais en train de m'ennuyer, moi.

0: ne vous inquiétez pas, je vous écoute.
1: C'est gentil. Donc c'est vous, l'auditeur. Très bien. Bon, comment ça va?
0: Très bien, merci.
1: On fait quoi ce week-end alors?
0: Je suis invité à une cousinade ce midi, 135 personnes du côté de ma FAP, donc on va profiter un peu du soleil en extérieur, faire un grand barbecue.
1: Waouh, excellent. Ça se passe dans quel coin ça?
0: À Moonvillers.
1: Ouais, on va éviter le secteur pour éviter les bouchons. 135 personnes.
0: Ouais, 135 personnes.
1: Bonjour l'arbre généalogique.
0: Ouais.
1: Non mais c'est super, là j'adore. Les rendez-vous comme ça, les réunions de famille, les cousinades, ça c'est... Oh bah oui, c'est qui ça? J'ai entendu une voix.
0: Ah, c'est ma petite fille de 3 ans qui est à l'arrière, on a à l'arrêt.
1: D'accord, très bien. Bon, elle se prénomme comment?
0: Odyssée.
1: Oh, très jolie, dites donc. Magnifique.
0: Merci.
1: Alors, cette question, allons-y avec vous.
0: Alors, moi j'ai écouté un petit peu une partie des indices, mais je voulais savoir si le ding était un objet à tout hasard.
1: Alors attendez, on a dit dans les indices qu'on sait que ce n'était pas un objet, on a dit aussi.
0: J'ai pas entendu tout justement.
1: Ah d'accord. Oui. Ouais. Ouais, c'est dommage. Pardon, qu'est-ce qu'on me dit dans l'oreille? Vous me dites quoi? Bon, posez une autre question, oui. Allez-y Gaëtan.
0: Est-ce que l'objet sert à des enfants?
1: Non, c'est pas un objet.
0: Est-ce que le ding, pardon, sert à des enfants?
1: Ah bah ça, c'est une très bonne question. Et vous savez quoi? Je vais vous dire oui.
0: Ok, je pensais à une cloche qui permet de sonner la fin des cours pour les élèves de classe. Parce que j'ai entendu, c'est un peu le bazar dans un indice, et j'entendais beaucoup de bruit. Je me suis dit, pourquoi pas une cloche qui célèbre la fin des cours pour les enfants?
1: La cloche de l'école, vous voulez dire?
0: Oui, c'est ça.
1: C'est très vaste, hein, parce qu'il y en a partout des cloches d'école. Hein.
0: Enfin, dans une salle de classe, il n'y en a pas beaucoup.
1: Non, mais je veux dire, par rapport à l'Alsace, vous voyez, parce que c'est un dingue. Ah. Voilà, c'est ça. Mais de toute façon, je ne vais pas vous embêter. C'est pas ça.
0: D'accord, très bien.
1: Mais par contre, super la question, parce que sert à des enfants, ça fait avancer les choses. Surtout que je vais donner d'autres indices. Je vais donner un ultime indice encore, puisque je sens que ça pédale un petit peu dans la choucroute. En même temps, on est en Alsace, donc c'est un petit peu normal. Je vous laisse reprendre la route. En tout cas, Gaëtan, belle cousinade.
0: Merci beaucoup.
1: Et amusez-vous bien.
0: Bon week-end.
1: Et bisous à Odyssée en tout cas.
0: C'est gentil, merci beaucoup.
1: Au revoir.
0: Au revoir.
1: Allez, on rappelle donc ces indices en présence avec ce premier indice qui fait comme ceci. Merci.

Et c'est vrai, deuxième indice, c'est aussi un indice sonore qui fait comme ceci. Troisième indice, les enfants adorent. Quatrième indice.

0: arroseur, c'est aussi un accessoire de jardin.
1: Voilà, et on sait grâce à Gaëtan que ça sert à des enfants, absolument. Allez, on y va là, 03 88 25 15 15. On sait que c'est pas un endroit, c'est pas un parc d'attractions, c'est pas un lieu, ça ne se mange pas, c'est pas une foire, c'est pas une fête, c'est pas Pâques, c'est pas un mariage, c'est pas un métier ni une personne, ça ne roule pas, ce n'est pas une chanson ou un hymne, pas un objet, pas un événement historique, pas en rapport avec un chemin de fer, et ce n'est pas la cloche de l'école. Mais ça sert à des enfants. Ah, est-ce que vous avez une idée? 03 88 25 15 15. Pendant ce temps-là, on va prendre de la hauteur avec George Harrison. On va devenir spirituel là tout de suite, avec tous les dieux qui seront représentés.

0: Un moment suspendu à l'instant. George Harrison, ici Alsace, c'est son Sweet Lord.
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0: Tiens, une bonne idée pour se lancer peut-être dans une future carrière de comédien en Alsace, des jobs insolites à saisir, les tournages qui recrutent, puisque chercher un emploi ou une mission ponctuelle en Alsace, c'est pas que répondre à des annonces classiques. Strasbourg Culture propose une page dédiée au tournage dans l'Eurométropole avec des annonces de casting, recrutement, recherche de décors ou de véhicules pour les fans d'audiovisuel, de figuration ou de jobs ponctuels. C'est une piste locale très intéressante. Mais c'était pas tout, parce que dans le Haut-Rhin, les plateformes comme figurant.com ou Castprod relaient aussi des offres pour des tournages à Colmar, Mulhouse ou leurs alentours. Par exemple, des figurants sont régulièrement recherchés pour des films ou des séries tournées en Alsace, comme À l'air libre ou Immortel, avec des profils variés de 16 à 99 ans et des rémunérations syndicales. On n'y pense pas toujours, mais ce secteur propose des opportunités concrètes. Figuration, assistance technique ou même location de décor. Alors, avant de chercher uniquement sur les sites d'emploi classiques, jetez un œil aux coulisses des tournages. C'est peut-être là que se cache votre prochaine mission. Sur le site de l'Eurométropole, rubrique Strasbourg Culture, ou alors figurant.com ou Castprod. C'est noté.
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0: Ciao Giro arrive avec Cédi. Voilà, c'est annoncé, c'est assumé. En plus, ça se chante. Ouais, ouais. Et ce qu'ils disent doit être fait. Et ça vaut mieux qu'un long discours, je vous le promets.

0: Merci Monsieur Calogero, c'était très beau. Et vous l'avez bien dit en plus.
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0: Et en temps de percer cette énigme qui vous crée bien des soucis, et pourtant on a encore rajouté des uns. Alice et Sonia est avec nous. Bonjour.
3: Oui, bonjour.
0: Merci de votre patience, Sonia. Je vous écoute, Sonia.
3: Bien.
0: Je vous
3: écoute. Écoutez, je voulais vous demander si c'était une fête nationale.
0: Non.
3: Non.
0: Non, oh, c'est mais... pas. Non. Ah. Qu'est-ce que vous avez dit?
3: J'avais
0: vous...
3: pensé à armistice.
0: Ouais. Mmh.
3: La fête armistice année 45.
0: Là, oui, de 45. Oui, puisque hier c'était le 8 mai, voilà, c'est ça.
3: Voilà, c'est pour cela que ça m'a.
0: Ah, mais je, quand j'écoute les indices, je me dis. Ouais. Bah,
3: oui. Mais c'est pas grave.
0: C'est pas ça. Mais Sonia, c'est pas grave.
3: Mais c'est pas grave, hein. Non. On a le soleil, c'est l'essentiel. Voilà.
0: Profitez-en bien, Sonia. Sortez, hein.
3: Merci bien. À vous aussi.
0: À bientôt. Au revoir, Sonia.
3: Bonne journée.
0: Bonne journée. Au revoir. Bonjour, Sabine.
4: Oui, bonjour.
0: Qu'est-ce qu'on fait aujourd'hui, Sabine?
4: Je me promène à Aguenau.
0: Je croyais que vous alliez me dire en jardine, Sabine.
4: Oui, j'ai jardiné un petit peu ce matin.
0: Ah non, ah bah, d'accord, donc vous avez biné, quoi, ça, Sabine. Quoi, tu vois.
4: Voilà.
0: Voilà, c'est bien. Sabine. Bon, d'accord. Oui. Et vous faites quoi? Et vous faites quoi après?
4: Là, je me promène à Aguenau, la belle ville de Aguenau.
0: Oui, il y a l'humour des notes.
4: Oui.
0: Qui a commencé?
4: Oui, oui.
0: Mais oui, avec ici Alsace, à Aguenau.
4: Voilà, ouais. Exactement.
0: Super. Voilà, c'est génial, bah, faut en profiter, voilà. Sabine, et alors? Sinon?
4: Donc, moi, je pensais que c'était en lien avec. Donc, les enfants, ce sont les grandes vacances.
0: Non, mais et c'est quoi votre question, en fait? Parce que la question, je peux répondre que par oui ou par non. Donc, c'est quoi? Quelle est donc votre question, Sabine? Voilà.
4: Est-ce que c'est en lien avec les grandes vacances?
0: Voilà, très bien. Non.
4: Non.
0: Non. Non. Oh, bah là, mince.
4: Est-ce que c'est un dessin animé?
0: Eh bien, dites donc, ça fait deux questions, ça. Vous n'avez droit qu'à une question, ma chère Sabine, dites donc. Hein?
4: D'accord.
0: Ah, mais c'est bien essayé, quand même. Hein. J'avoue que là, la technique, c'est bien, hein, quand même. Hop là! Hein, genre, allez, je vais la glisser comme ça, on ne sait jamais, hein, sur un malentendu. Hein? D'accord.
4: Voilà.
0: Pas en lien avec les grandes vacances, et pour répondre à votre deuxième question, parce que je suis d'une humeur généreuse.
4: Oui?
0: C'était quoi la question, si c'était un...
4: Un dessin animé?
0: Non, c'est pas un dessin animé non plus, voilà.
4: Non plus.
0: Mais ne recommencez pas, Sabine, hein.
4: Merci.
0: Belle journée, à bientôt.
4: Merci beaucoup, bonne journée à vous, bon week-end, merci, au revoir.
0: Alors, on avance, hein. Bah oui, maintenant que Gaëtan nous a dit que voilà, ça sert à des enfants, mais que bah, c'est pas une fête nationale, c'est pas en lien avec les grandes vacances, et ce n'est pas un dessin animé. Hein, c'est... Alors, c'est juste une question que vous avez le droit de poser. Hein. Je rappelle la règle quand même. Mais bon, là, j'ai fait l'exception, puisque la question s'est sortie. On va pas. Hein. Puis surtout, vous avez du mal encore. Vaut mieux faire avancer le dingue. On est là pour ça, pour vous faire gagner, avant toute chose. Et d'ailleurs, on va rappeler les indices. Monsieur le réalisateur, est-ce que vous pouvez m'envoyer le premier indice, s'il vous plaît? Vous serez bien urbain.

Youpi. Deuxième indice, un indice sonore aussi qui fait comme ça. Troisième indice, c'est dans ma voix, puisque cet indice, il s'agit des « les enfants adorent, je répète, les enfants adorent ». Quatrième indice. Voilà, voilà. Cinquième indice encore, un indice sonore.

0: Le clown arroseur, c'est aussi un accessoire de jardin.
1: Mais oui, allez, 03 88 25 15 15, on a tout dit, c'est à vous maintenant d'appeler, parce qu'on sait que c'est pas un objet, c'est pas un événement historique, c'est pas en rapport avec un chemin de fer, c'est pas la cloche de l'école, c'est pas une fête nationale, pas en lien avec les grandes vacances, pas un dessin animé, mais on sait que ça sert à des enfants, oh que oui. Allez, à tout de suite avec Charlotte Cardin, juste après la pub.
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0: Charlotte Cardin, qui ça sonne un petit peu comme une rupture, mais avec une élégance impeccable quand même. Hein, mais bon, elle le dit méchamment. Comme...
1: Tant pis pour elle.
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0: Mais tant mieux pour nos oreilles. Merci Charlotte. Le Dengue, on continue à mener l'enquête une dernière fois aujourd'hui, et peu après on se donnera rendez-vous demain pour continuer à jouer ensemble. Au Dengue, Lucien, bonjour.
3: Oui, bonjour.
0: Ça va bien, Lucien?
3: Bonjour à toute l'équipe d'ici.
0: C'est gentil, merci beaucoup Lucien. Je vous écoute.
3: Puis, votre... Non, mais c'est normal.
0: Je
3: voudrais savoir si c'est un jouet pour enfants.
0: Non.
3: Non, alors, tant pis.
0: Désolé.
3: C'est dommage parce que j'avais pensé, comme il y avait le truc à Strasbourg ou à Colmar, je ne sais plus. Pour les Lego.
0: Mais vous pouvez, comme je vous ai dit non, ça. Vous ne pouvez pas me donner de proposition, Lucien, je rappelle.
3: Ah oui, oui, excusez-moi.
0: Ah bah ouais, mon Lulu, alors.
3: Tous les matins, depuis 5h du matin, tous les jours.
0: Ah, c'est gentil, tout plein. Merci de votre fidélité, en tout cas, Lucien.
3: Eh bah, une bonne journée à toute l'équipe et puis à bon week-end, alors.
0: Bah, vous aussi, hein, bien sûr.
3: Merci beaucoup.
0: À bientôt, au revoir, Lucien. On n'est pas loin, mais c'est pas ça qu'on cherche, le Dengue. Je veux la réponse exacte que j'ai sous les yeux, vous voyez, sinon après. Le maître du Dengue, j'aurai le courroux coucou du maître du Dengue. Carolina?
4: Oui, bonjour.
0: Bonjour Carolina, dites donc, vous avez une chanson aussi, je crois, il me semble qu'il y avait une chanson qui faisait Carolina.
4: Ah oui,
0: Carolina. Oh, ah, c'était Shaggy qui chantait ça, non?
4: Ah oui, il me semble.
0: Ah, il y avait Shaggy, Carolina.
4: Oui.
0: C'est super, dites donc, hein, quand même.
4: Ah, voilà.
0: Il n'y a pas de chance, il y a pas de chanson avec François. Je suis désolé, François Cyril aussi qui réalise l'émission.
4: Ah, voilà. Bon, je suis sûr que si vous cherchez bien, on en trouve quand même.
0: On connaît le coup du père François, mais alors après, non, c'est pas. Même Mireille, elle a sa chanson. D'ailleurs, il y a une Mireille qui nous appelle à chaque fois, on lui met la chanson de Marcel Amont, mais.
4: Ah, bah voilà. Ah,
0: François, non. Et vous, c'est Carolina. Alors, Carolina.
4: Exactement.
0: Qu'est-ce
4: oui.
0: que c'est cette question que vous voulez me poser, là, dites donc?
4: Alors, est-ce que c'est utile aux enfants?
0: Alors ça, c'est assez proche du cerf à des enfants, mais je vais quand même répondre oui pour la forme, figurez-vous.
4: D'accord. Et donc, on disait, ce n'est pas un objet,
0: voilà.
4: Ce n'est pas une tête. Qu'est-ce qu'on avait dit d'autre? Ouais, je ne sais pas. Je dirais peut-être une paire de claques.
0: Dites donc.
4: Bah, c'est utile.
0: Non, ah bah non, pas pour les enfants, non.
4: Oh mince, alors j'ai perdu.
0: Non, mais, c'est, non, attendez. Oh là là, dites donc. Eh, vous allez avoir des problèmes, vous, hein.
4: Pourquoi? Mais non.
0: Mais vous savez que c'est interdit, la fessée, maintenant. Et encore
4: oui,
0: plus.
4: Mais promis, je tape pas les enfants, c'est promis.
0: Alors, eh, franchement, là, vous m'avez fait rire, là. C'est utile aux enfants? Bah, une paire de claques.
4: Mais c'est vrai, ça peut être utile.
0: C'est vous qui le dites. Ça ne... hey, franchement, ça ne regarde que vous.
4: Non, mais c'est une blague.
0: Mais,
4: c'est une blague.
0: Mais bien sûr. Faites bien de préciser. Tu peux appeler la ZEU, s'il te plaît, Sylvia.
4: Non, ne me dénoncez pas, s'il vous plaît.
0: Bon, désolé, c'est pas ça, en tout cas.
4: Bon, bah, c'est pas grave, je vais pas gagner un an de bretzel, c'est dommage.
0: C'est pas grave, ça continue quand même, hein, rassurez-vous.
4: Hein. Ah bon, bah, alors peut-être que je réessayerai.
0: Mais il n'y a pas de problème, on compte sur vous, bien
4: voilà.
0: sûr.
4: Voilà. Donc, du coup, ce n'est pas de la violence.
0: Non, c'est pas violent, non.
4: C'est parti des indices.
0: Loin de là, c'est pas violent du tout. Mais alors, ouais. Si je peux vous donner un indice supplémentaire, ça ne regarde que moi
4: oui.
0: aussi. Ce qu'a dit
4: oui.
0: Lucien, c'était pas loin, ce qu'a dit Lucien.
4: Je me rappelle plus ce qu'il avait dit, Lucien, du
0: c'est
4: coup.
0: C'est pas un jouet, c'est pas un jouet.
4: Ah non, c'est pas un jouet. Voilà. Ah mince.
0: Voilà. Non, mais c'est une paire de claques, c'est pas un jouet non plus.
4: C'est pas un jouet pour parents, genre martinet.
0: Oh, purée, mais c'est pas vrai. Elle est pour le châtiment corporel, Carolina. Je comprends pourquoi elle écoute du rap. T'es... Bon, bon, bon, bon, Carolina, ça fait boum, boum.
4: Exactement.
0: C'est ça. Bon, allez, voilà. Pas de violence, c'est bientôt bon. Les vacances.
4: Oui, promis, je ne tape personne.
0: C'est gentil, merci beaucoup pour tous les
4: Bonne
0: enfants qui nous écoutent. Bonne journée Carolina, bon week-end, à bientôt.
4: Au revoir, merci.
0: Au revoir. Allez, on va rappeler une dernière fois tous ces indices, puis on se donne rendez-vous demain entre 11h et midi pour continuer à jouer ensemble avec ce premier indice.

Eh oui, il faut de tout pour faire un monde, effectivement. Deuxième indice, c'est un indice sonore aussi. C'est bien, hein. Troisième indice, ce troisième indice, c'est les enfants adorent. Les enfants adorent. Quatrième indice. Voilà. On est au quatrième là. Cinquième indice.

0: C'est aussi un accessoire de jardin.
1: Mais c'est génial. Eh bien, écoutez, rendez-vous demain 11h midi pour jouer au dingue. Et là, je suis sûr que vous allez mener l'enquête toute la nuit, que ce dingue va tomber demain pour tenter de remporter un an de Bretzel avec la maison Ballet à Gundershoffen, avec la visite de ce nouvel espace au cœur de l'usine qui est merveilleux. Vous saurez tout du Bretzel, ce gâteau emblématique alsacien. Tout de suite avec Police qui nous envoie un message dans la bouteille.
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0: Ah, c'est bien pratique hein, quand même une bouteille hein, avec police. Le message est bien arrivé, même sans timbre, sans facteur et puis sans recommandé. Ah, la classe quoi. Merci Sting.
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0: Et merci aussi de votre fidélité en ce samedi 9 mai. Bon appétit à tous, il est midi. Les infos, Émilie Pou, et l'incompréhension des vététistes dans les environs de Wettolsheim et Eggisheim.
2: Les maires de ces deux communes ont pris des arrêtés pour interdire les VTT sur les sentiers de randonnée du massif des Cinq Châteaux pour préserver la faune. Une décision que n'acceptent pas les vététistes, Guillaume Schum.
3: Nous sommes en dessous du château du Haguenec. Guillaume Henrich a l'habitude de pratiquer du VTT dans ce secteur. Avec l'arrêté, il peut uniquement emprunter les sentiers carrossables, assez larges, et plus du tout les petits sentiers.
4: On est devant un sentier du club vosgien qui est balisé Losange Rouge. Du coup, sur la commune de Wettolsheim, désormais, suite à l'arrêté, c'est la pratique du VTT. Et a priori, interdite.
3: Parce que d'habitude, vous avez autorisation de les emprunter, ces sentiers ?
4: Oui, sur l'ensemble des chemins, c'est la jurisprudence et la législation. Les vélos ont libre accès, autant que les marcheurs, sur les différents chemins. Donc on est surpris.
3: Surprise aussi du côté de l'association Hollands Bike, une association de vététistes qui entretient aussi régulièrement les sentiers, désormais interdits. Guillaume Conus est le président.
5: Il y a des gens de toute la France, même de l'extérieur, qui viennent rouler ici, parce que c'est un beau massif, tout en respectant bien évidemment le cadre réglementaire. Personnellement, en tant qu'usager, en tant que passionné de la montagne, mon but c'est juste d'aller dehors, faire du VTT en famille ou seul ou avec des amis, et je me sens pas délinquant à faire du vélo dans la nature.
3: Pour l'instant, les vététistes n'ont pas pu rencontrer les maires concernés malgré leurs sollicitations. Ils souhaitent qu'ils reviennent sur leur décision. C'est pour eux une atteinte à la libre circulation.
2: Contacter les mairies n'ont pas voulu s'exprimer au micro d'ici Alsace. Un motard de 60 ans a trouvé la mort ce matin lors d'un accident entre sa moto et une voiture. C'était vers 7h30 sur la commune d'Issenheim dans le Haut-Rhin. La conductrice, âgée de 22 ans, choquée, a été prise en charge par les pompiers. On ne connaît pas les raisons de l'accident. Une enquête a été ouverte. L'hommage de la ville de Strasbourg au professeur Pierre Chambon, mort cette semaine à l'âge de 95 ans. Le Mulhousien était une figure majeure de la science française et internationale, médecin, biochimiste et généticien. Il a contribué à faire de Strasbourg l'un des hauts lieux dans le monde de la biologie moléculaire.
0: En Allemagne, 50 000 jeunes ont manifesté hier dans tout le pays.
2: Contre la réforme du service militaire adoptée en janvier dernier. Pour l'instant, ce service militaire est fondé sur le volontariat, mais comme il y a très peu de candidats, les jeunes craignent qu'ils deviennent obligatoires. Le bateau de croisière touché par des cas d'antivirus est attendu demain à Tenerife, où les passagers seront ensuite évacués. Le patron de l'OMS arrive d'ailleurs en Espagne dans la journée pour coordonner les opérations et pour rencontrer le Premier ministre espagnol. 6 cas d'antivirus ont pour l'instant été confirmés.
0: Un gros morceau encore pour la SIG.
2: Les basketteurs strasbourgeois se déplacent à Villeurbanne, équipe juste devant eux au classement de Betclic Elite à la 4e place. Coup d'envoi à 20h30. À la même heure, les handballeuses de Strasbourg, Arenheim, Truchtersheim joueront à domicile contre Nice. Les Pirates peuvent enfin jouer libérées. Elles sont quasiment assurées du maintien en première division. Une idée de sortie ce week-end, pas très loin de l'Alsace, à la Bresse. Un événement toujours très impressionnant, le festival de sculpture Camille Claudel, avec des artistes qui sculptent devant vous du bois, du fer, du bronze ou des matériaux de récupération. Une façon aussi d'expliquer ses œuvres pour Aubin Thirier, jeune sculpteur vosgien de 24 ans. Il sculpte sur du bois.
6: Il est beau parce qu'il est un peu échauffé. C'est un bois qui a été attaqué par des champignons. Mais du coup, ça lui donne une teinte sympa. C'est chouette parce que déjà, on rencontre des nouvelles personnes. On travaille notre anglais. Et puis, on découvre d'autres techniques parce que chacun a sa technique. Même des pays, des fois, limitrophes, on a des gens qui travaillent pas du tout de la même manière. Et surtout qui ont une patte bien à eux, quoi. Le milieu environnemental, ça me touche. Je suis souvent dans la nature. Puis dans les Vosges, on a beaucoup de problèmes avec nos arbres qui dépérissent. Ça me touchait de faire ça. Surtout que le changement climatique, c'est international, du coup. Tous les autres artistes ont vraiment un sens très profond à leur œuvre. Ce sera un arbre, donc arbore inversé. Donc c'est un arbre qui monte, qui cherche la lumière et qui tout d'un coup se renverse vers le sol et qui ne trouve plus ses repères. Donc ça exprime un peu le changement climatique, la perte de repères due un peu à la destruction des milieux environnementaux. Mais il y a un petit peu d'espoir parce qu'à un moment, à la fin, il remonte un petit peu avec son branchage.
2: Le festival de sculpture Camille Claudel, ça se passe pendant 10 jours sous la halle patinoire à la Bresse.
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2: Et encore du beau cet après-midi.
0: Ouais, avec du soleil quand même. Avec bon, cet après-midi, les nuages qui devraient s'inviter. Quelques averses légères qui pourraient tomber sur les hauteurs. Mais bon... Oh, pas de quoi s'affoler quand même. Avec des températures comprises entre 21 et 24 degrés en pleine. Et 14 degrés sur les crêtes. On se retrouve en fin d'après-midi. Mais pour l'heure, il est midi 5. Et c'est l'heure de retrouver Willy Romilly qui vient déjeuner chez vous.
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8: Bonjour, merci d'avoir choisi votre radio ici. C'est Willy vient déjeuner chez vous, numéro 1051.
9: Oh là là,
8: village, les amis. Bonjour la tribu.
9: Bonjour.
8: Alors, qui est là aujourd'hui? Oh. Nicolas Malabeuf, notre enfant de la télé. Bonjour mon bon Nicolas.
10: Bonjour Willy, bonjour tout le monde.
8: Et Fabien Emo, notre geek. Bonjour mon Fabien.
11: Bonjour Willy, bonjour à tous.
8: Et bienvenue à tous, bienvenue Foura. Ouais.
11: Public en délire.
8: Public en liesse. Aujourd'hui, émission exceptionnelle en direct de Foura. Alors, c'est en Charente-Maritime. Nous sommes à 20 km de La Rochelle. Et nous sommes surtout pile en face de Fort Boyard, ce monument connu dans le monde entier. Alors, pourquoi nous sommes ici? Eh bien, pour deux raisons. D'abord, parce qu'actuellement, nous tournons la nouvelle saison de votre émission culte de France 2 qui passera cet été. Et nous sommes aussi ici parce qu'est lancée partout en France l'opération Sauvons Fort Boyard. Attaqué par le temps, le fort est en danger. Il faut sauver Fort Boyard, c'est le message que nous vous passerons d'ici 13h. Et si vous ne le faites pas pour le monument lui-même, je vous le rappelle, faites-le pour moi, car sauver Fort Boyard, oui, c'est sauver c'est mon emploi. Voilà. C'est votre emploi. Donc ne l'oubliez pas, sauvez Willy, sauvez Fort Boyard. voilà, tu vois. Tu
11: vois, une manifestation commence à se créer dans Foura.
8: Je les sentais un peu mou quand j'ai dit sauver Fort Boyard, mais sauver Willy.
11: Ah voilà. Oui, voilà.
8: Tu vois. Donnez-moi l'argent, je m'en servirai. Avant de commencer, je plaisante bien sûr. Avant de commencer, un mot sur les réseaux sociaux, mon Fabinou.
11: Le groupe Facebook pour nous retrouver, bien sûr. Vous tapez Youpi la vie avec Willy Rovelli, vous tombez sur nous. Et sondage spécial, hein, comme nous sommes à Foura.
8: Alors,
11: quel est votre personnage préféré de Fort Boyard?
10: Faites gaffe parce que vous allez faites gaffe.
11: Ce n'est pas du tout pipé. Non, mais c'est vrai. Alors, 78% Willy Rovelli.
8: Voilà, merci.
11: Et juste derrière, merci le père Foura.
8: Ah oui, bah.
11: Vous avez le même âge.
8: On a le même âge.
11: Pratiquement.
10: Même physique.
11: Donc continuez à réagir, c'est complètement gratuit. Vous allez sur Facebook et vous tapez Youpi la vie avec Willy Rovelli.
8: Merci infiniment. Et comme on fait cette émission en public aujourd'hui, à tout moment, je vais prendre l'une ou l'un d'entre vous, mes amis. Alors, Fabien et Nicolas sont pas au courant, mais donc, je viens de dégoter un cadeau il y a deux
11: minutes.
8: On vous en parle là dans deux minutes.
11: Il est fort.
8: Donc restez par là, mes amis, parce qu'il y a quelque chose d'exceptionnel qu'on va vous offrir dans quelques minutes. Est-ce qu'on a tout dit?
11: On a tout dit.
8: Alors démarrons. Allez, jingle. 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
8: Allez, démarrons cette émission spéciale. Sauvez Willy, sauvez Fort Boyard. Bonjour Ghislaine Guillain. Bonjour.
12: Bonjour.
8: Bienvenue ici. Vous êtes conseillère départementale de la Charente-Maritime et ambassadrice du projet Sauvons le Fort Boyard. Et bonjour Sylvie Marcilly.
13: Bonjour.
8: Bonjour ma Sylvie. Bienvenue ici aussi. Vous êtes la présidente du département Charente-Maritime. Tiens, j'ai démarré par vous ma Sylvie. Il est si important que ça, ce fort dans la région, pour votre région, pour votre département, qu'il faille le sauver. Il est important à quel point?
13: C'est l'emblème de la Charente-Maritime, ce beau fort posé au milieu de l'océan. Nulle part ailleurs on trouve un chef-d'œuvre militaire pareil du 19e siècle.
8: Ouais. Vous savez combien de visiteurs drainent par an le monument? Parce que on peut pas aller dessus, mais il y a beaucoup de bateaux qui vont autour. Vous avez à peu près une idée?
13: On a une idée très précise.
8: Ah, très précise.
13: 500 000 personnes qui font le tour en bateau du Fort Boyard.
8: 500 000 personnes chaque année font le tour du fort.
13: Avec l'espoir de voir Willy, bien sûr.
8: Jamais il ne le voit, car je n'existe pas, en fait. Ghislaine, vous qui êtes ambassadrice du projet Sauvons le Fort Boyard, il a quoi ce fort, alors, pour qu'il aille si mal en ce moment? Quel est le problème?
12: Les embruns, les tempêtes à répétition.
8: Ouais.
12: Je pense que vous êtes bien au courant parce que vous en avez subi aussi. Hein.
8: Ouais.
12: Et en fin de compte, c'est ce que j'expliquais tout à l'heure. On a été notre directeur des services techniques va souvent sur le fort au mois de mars pour voir un petit peu les dégâts qui ont été faits pendant l'hiver.
8: Ouais.
12: Cette année, il nous a dit j'avais qu'une crainte, c'est d'arriver et que l'escalier se soit effondré.
8: Ah non.
11: Ah oui.
8: Et alors? Non. Hein.
12: Il était toujours là, mais sous l'escalier.
8: Ouais.
12: L'eau s'infiltre.
8: Ouais.
12: Et dans une habitation ou quelconque, lorsque l'eau s'infiltre sous les fondations, obligatoirement, ça déstabilise. Donc oui, absolument, donc, il y a urgence.
8: Il y a urgence. Alors il y a urgence à faire quoi alors, Sylvie, Ghislaine, il faut faire quoi alors?
13: Alors on fait un retour sur le passé.
8: Ouais.
13: À l'époque de sa construction, il y avait deux éléments défensifs qui protégeaient le fort. À l'avant, un éperon qui cassait l'hydrodynamique et qui dispersait l'énergie de la mer.
8: C'est comme un... comme un muret, je vais dire un petit muret.
13: Oui, mais pointu,
8: pointu. Voilà, petit muret
13: et,
8: pointu.
13: Et à l'arrière.
8: Moi, il faut me parler, je suis un couillon, moi.
11: Donc, un petit muret pointu. Ils l'ont remarqué.
8: Non, mais les gens ici l'ont remarqué.
13: Petit muret pointu, donc qui casse la vague.
8: Ah, voilà.
13: Et à l'arrière, sous la vigie, eh bien, il y avait un havre d'accostage qui permettait d'accéder au fort, mais qui contribuait notamment à cette dispersion de l'énergie. Aujourd'hui, ces éléments ont totalement disparu.
8: Disparu, voilà. Et donc, il n'y a plus rien.
13: Notre pauvre fort, eh bien, il est
8: attaqué par les vagues.
13: Il est démuni et il offre sa fragilité à l'océan.
8: Donc, c'est ça qu'il faut reconstruire. C'est ça, Ghislaine ?
12: Oui, mais aussi protéger les fondations.
8: Ouais.
12: Donc, autour du fort, on a ce qu'on appelle la risberme, qui permet de protéger le fort. Donc, il va falloir aussi la refaire.
8: Oh là là là.
12: Et là, la semaine dernière encore, ils ont injecté du béton, en fin de compte, pour combler les trous, de façon à ce que l'eau ne s'infiltre plus sous le fort.
8: D'accord.
9: Et ça va durer combien de temps, ces travaux ?
13: Jusqu'en 2028. Donc il y aura des éléments, ça va être assez spectaculaire, acheminer ces éléments de protection par la mer, par flottaison, vous imaginez bien que ça va être un chantier unique au monde.
8: Et donc on a besoin d'argent. On a besoin d'argent. Alors déjà, bonne nouvelle, puisque le monument Fort Boyard est dans le loto du patrimoine.
12: Tout à fait.
8: De notre ami Stéphane Bern.
12: Dans l'emblématique.
8: Dans l'emblématique. Donc c'est bien ça, c'est une bonne nouvelle.
12: C'est une super nouvelle.
8: Voilà.
12: Parce qu'au moins on lui donne la reconnaissance qu'il doit avoir. C'est, voilà, le Fort Boyard, c'est quand même le Fort Boyard.
8: Ben voilà.
13: Il devient national.
8: Ben voilà, c'est
12: et je dirais même international.
8: International. Elles vont s'engueuler, les deux.
11: Attention.
8: Allez-y, maintenant. C'est connu dans la.
13: Non, ça
8: Au-delà de l'univers. Et donc, on en appelle à la générosité des Français. Sylvie Marcy, vous qui êtes à la tête de la région met pas un peu la main en porte-monnaie?
13: Alors, le département.
8: Le département.
13: Pas encore.
8: Le département, mais ça, je vous dis pour plus tard. Vous qui êtes présidente de la République.
11: Oui, bientôt, l'année prochaine.
8: Vous mettez pas un petit peu d'argent? La région va mettre un petit peu d'argent aussi, quand même.
13: Alors, la région est sollicitée. Hein, je pense que, évidemment, c'est un partenaire sur lequel il faudra compter, mais c'est surtout, en fait, grâce à la générosité.
8: Ah, voilà.
13: Des donateurs.
8: Donc on a besoin de combien alors? C'est quoi les...
9: Concrètement.
13: Alors concrètement, allez Ghislaine.
8: Allez Ghislaine.
12: Pour le mécénat?
8: Pour tout. Pour lui là, pour
12: alors,
8: que le fort soit
12: 44
8: joli.
12: 44 millions TDC.
8: Mais je vais te les donner, les 44
11: millions. Il a son chéquier, Willy. Willy a pris son chéquier, donc c'est une bonne nouvelle.
8: Pourquoi tu ne me demandes pas 44 millions.
13: Oui, c'est 36 millions
11: hors taxe.
13: Ah, mais nous avons déjà réuni la moitié de la somme.
8: Ah, ben, très bien, voilà, bonne nouvelle.
13: Mais le mécénat et les dons, évidemment, vont nous aider à boucler le budget.
8: Comment on fait pour les dons alors?
12: Fondation du patrimoine. Vous allez sur le site de la Fondation du patrimoine, vous tapez Fort Boyard et vous avez 66% de réduction d'impôts pour les particuliers, 60% pour les entreprises. Et vous avez derrière là un petit stand. La Fondation du patrimoine, ils ne prennent que les chèques, mais
8: en bois, c'est bien.
12: Ou les espèces.
8: Les dessous de table.
12: Et vous avez aussi la boutique.
8: Oui,
9: il y a des t-shirts, il y a plein de goodies.
8: Et très bien. Très bien. Donc, sauvons Fort Boyard parce que c'est vraiment un emblème.
11: National.
8: Mais dans le monde entier, parce que rien que l'émission, il y a eu souvent des versions étrangères qui sont venues là. Donc, et puis moi, c'est vrai que je reçois, et je vous jure que c'est vrai, je reçois très souvent via les réseaux sociaux des messages de personnes qui habitent très très loin de France, grâce à l'émission. Donc voilà.
12: Alors vous allez m'aider?
8: Non.
12: Alors nous, la problématique qu'on rencontre, c'est vraiment pour passer la frontière.
8: Ouais.
12: On a réussi à avoir un rescrit fiscal pour la Belgique.
8: Ah.
12: Mais il va falloir qu'on nous aide à toucher les bonnes personnes, les belles personnes aussi d'ailleurs, pour véhiculer en fin de compte l'appel aux dons.
9: Le message
12: de façon à ce que il n'y ait pas que les Français qui participent, mais qu'il y ait aussi tous ceux qui rêvent devant Fort Boyard.
8: Eh ben écoutez, si je peux vous être utile, ça sera avec beaucoup de plaisir.
12: Merci.
8: Donc on rappelle Fondation du Patrimoine pour faire un don. Merci infiniment, Ghislaine Guillain, vous êtes conseillère départementale de la Charente-Maritime et ambassadrice du projet Sauvons le Fort Boyard. Et merci Sylvie Marseilly, présidente du département Charente-Maritime.
11: Et future présidente de la République.
8: De la République, Sylvie. Merci infiniment. Sylvie, restez dans le coin. Restez si vous voulez, parce qu'on va faire un petit cadeau après. prête. Vous pouvez rester là. On parle de quoi avec toi, mon Fabinou, dans un instant?
11: L'actu web, je vous présente une agricultrice de Charente-Maritime. Elle est connectée. Je vous présente ça dans un instant.
8: Merci beaucoup. Mais d'abord, on va écouter Vanessa Paradis. Vous allez écouter?
11: Oui,
8: sinon je me fais engueuler. Vanessa Paradis avec Tandem. Non, elle est pas là. Dans tes oreilles. Voici Tandem. À tout de suite, mes amis.

0: est tandem, on applaudit, allez, on applaudit. 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
0: Allez, dans un instant, l'invité de Fabien Aymon, mais d'abord Sylvie Marcy qui est restée avec nous. Ma chère Sylvie, donc présidente du département Charente-Maritime. Écoutez-moi bien, mes amis, vous qui êtes devant nous.
3: Une surprise.
0: Une surprise pour vous. Là, franchement, c'était pas prévu, on l'a réglé là à 11h58. Sylvie, oui. On va offrir, je vais décider moi, il faudra juste que les gens... m'acclame, disent à quel point je suis beau.
3: Il est beau, il est beau.
0: À quel point je suis beau, intelligent et sexy.
3: Allez.
0: La personne qui m'aura le plus flatté gagnera. Tu as gagné, c'est pas cool. La personne gagnera, Sylvie.
1: Eh bien, une visite exclusive du Fort Boyard.
0: Donc, c'est pour 4 personnes, c'est ça? 4 personnes?
1: 4 personnes
0: pour aller sur le fort.
4: Ça n'arrive jamais,
0: ça n'arrive jamais.
3: Alors on fait des réunions pendant des heures et des heures et vous arrivez
0: en deux secondes.
3: Il est fort, il est fort.
0: T'as vu.
3: C'était
0: soit ça, soit un CD de Danny Briand. C'est comme vous voulez.
3: Oui, voilà. On préfère Fort Boyard. On l'adore, bien sûr.
0: On embrasse Danny Briand. Sylvie, merci infiniment pour le cadeau.
1: C'est un plaisir.
0: Et puis, donc, d'ici 13h, 4 personnes parmi vous partiront sur le fort. On organisera une visite avec Sylvie, d'accord?
3: Bravo. On peut l'applaudir.
0: Merci, les filles. Fabien Aymon, alors ton invité.
3: Je vous présente Sophie Renaud, agricultrice et instagrammeuse originaire de Charente-Maritime. Bonjour Sophie, merci d'être avec nous en direct ici à Foura. Alors Sophie, vous avez 33 ans et vous êtes agricultrice depuis combien de temps?
5: Je suis agricultrice depuis 2016.
3: Depuis 2016. Et qu'est-ce que vous cultivez dans votre...
5: Alors moi je suis céréalière. De l'orge, du maïs et je suis aussi éleveuse.
3: Et en plus d'éleveuse, puisque elle bosse comme une malade, Sophie.
1: Elle bosse.
3: Et en plus de tout ça, en plus de sa ferme, elle est instagrammeuse. Qu'est-ce que vous faites sur Instagram?
5: Donc alors j'ai commencé les réseaux en 2019. C'était les débuts d'Instagram,
0: le balbutiement.
3: Après histoire.
5: Et du coup voilà, maintenant j'ai 42 000 abonnés qui me suivent dans mon quotidien d'agricultrice sur ma ferme.
3: Et c'est quoi donc une journée type par exemple d'une agricultrice?
5: Oula.
0: Il y en a pas.
3: Ça change tous les jours.
4: Ça commence tôt déjà?
5: Oui, ça commence tôt, ça finit tard, ça dépend du temps. Ça...
3: Et surtout, quels sont les rapports, si en fait vous essayez de casser les clichés entre les hommes et les femmes, c'est ça?
5: Bien sûr, donc c'est important d'être sur les réseaux aussi quand on est une femme, parce que dans le métier, déjà, il n'y a pas beaucoup d'agriculteurs, on est de moins en moins. Et en plus, quand on est une femme, voilà, il faut être présente, il faut se montrer, et il faut donner envie aussi aux autres jeunes filles qui voudront faire ce métier.
3: Et justement, grâce à votre compte Instagram, des jeunes filles, en fait, vous contactent pour se lancer. Qu'est-ce que vous leur donnez comme conseil?
0: N'y allez pas.
5: Non. Il faut le conseil, c'est d'être bien accompagné, de bien s'entourer et de bien réfléchir à ses projets. Mais rien n'est impossible. Il faut juste s'adapter.
3: Il faut y croire. Il faut être passionné, comme vous l'êtes et vous le faites voir sur les réseaux sociaux. Et autre info concernant Sophie, vous avez été élue Miss Agricole en 2021. Ah. Donc on peut l'applaudir.
0: Ah là là.
3: Alors c'est quoi Miss Agricole pour tous ceux qui découvrent, ceux qui nous écoutent ce midi?
5: Alors Miss Agricole, donc c'est une élection qui se passe sur Facebook, forcément, parce que en
3: présentiel
5: ça serait compliqué. Et donc il y a une page, donc c'est élection Miss et Mister France Agricole. Et donc tous les ans, à la même date que les Miss, les vrais à la télé, on fait une élection. Donc le but c'est vraiment communication sur nos départements, nos filières. Tous les ans il y a une nouvelle Miss. Et voilà, on communique, on a notre page officielle. Et voilà.
3: Et bien voilà, je vous invite à suivre Sophie Renaud sur Instagram.
0: Sophie.
3: Et c'est quoi le nom complet de votre compte Instagram si on veut vous suivre?
5: Alors le compte Instagram c'est Sophie Farmer Life.
3: Et bien voilà.
0: Merci beaucoup.
3: La campagne, ça vous gagne.
0: Merci infiniment Sophie.
3: Bravo.
0: Beau métier, très beau métier.
3: Courageuse.
0: Très souvent on parle des agriculteurs et des agriculteurs.
3: On les soutient
0: dans cette émission, on les soutient, on les aime. Dans un instant, comme à chaque fois qu'on se balade mes amis et qu'on vient proche de vous, on aime bien voilà rencontrer des gens, voilà, tu sais, parler un petit peu de choses qui concernent aussi le reste de la France et du monde. Et dans un instant, on va vous présenter un invité pas banal, parce qu'on aime vous présenter des invités
6: pas banaux.
0: Mais d'abord, tiens, on va écouter Gaëtan Roussel avec Tout s'en va. Bah, là, pour l'instant, il est là.
3: Non, restez surtout.
0: Pour le moment, restez. Voici Gaëtan Roussel, à tout de suite.
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0: Gaëtan.
1: Merci Gaëtan.
2: Sympa.
3: Jingle, oh là là.
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3: Allez, comme promis, mes amis, nous sommes toujours à Foura.
2: Ouais. En public, en direct, sous un soleil.
3: Ouais.
2: Le ciel bleu, franchement.
3: Ciel bleu.
2: Et vous êtes la star. Hein.
3: Je suis un petit peu la vedette.
2: Ah oui.
3: Allez, place à nos amis.
2: Oui. Ah, oh là là,
1: les gens se déshabillent quand même. Hein.
2: On va vous donner le numéro de chambre de Willy.
3: Ah oui, en plus, je suis à l'hôtel des bains,
2: voilà,
3: juste en face.
2: C'est la 13.
3: Chambre 45.
6: On est là tout le week-end.
3: Oui.
2: Oh là là.
3: Allez, comme promis, place aux invités Pabano de ce samedi. Bonjour Karine Monbillard.
7: Bonjour.
3: Et
7: Willy.
3: Bonjour Sandrine Colli.
8: Bonjour.
3: Bienvenue ici à toutes les deux. Alors, vous avez ouvert à La Rochelle l'atelier KS. Alors, de quoi s'agit-il?
7: Ben c'est une rage room. Est-ce qu'une
3: rage
7: room? Une rage room.
3: Alors allez-y, c'est quoi une rage room?
7: Ben c'est un endroit où tu vas pour tout casser. Te défouler, aller mieux et après en pleine forme.
3: Voilà, donc c'est un lieu où on va tout casser. Alors on casse quoi par exemple? Il y a quoi à casser?
7: Alors on a trois univers. On a une cuisine où tu peux casser de la vaisselle, des bouteilles, un bureau où tu peux casser des PC, des imprimantes, des téléphones. Et le troisième univers qui nous rend unique en France, c'est qu'on a un garage et vous pouvez venir péter des bagnoles.
3: Ouais.
7: Alors, légal.
3: Alors, il y a d'autres lieux comme ça en France, mais vous, vous êtes les seuls en Charente-Maritime. Mais derrière le côté rigolo à tout péter, c'est pour ça que je voulais vous avoir, parce que ça agit aussi comme une thérapie. Mais c'est
1: sur
3: sérieux.
1: Le mental. Hein,
3: vraiment, c'est sérieux. Une thérapie qui porte même un nom. Lequel?
7: La destructothérapie.
3: Voilà,
7: en fait, on est unique sur la Nouvelle-Aquitaine. Il n'y en a pas du tout ni à Nantes, ni à Poitiers, ni à Bordeaux. Donc, on est toutes seules.
3: Ouais.
7: Et en fait, on aide beaucoup les gens. Donc, on a beaucoup de gens qui viennent, qui vont mal. Donc, des burn-out, des décès.
3: Voilà.
7: On a une jeune femme qui est venue après une récidive de cancer, et on a beaucoup de bienveillance toutes les deux, on les accompagne, on leur laisse nous parler, on leur dit voilà comment on peut t'aider, parce qu'à l'atelier tout le monde se tutoie, et on les accompagne, ça pleure beaucoup, mais qu'est-ce qu'ils vont mieux après, et encore là on sort d'une session de casse où les gens nous ont dit mais c'est merveilleux en fait, venez vous défouler.
3: La destructothérapie, donc il y a certains professionnels de santé même qui vous envoient des patients, hein.
7: Tout à fait,
3: ça.
7: On commence à être assez connus, donc les thérapeutes, les psys de La Rochelle et alentour nous envoient des patients pour le lâcher prise, la colère.
3: Incroyable, incroyable.
7: Il n'y a pas d'endroit où tu peux vraiment te défouler en toute sécurité, parce que nous on met un équipement hyper important pour nous, c'est que les gens soient en sécurité. À quel endroit tu peux casser des assiettes? Et il n'y a pas de violence en fait chez nous, on ne se bat vraiment contre cette idée, c'est vraiment du lâcher prise, et en plus tout est recyclé, donc c'est éco-responsable. Hein.
3: Et ça coûte combien de tout péter alors?
7: Tout péter. Ça coûte à peu près 20 euros par personne.
3: Oh, bah ça va.
7: Pour 20 à 25
3: 20
7: minutes.
3: 20 euros pour aller mieux après.
7: Pour aller mieux.
2: C'est un défouloir.
3: C'est un défouloir.
2: En fait.
3: Et vraiment, c'est quoi? C'est on sent mieux, décompresser, plus léger, c'est ça le.
7: En fait, tu mets de la musique, donc tu danses, tu peux t'amuser, tu peux pleurer, tu peux crier. Il n'y a pas de jugement chez nous. En plus, comme tu es équipé avec un masque, une combi, on ne te reconnaît pas.
1: Pas de blessure.
7: Ouais.

0: Et puis on a mis en place un crayon magique, donc un crayon magique qui efface tous les cons, toutes les connes, tous les gens qui t'emmerdent.
1: Alors je t'en envoyer quelques-uns. J'en connais plein dans le métier des cons.
0: Toutes les mauvaises émotions, en fait, tu peux tout laisser sur des assiettes, des crayons, des papiers.
1: Et
0: en fait,
1: Non mais ça paraît vraiment ludique comme ça, mais voilà, ça s'appelle la déstructothérapie. Je trouve ça vraiment passionnant. Je crois que vous avez le projet de faire aussi une version itinérante, c'est ça?
0: Oui, on est à la recherche d'un un peu comme un food truck.
1: Ouais.
0: On voudrait faire un food truck de la casse.
1: Ouais.
0: Ok. KS Mobile, et puis surtout on voulait vous inviter à venir essayer.
1: Moi j'ai déjà les deux là qui me cassent les cacahuètes.
2: Ils nous tapent déjà.
1: Donc pas de problème.
0: Si vous êtes disponible, on vous invite demain à venir essayer.
1: Et ben avec beaucoup de plaisir. Merci infiniment les filles. Donc on le rappelle, ça s'appelle l'atelier KS. Donc c'est à La Rochelle. Et donc on vient, on casse tout. Encore une fois, c'est rigolo. On y va aussi. Voilà, c'est marrant de tout.
0: Oui,
1: c'est mais il y a aussi un truc derrière. Donc il s'appelle la déstructothérapie et mise en avant aussi par pas mal de professionnels de santé, dont des psys.
0: Voilà. Et les avis, on a près de 300 avis qui sont tous unanimes en disant voilà.
1: Mais tu crois que je t'aurais invité, sinon ma cocotte, hein.
2: C'est grâce aux amis.
1: Si, j'en invite pas les tocards ici. Merci beaucoup les filles. Karine Montbillard et Sandrine Colli, fondatrice donc de l'atelier KS à La Rochelle.
3: Merci
1: pour les filles, voilà.
0: Merci.
1: Quoi, vous aimez être ici?
3: Ah oui.
1: Vous aimez la pub? Juste après, il y a les infos pratiques près de chez vous avec le ICI Express.
3: Tchou-tchou.
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7: Quand le budget commence à tanguer, il ne faut pas attendre que tout s'effondre pour demander de l'aide. Crésus Alsace propose un point conseil budget ouvert à tous, avec des conseils confidentiels, gratuits et personnalisés sur la gestion de vos finances. Plus on agit tôt, et mieux c'est. Que ce soit pour un découvert, des factures qui s'accumulent ou un budget devenu illisible, cet accompagnement peut vraiment remettre de l'air dans les comptes. Plus d'infos sur crésus-alsace.fr. Et pour circuler sans se ruiner dans l'Eurométropole de Strasbourg, la CTS propose des tarifs réduits selon l'âge, le quotient familial ou pour les étudiants, l'échelon de bourse. Les moins de 18 ans habitant l'Eurométropole ou qu'elles bénéficient même de la gratuité. Alors avant de dire que les transports coûtent trop cher, vérifiez si vous n'avez pas droit à mieux que le plein tarif. Sur un an, ça peut faire une vraie différence. Toutes les infos sur cts-strasbourg.eu.
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1: Partons gaiement vers la deuxième demi-heure de votre talk show du samedi. Alors ici, c'est comme le talk show de Léa Salamé qu'à l'époque.
3: Mais en pas pareil.
1: Sinon, c'est la même chose. Nous sommes à Foura, mes amis. Oui, nous sommes pile en face de Fort Boyard, puisqu'on continue notre émission pour l'opération Sauver Willy, Sauver Fort Boyard.
2: C'est votre deuxième maison.
1: Oui, c'est ma résidence secondaire.
2: Ah oui, d'accord.
1: Et votre tribu est là, notre enfant de la télé, Nicolas Malabeuf, et notre spécialiste web, Fabien Emo. Un mot sur le groupe Facebook, mon copineau.
2: Pour nous retrouver, c'est complètement gratuit sur Facebook. Vous tapez Youpi la vie avec Willy Revelli.
1: Tout le monde s'inscrit sur le groupe
2: Facebook.
1: Il faut le faire.
2: Allez-y, on est plus de 7500.
1: Et c'est gratuit.
2: Et c'est gratuit, il faut le dire. Merci Nicolas. Le sondage de ce samedi, quel est votre personnage préféré de Fort Boyard?
1: Alors,
2: ce n'est pas pipé. Plus de 80%, je viens de regarder, de vote pour Willy Revelli.
8: Ah là là.
2: Mais qu'est-ce que vous voulez? Calmez-vous. Nous avons quand même un message de Pascal. J'adore Willy, mais j'aime beaucoup Delphine.
1: Blanche.
2: Et ça me fait un point commun avec Pascal.
8: Vous n'avez pas les mêmes atouts. Désolé.
1: Ma taille, c'est sa taille de jambe. Merci beaucoup, mon cher Fabinho. Allez, si vous n'avez pas suivi l'actu, pas de panique. L'actu vous suit. Il est temps pour moi de mettre
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1: Et on on commence avec la visite du pape Léon XIV en France en septembre. J'espère que les places pour voir pape Léon coûteront moins cher que celles pour Céline Dion. Hein. Céline Dion qui souffre du syndrome de l'homme raide et Léon XIV qui est devenu pape il y a un an à la suite de François, un homme raide.
2: Ah oui, aussi. Alors, oui. Bien raide.
1: Le département de Charente-Maritime lance l'opération Sauvons Fort Boyard. Oui, sauvons Fort Boyard, car si le fort disparaît, Cyril Ferraud n'aura plus que 37 émissions par semaine à présenter. Et puis dites-vous que le temps que Passepartout passe sur le fort, c'est du temps qui passe pas enregistrer nouvelles chansons. Alors voilà, pensez-y donc, donnez. L'actrice Chantal Nobel, star de la télé des années 80 dans la série Château-Vallon, est décédée en 1985. Sa carrière avait pris un virage inattendu, tout comme la Porsche de Sacha Distel. Oh non. Un accident qui a mis fin à sa carrière, hein. Hashtag balance ta Porsche. Oui, Sacha Distel, c'était des pommes, des poires et des oula. Jean-Luc Mélenchon annonce sa candidature en 2027 et c'est une surprise, hein. Oui, les filles avaient le choix entre Jean-Luc Mélenchon. Jean-Luc Mélenchon qui aura 75 ans en 2027. Et les filles, ça veut dire la France incontinente. À cet âge-là, c'est pas la France qui est insoumise, hein, c'est la vessie. Un musée suisse propose de voir une expo dédiée au peintre Cézanne en maillot de bain. Des maillots de bain avec pinceau apparent. Le Louvre devrait s'en inspirer, hein, pour éviter de se faire piquer des trucs, une statuette ou une couronne dans un slip, franchement, ça passe pas inaperçu. Le chanteur Renaud a fêté cette semaine ses 51 ans de carrière. Voilà, ses 50 ans de carrière, en fait, il s'en tapait, hein, parce que lui, il est comme le pastis, hein, c'est les 51 qui comptent. Enfin, la question du jour. D'après son arbre généalogique, la mère du pape Léon XIV était la fille d'un couple de pâtissiers français. Du coup, est-ce que ça vient de là, son amour des religieuses? Eh ben, vous avez 2 heures. Allez, vous avez... Alors heureusement, dans 236 jours, c'est fini 2026. Ouais, déjà fini 2026. Bon, mes amis, oui. Si vous n'avez pas le moral...
8: L'heure est grave, franchement.
1: Si vous n'avez pas le moral, j'ai la solution. Ah, écoutez-moi bien. Je sais que là, on n'est pas bien.
2: Entre le carburant.
1: Entre le carburant. Et un Fort Boyard.
8: 44 millions.
2: Oh, alors. Non, moi, je vais pas.
1: J'ai la solution, mes amis. Quand je vais vous dire à vous, vous allez me faire... Allez-y, voir. Alors pour l'instant là, alors vas-y, on voit le jingle.
2: Là on n'est pas bien.
1: Et
2: là, ouais. 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
2: Voilà, moi je vais mieux. Bah, il est sauvé, Fort Boyard.
1: C'est bon, on n'a plus aucun problème. C'est le jingle qui te fait du bien. Merci d'être sur votre radio ici. Nous sommes à Foura et dans un instant, nous continuons à parler de Fort Boyard. A tout de suite, mes amis.

0: C'était qui?
1: Comme ça, il paradise.
0: Ah, c'était Stevie Wonder. Jingle, vite, vite.
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0: J'ai dit, c'est qui m'a montré Sylvain de Soleil? Merci beaucoup. Les gens sont bien ici. Toujours en direct de Forêt en Charente-Maritime avec les équipes de Ici La Rochelle. On a un beau studio, franchement, on est face à la mer. Merci infiniment. Le fort, ce monument connu dans le monde entier, est en danger. Il est comme Jack Lang, il s'effrite de partout. Tout se casse la gueule, donc vous pouvez aider aux travaux sur fondation-patrimoine.org pour sauver le Fort Boyard et pour Jack Lang. On va continuer à parler évidemment un petit peu d'histoire, mes amis, ça va nous faire du bien. Bonjour mon cher Philippe Lafond.
4: Oui, bonjour.
0: Bienvenue ici mon cher Philippe, vous êtes l'auteur du livre Fort Boyard, un défi à l'océan aux éditions du Palais. Alors à l'origine, au tout début, avant que le fort ne devienne ma résidence secondaire, c'était quoi au tout début?
4: Au tout début.
0: Tout début.
4: Et il n'y a rien, c'est un banc de sable.
0: Ah, bah alors, d'accord.
4: C'est carrément, il n'y a rien.
0: Alors, ça démarre bien. Après, voilà.
4: Juste après, il y a un premier projet en 1803.
0: Ouais.
4: Qui finalement, au bout de quelques années, va échouer.
0: Ouais.
4: Parce que ça, c'est trop compliqué. Puis surtout, les Anglais sont là pour empêcher la construction du fort.
0: Ah, les salauds.
4: Absolument. Et les maudits British. Et donc, le chantier redémarre en 1840. Pour après ne plus s'arrêter jusqu'en 1865, voilà.
0: Et donc il paraît qu'au plus fort de son utilisation, il pouvait accueillir 250 hommes.
4: Oh oui, 250,
0: durant 260, deux mois.
4: Et y compris trois ou quatre dames, lingères, etc.
0: Ah.
4: Voilà. Et il y a un équipage prévu de 260-65 personnes, mais qui finalement ne montera jamais à bord parce qu'il n'y aura jamais d'hommes, de troupes à bord de ce fort.
0: Voilà. Donc,
4: de marins. C'est l'infanterie de marine qui devait venir là.
0: Donc au début, c'était quoi? C'était pour protéger le coin,
4: voilà.
0: C'est ça?
4: On a une vue en ce moment qui est absolument extraordinaire.
5: Ouais. Oui.
4: Le fort est placé entre l'Idoléron, la pointe des Saumonards, et la pointe de l'Idex, pour barrer le passage aux bateaux qui passent encore à l'heure actuelle. C'est le bateau qui vient sur la Charente, vers Tournai-Charente, là, traverse, passe exactement au même endroit que les bateaux au XVIIIe siècle.
0: Ouais.
4: Donc c'est pour empêcher les maudits British et bien d'autres. Les Hollandais ont très agressifs.
0: Oh,
4: on ne sait pas assez ça. Absolument. Et, non, il faut le dire, monsieur. Et donc, d'autres pays comme ça, et les Espagnols aussi,
0: ont beaucoup.
5: On va se faire des amis. Hein,
4: ont voulu tout ça, c'est pour détruire Rochefort, qui est l'arsenal, le principal arsenal, où l'on construit quantité de vaisseaux de guerre. Et voilà. Et ces méchants voisins voulaient nous empêcher de construire ces vaisseaux. Et donc, voulaient attaquer
0: la jalousie, ça.
4: Voilà. Ça, on ne dit pas assez, monsieur.
0: Le fort, c'était aussi une prison? Ça a été une prison à un moment?
4: Non, mais non. C'est
5: la légende.
0: C'est une légende.
4: Les gens parlent de prison en parlant du fort. La prison, c'était un an et demi.
5: Ah,
4: c'est lié au communard.
5: D'accord.
4: Les communards, et surtout, pensant des communards, ont été enfermés sur le Fort Boyard et pendant un an et demi maximum.
0: Pourquoi il a été appelé par la population locale pendant quelques temps le fort de l'inutile?
4: Eh bien, c'est une mauvaise remarque.
5: Depuis le début, on a
4: dit je suis là.
0: Va falloir m'énerver, Philippe.
4: Je suis là pour redresser des mauvais, des mauvaises idées comme ça. Un fort, quel qu'il soit, a toujours un rôle dissuasif.
0: Bon, bah alors.
4: Qu'il fonctionne et qu'il ne fonctionne pas. Alors, c'est toujours facile de dire après.
5: On peut critiquer toujours.
4: Il n'a servi à rien. Mais de toute façon, tous les forts, celui qu'on a devant nous, n'a jamais
0: servi. Comment il s'appelle ce fort en face de nous?
4: Et donc, tous les forts, la plupart des forts sur la côte atlantique, n'ont pas servi. Moi, j'habite l'Idoléron, on a une fantastique citadelle, elle n'a jamais servi à quoi que ce soit. Mais
0: donc,
4: en tout cas, ils ont un rôle dissuasif, un rôle défensif, qui est absolument fondamental et qui est nécessaire.
0: Bon, mais il a quand même été abandonné pendant 80 ans.
4: Oui.
0: Inscrit en 1950 à l'inventaire des monuments historiques. Paraît qu'un dentiste l'a acheté en 1962 pour 28 000 francs, mais il ne savait pas quoi en foutre, du coup il l'a revendu.
4: Mais il ne pouvait rien en faire.
0: Bah oui, qu'est-ce que
4: c'est un bâtiment.
5: C'est vrai.
4: Non, il a voulu même et il s'est acheté une danseuse.
0: Ah ouais.
4: Voilà. Et il s'est fait plaisir.
0: Ouais, il est allé dessus.
4: Il a réalisé très vite qu'on ne pouvait rien faire d'un fort comme ça. Enfin, en tout cas, au niveau individuel.
0: Pourquoi vous aimez tant ce fort, mon cher Philippe Lafond?
4: Eh bien, parce
0: qui laisse vraiment, vraiment, je le dis sincèrement, ça laisse personne indifférent.
5: Ouais.
0: Vraiment, il y a un truc vraiment.
5: De magie.
0: C'est un peu la cathédrale de Notre-Dame.
4: Oui.
0: C'est vrai?
4: La cathédrale de Notre-Dame, oui, mais bâtie sur la mer.
0: Exactement.
4: Et c'est ça qui est exceptionnel. C'est le seul fort au monde construit comme ça, en pleine mer.
0: Ouais.
4: Et c'est pour ça que ça a été un chantier
5: titanesque,
4: financier et autres.
0: Ouais.
4: parce que c'était dans ces conditions-là. Mmh. Et finalement, il a fallu attendre que le jeu arrive avec la plateforme pour que la bord du fort devienne beaucoup plus pratique. Mais avant, on arrivait avec le fameux escalier. C'était complètement ingérable.
0: Ouais.
4: Donc la nécessité de reconstruire le port à l'heure actuelle, ouais, si on veut y faire quelque chose, c'est obligatoire.
0: Nécessité. Allez, dites-nous pour terminer un truc insolite sur le fort là, que je puisse faire le malin tout à l'heure avec Félindra.
4: Eh bien,
0: quand elle gueulera, Félindra,
4: un truc insolite que je raconte, ouais, dans le bouquin, c'est le gardien. Donc je disais tout à l'heure, il n'y a jamais eu de troupe. Il y a eu trois gardiens, le gardien d'artillerie, gardien du génie, et puis un gardien d'une autre discipline. Et un jour, il y a une énorme... En fait, c'est la nuit de Noël, du 24 décembre, une tempête monumentale, et le gardien va décrire dans le détail comment ça va se passer, cette nuit dantesque, où il dit, mais de toute façon, on pensait vraiment que le fort allait partir en pleine mer. Et là, il décrit, c'est-à-dire les vagues qui détruisent les portes, les fenêtres fort, qui font l'eau qui s'engouffre dans les casemates et qui font reculer les canons. C'est d'une violence inouïe et il y a plein de choses de cassées. Et en fait, le fort, c'est un chantier permanent.
0: Exactement. Merci Philippe Lafond, auteur de Fort Boyard, un défi à l'océan.
1: Bravo
0: Philippe Lafond, il le mérite.
1: Il est passionnant.
0: Édition du Palais. Merci mon filou.
1: Vous pouvez l'écouter des heures.
0: Le livre, il est à vous. Vous pouvez l'offrir à quelqu'un ou vous le... Ils s'en foutent. Voilà. Ils s'en foutent de son propre livre, mon filou. Très bien. On parle de quoi avec toi, mon Nicolas?
6: Eh bien, j'ai retrouvé des traces de Fort Boyard dans les archives.
0: Ah, bah, très bien. Ah. Mais d'abord, on va écouter Marine. Ah, bah, justement. Eh, Marine, regarde.
1: Ah, bah, oui.
0: Marine, eh oui.
1: Ah, c'est la Marine.
0: Non, c'est là où on peut dire votons Marine.
6: Oui.
0: Allez, faut t'en marrer.

0: de la Star Academy, bien sûr.
1: Allez, nous sommes à Foura, mes amis. Nous sommes pile en face de Fort Boyard. Et Nicolas Malabeuf a une invitée.
2: Pas du tout. C'est votre invité,
1: ah, c'est
2: tout à l'heure.
1: Pour après.
3: Exactement. C'est bien préparé.
1: Ah, c'est à moi.
3: On ne fait pas l'émission en direct, donc c'est ça qui est bien.
2: Non, mais c'est quoi cette émission, là?
3: Donc alors, Nicolas.
1: Alors, Nicolas, qu'est-ce que tu
3: qu'est-ce
1: veux
3: qu'est-ce que tu vas nous faire?
1: Qu'est-ce que tu veux, Nicolas?
2: Eh bien, Willy, on m'avait dit aujourd'hui que j'aurais la chance d'être en face d'un monument. Moi, j'en vois deux. Ah, avec oui. Vous, Willy, quand même.
3: Oh, mais le faillot.
2: Aujourd'hui.
3: Il fait une augmentation.
2: Je pense à l'année prochaine, désolé. Willy, aujourd'hui, j'ai d'abord voulu revenir sur l'histoire de ce fort, le fort qui appartenait à la marine, encore elle, la marine française, jusqu'en 1913. Et alors, au début des années 60, le ministère des Armées va le mettre en vente aux enchères. Et donc, dans les journaux, on voyait marqué bâtisse à vendre de 2000 mètres carrés. Et le regagnant, eh bien, il s'appelait André Hertz, un chirurgien dentiste belge installé en Haute-Savoie, qui fait l'acquisition du fort, comme le montre ce reportage qui date de mai 62.
4: Pour 28 000 nouveaux francs seulement, sans compter les frais, un homme s'est rendu acquéreur de 128 chambres. Et sitôt son bien acquis, il s'est embarqué pour l'aller visiter, car sa propriété repose sur un banc de sable, c'est le fort Boyard.
2: On disait le fort Boyard, et donc la mise de départ c'était 7500 francs, et l'enchère, écoutez-moi bien, elle est montée à 28 000 francs, mais alors André n'a pas les moyens de l'entretenir malheureusement, et donc le fort est cédé au producteur Jacques-Antoine pour plus d'un million de francs, et donc nous sommes le 7 juillet 90 sur Antenne 2, il est 20h44, donc les programmes commençaient beaucoup plus tôt, et les Français entendent ce générique pour la première fois. Boyard, présenté par Patrice Lafont et Marie Talon.
1: Marie Talon.
2: Et le soir de la première, et c'est un certain Olivier Mine qui était speakerin, qui annonce l'arrivée du programme.
5: Bonsoir, je vous invite maintenant à suivre notre toute nouvelle émission d'aventure, Les Clés de Fort Boyard.
3: Wow.
2: Et oui, la suite, on la connaît, c'est une belle histoire. Et donc, le lancement de Fort Boyard à l'époque réalise un démarrage très décevant. Est-ce que vous le saviez ça?
1: Non.
2: Moins de 3 millions de téléspectateurs avaient suivi le lancement. Mais au fil des semaines, la mayonnaise va prendre. Et jusqu'à 6 millions de Français vont se passionner devant les aventures des candidats qui étaient des anonymes au tout début. Et alors, Willy, vous le savez, j'ai aucune limite.
1: Non.
2: Vous me connaissez?
1: Oui.
2: J'ai une version étrangère de Fort Boyard. Le fort est connu dans le monde entier. Et alors, par exemple, en Belgique, le père Foura, comment on l'appelle? C'est le vicomte Godefroy de Tribourio. En Algérie, Felindra, c'est Samira. Et la boule en Grèce et en Russie, c'est Monsieur la boule. Et dans la version coréenne, le père Foura s'appelle Napoléon Kim. Et alors, votre première venue, Willy, sur le fort, c'était en tant que candidat en 2012. Et alors, j'ai regardé l'émission, ça date un peu. Lors de la quête des clés, vous aviez fait 3 épreuves. Le percolateur, vous aviez perdu. Ensuite, le tourniquet, vous aviez perdu. Et l'épreuve des baguettes que vous avez faites avec Evangeli, c'était perdu aussi. Donc, perdu. Ça démarrait bien.
3: Il est fort.
1: Un talent, qu'est-ce que tu veux que je te dise?
2: Et enfin, le petit potin, une fois coutume sur vous.
1: Petit potin.
2: À l'origine, vous deviez vous appeler Passe-Plat et non pas Willy Revelli. Et oui. C'est une vraie info.
3: Fait rigoler tout le monde en tout cas.
1: Merci.
2: Longue vie à Fort Boyard.
1: Merci mon bébé que j'aime. Applaudissez Nicolas Malabeuf. Applaudissez Fabien et moi aussi. Voilà. C'est mes deux bébés. Ça, c'est mes deux enfants. Je les aime très très fort. On va envoyer la pub dans une petite seconde. Pardon à la maison de la radio, l'équipe technique. Mais avant d'envoyer la pub, il y a trois personnes dans le public. Comment tu t'appelles?
6: Marilyn.
1: Emeline.
7: Dimitri.
1: Dimitri, je mesure combien? Ta taille.
7: 1m58.
6: 1m62.
8: 1m60.
7: Eh bien. Alors là.
1: Eh bien, écoutez-moi, la réponse juste après la pub.
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1: De retour ici, c'est Willy vient déjeuner chez vous en direct de Foura en force,
3: en public.
1: En face de Fort Boyard, en public. Voilà, il faut sauver Willy, il faut sauver Fort Boyard. Le monument de pierre est en danger, vous pouvez faire vos dons donc sur fondation-patrimoine.org. Mais vite mes amis, ce sont les 5 dernières minutes.
3: Dépêche-toi.
1: Si vite, allez. Avant de partir, place à la bonne idée de ce samedi fourrasien. On dit fourrasien? Fourrasien? On dit fourrasien.
3: Fourrasin.
1: Bonjour Mina F. Bénard.
0: Bonjour.
1: Bienvenue ici. Vous faites quoi dans la vie?
0: Je suis commerciale au port de pêche de La Rochelle.
1: Voilà, commerciale au port de pêche de La Rochelle. Et votre papa ici à Fouray, il fait quoi?
0: Ostréiculteur.
1: Ostréiculteur. Ah. Alors, il est ostréiculteur et en plus de son activité de production, il a développé en parallèle une activité touristique, c'est ça?
0: Alors, il organise des visites l'été.
1: Voilà.
0: Jeudi, des parcs ostréicoles et de sa cabane pour expliquer son métier.
1: C'est trop bien, ça. Donc, ça consiste en quoi, concrètement, alors?
0: Le métier en général?
1: Ouais, non, ouais, voilà. Alors, expliquez-nous tout. Parce que moi, une huître, je n'y connais rien.
3: On a le cul,
1: c'est ce truc en pierre, c'est une pierre, c'est ça?
0: Alors, pas tellement.
2: On est vraiment
3: on sent le pêcheur.
1: Alors, une huître.
0: Alors, il y a une période de l'année, du coup, ils vont poser des coupelles. Ce qui va capter le lait.
1: Ouh là là.
0: Donc voilà, ça va se capter sur les coupelles. Ils vont attendre un petit peu que ça grandisse et ensuite ils vont récolter tout ça. Ils vont tout trier et il y a une première période de vente qui se fait à ce moment-là. Donc elles sont toutes petites, hein, vraiment, elles font 2 centimètres même pas.
1: Ouais.
0: Donc ça va être envoyé soit à Arcachon, soit en Bretagne, en Normandie. Et voilà.
1: Mmh.
0: Ensuite, ils vont tout mettre en poche, ils vont les remettre à la mer.
1: Ouais.
0: Ils vont attendre que ça grandisse.
2: Ah ouais.
0: Évidemment.
1: Combien de temps ça grandit une huître? Moi, là, j'ai mis beaucoup de temps pour pas grandir. Une huître.
0: Non, ça dépend du calibre.
1: Ah oui, alors ça, j'ai rien compris. Alors oui. Tiens, alors le calibre. Oui, oui. Moi, j'y connais que dalle. Les numéros, là, c'est quoi? C'est pourquoi?
0: Alors, ça va, en général, oui, de la numéro 4 à la, oui, numéro 1.
1: Alors, moi, je croyais que la 4, c'était la plus grosse.
0: Non, c'est la
1: plus
0: petite.
2: C'est le contraire.
1: La plus petite.
2: Contraire.
0: C'est ça, c'est la plus petite huître. Et la plus grosse, ça va être la numéro 1.
1: Une.
0: Et après, on a encore plus gros, où là, ça va être des fers à cheval.
1: Oh là là.
0: Et elles sont,
1: et des baleines, après. Et c'est bon? Oui, c'est bon, je me doute. Mais je veux dire, non, mais si c'est bon, une huître, quand même. Mais je veux dire, c'est quoi la meilleure pour vous qui êtes une spécialiste?
0: Alors, pour
1: c'est
0: le
1: quoi,
0: coup.
1: C'est lesquels numéros?
0: Alors, la meilleure, on va dire, la plus commune, c'est la numéro 3.
1: D'accord.
2: Moyenne.
0: Ouais, voilà. Là, c'est vraiment la moyenne. C'est celle que la majorité des gens prennent.
2: C'est fait,
0: ouais. Donc du coup voilà.
1: Et donc votre papa, c'est ce qu'il fait, voilà. Donc il fait le tourisme de l'huître. Moi je trouve ça génial, c'est-à-dire qu'on va là-bas, il nous explique son métier, ce que vous venez un petit peu de nous expliquer là.
0: C'est ça.
1: Et après il y a des dégustations.
0: Exactement. Et ce qui est particulier, c'est que lui, c'est un des rares qui fait l'huître de la naissance à l'assiette.
1: À la mort.
0: Oui, exactement.
1: Quoique non, une huître, ça doit être vivant quand on la mange.
0: Oui.
1: Ça, ça bouge.
2: Oui, oui.
1: Elle bouge. Ah. Des fois, je lui parle avant de. Elle frétille comme ça, tu sais.
3: Il a une relation avec une huître.
2: Oui.
1: Je m'attache très vite aux gens, moi. Mais c'est vrai, donc ça doit bouger, on est d'accord.
0: Ah oui, pardon.
1: Donc c'est vivant, vraiment.
0: C'est ça.
1: Oh là là là là. Oh, moi, ça me fait flipper.
0: Ça donne envie, là.
1: Ça donne, mais tout à coup, là, on a bien coupé la chicot. Gens. Et alors, donc, et les perles, ça existe vraiment, ça, les
0: trucs? Oui, ma grand-mère en a retrouvé 7 dans une moule.
1: Oh, 7.
0: Elle est passée dans le sud-ouest, ouais.
1: Donc, votre grand-mère est riche.
0: Waouh.
1: Comment elle s'appelle, votre grand-mère? Je l'aime
0: Christine.
1: Beaucoup. J'adore Christine. Elle nous écoute, la Christine? Christine, je t'aime, ma Christine.
2: Pour les 44 millions d'euros, elle peut faire quelque chose.
3: Bien, voilà. Ça y est, on a trouvé une perle.
1: Elle donne une perle, c'est bon.
0: Oui, voilà, ah, c'est normalement.
1: Non, mais c'est trop, trop bien. Bon. Ouais. Et vous, alors, vous faites quoi exactement? Parce que la mer, bah forcément, enfin, l'océan, c'est très important ici. Hein. Donc, vous faites quoi exactement à La Rochelle?
0: Alors, moi, je vends du poisson aux entreprises.
1: Ouais.
0: Tout, enfin, poisson, tout ce qui est produit de la mer.
1: Ouais.
0: Je m'occupe principalement des restaurants de tout le Grand Ouest.
1: Ouais.
0: Donc, je m'occupe de la Charente-Maritime.
2: Il y a quoi comme produit de la mer, du coup?
1: Oui.
0: Il y a crustacés, coquillages, algues.
1: Et là, le truc du moment.
2: Ouais.
1: Le truc du moment, là,
3: on
1: c'est
3: peut
1: quoi?
3: Déguster
1: le truc du moment
3: en,
1: qu'on peut déguster le poisson
3: restaurant
1: du moment.
0: Là, alors là, en ce moment, un peu compliqué, du coup, l'approvisionnement en poisson. Mais il y a quelques semaines.
1: Pourquoi c'est compliqué? À cause de quoi?
0: Bah, à cause de la fermeture du
1: restaurant.
0: Voilà. C'est pas facile. Donc, je veux dire que les prix sont beaucoup plus chers et l'approvisionnement est moindre, donc c'est assez compliqué. Mais on avait le cabillaud secret il y a pas longtemps.
1: Ah là là.
0: Et ça, c'est un très très très beau produit pour.
1: Alors attends, mais c'est à dire qu'il y a de moins en moins de poissons là. On est en galère de poissons, genre.
0: Bah, on va dire qu'avec la hausse du pétrole, il y a beaucoup moins de bateaux qui sortent en mer. Et les quotas sont réduits, donc c'est assez compliqué, mais on arrive à se débrouiller tant bien que mal quand même.
1: Bon, eh ben merci beaucoup. Donc je rappelle que votre papa donc fait le tourisme de
3: l'huître.
1: Je trouve ça trop trop génial. C'est Bénard et fils, hein.
0: Oui,
1: c'est ça. Foura, les huîtres, il les envoie partout en France.
0: Arcachon, Bretagne, il va jusqu'en Normandie, il va au Léron.
1: Oh là là, c'est bien, bravo. Et puis donc vous travaillez donc au port.
0: Au port de pêche.
1: Au port d'Amsterdam. Merci infiniment.
3: Et sa mamie est une perle.
1: Et sa mamie est une perle. Merci, Minaev Bénard.
3: Bravo.
1: Et vive l'huître. L'huître de Foura. Bon, mes amis, tu veux passer un jingle, mon chéri? Passe un jingle à la maison de la radio. Passe un jingle.
11: Ah, j'assume. Ah, à midi, voilà. Avec toute sa tribu.
3: Il est l'heure du petit dernier point de la route. Je suis mal tourné.
1: Alors mes amis, tout à l'heure avec nos amis de du département de Charente, voilà, de la Fondation, on a décidé comme ça, vraiment à 11h58, l'émission commence à midi, on s'est dit tiens, faut qu'on fasse quelque chose. Et ben on s'est dit tiens, on va offrir 4 places pour aller visiter Fort Boyard. C'est unique, hein.
2: Ah oui, bah,
1: franchement,
2: personne
1: là, personne
2: n'y
1: va. Personne n'y va, à part ceux qui font l'émission, bien évidemment. Alors, il y a beaucoup de monde ici. Alors, j'ai pris un petit peu des gens au pif, parce qu'il fallait bien, voilà, que je choisisse des gens. Qu'est-ce que vous voulez que je vous dise ? C'est des gens qui m'ont payé. Vous croyez quoi ?
2: Oh non.
1: Je leur ai demandé ma taille. Alors, Dimitri, alors, il m'a répondu.
2: 1,58.
1: Merci infiniment. Au revoir, Dimitri.
3: 1,58.
2: Adieu.
1: Merci. Je sais pas comment je le prends.
3: C'est une insulte, hein.
1: Oui. Marilyn
8: 1,60.
1: Va pas 60. Vouloir m'énerver aussi, Marilyn. Hein. Marilyn. Et Emeline, combien tu m'as dit ?
6: 1,62.
1: Mais Emeline, elle a dit 1,62. Eh bien, mes amis.
3: La taille
1: exacte.
3: Willy Rovelli.
1: Comme ça, vous pouvez vous foutre de ma gueule, mais j'en ai rien à foutre.
3: Mais non.
1: Je m'en fous complètement. Mes amis, comment ? Tout ce qui est petit est mignon.
3: Ah,
1: ouais,
3: est mignon.
1: Voilà, ouais. Eh bien, mes amis, je mesure 1m63.
3: Bravo.
1: C'est Emeline qui a gagné.
3: Emeline part sur le fort.
1: Ouais, trop bien, c'est vrai. Ouais,
2: pour 4 personnes
1: sur le fort.
12: Eh ben, je suis avec mes filles et mon mari. Et
1: vous êtes combien ? Vous êtes combien ?
12: On est 4.
1: Vous êtes
12: là ?
1: Eh ben, c'est parfait. Eh ben, voilà, tu pourras aller visiter le fort, ma chérie.
12: Merci, on arrive de Bussac-Forêt, une petite commune de Sud-Charente-Maritime, vraiment Sud-Sud.
1: Eh ben, voilà.
12: Et on a fait la route exprès pour venir voir l'émission et te voir, Willy, et donc gagner.
1: Eh ben, voilà, merci beaucoup, bravo.
3: Bravo. C'est un beau cadeau.
1: C'est un beau cadeau, hein.
3: Franchement, bah là, c'est unique, c'est un cadeau unique.
1: Tu verras, c'est un cadeau unique. Elle pleure de joie.
3: Ah oui,
1: si
3: elle
1: m'a offert 2 millions, elle ferait la gueule. Là, tu vois, elle est plus heureuse. Merci infiniment, Emeline. Merci beaucoup. Voilà, mes amis, c'est fini.
3: Oh non, la barbe.
1: Ah, la bichette. Merci infiniment à toute l'équipe technique de ici La Rochelle.
2: Bravo.
3: Bravo.
1: Pour avoir monté ce studio. Merci beaucoup pour votre accueil. Merci à
3: vous. Bravo, Coulis.
1: Vous avez été adorables. Et merci à la Maison de la Radio pour la liaison. Je vous rappelle, sauvez Willy, sauvez Fort Boyard sur fondation-patrimoine.org. Fondation-patrimoine.org.
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1: Voilà, passez une belle journée ici et pas ailleurs. Dans un instant, ma France Weekend version économie. Puisqu'il est tout pile 13h. À demain, midi. Ciao.
13: Bonjour à toutes et tous et bienvenue dans Ma France Weekend. Le samedi, l'équipe de Paris Cité des Économies est sur le pont pour votre pouvoir d'achat. Alors dans 5 minutes, on va remplir notre déclaration de revenus ensemble. Mais d'abord, l'actu de ce samedi. Bonjour Féline Leloir-Duo.
14: Bonjour Valère, bonjour à tous. Des faits graves de harcèlement scolaire. C'est la conclusion de l'enquête du rectorat de Nancy-Metz, 7 mois après le suicide de la petite Sarah, 9 ans. L'enfant avait été retrouvée morte chez elle à Sarreguemines en Moselle. Dans sa lettre d'adieu, elle dénonçait les moqueries de ses camarades. Si ce rapport est un premier pas pour les parents, la justice doit maintenant faire son travail, Emma Vogli-Maxi.
15: Il est hors de question que quoi que ce soit reste sous le tapis. C'est ce qu'avait promis Pierre-François Mourier, le recteur de l'académie Nancy-Metz, quelques jours après le suicide de Sarah. Depuis, le rectorat a interrogé ses camarades, des professeurs et des membres de l'administration de l'école. Après plusieurs mois d'enquête, il confirme que Sarah a bien fait l'objet de faits graves de harcèlement scolaire. La jeune fille avait déjà évoqué ce harcèlement dans sa lettre d'adieu. Ses parents avaient confirmé qu'elle était moquée à l'école à cause de son poids. Moquerie qui venait, selon le procureur, de 2 ou 3 camarades de CM2. Ce rapport, c'est donc une première reconnaissance du harcèlement de Sarah. Mais ce n'est pas terminé. Le rectorat a envoyé ses conclusions au parquet de Sarreguemines qui dirige le volet judiciaire de l'affaire. L'enquête, confiée au commissariat de police de Sarreguemines, est donc toujours en cours.
14: Emma Vogli-Maxi, ici Lorraine. Une chanson à la gloire de Philippe Pétain, entendue hier lors des commémorations du 8 mai à Canet-en-Roussillon, dans les Pyrénées-Orientales. La chanson « Maréchal, nous voilà » a été diffusée lors d'une reconstitution historique de la Libération. L'organisateur assure qu'il s'agit d'une erreur de l'ingénieur du son qui ne connaissait pas la portée symbolique de l'hymne. La même chanson a aussi été entendue hier dans les rues de Carpentras, dans le Vaucluse. Là aussi, une erreur, affirme la mairie. Pas de marche pour le comité du 9 mai à Paris. Le Conseil d'État a tranché tranché ce matin et confirme l'interdiction de manifestation pour ce collectif d'ultra-droite. Cette marche avait déjà été interdite par la préfecture de police et le tribunal administratif de Paris pour des risques de troubles à l'ordre public. Sur le bateau de croisière MV Ondius, touché par l'antavirus, les rapatriements des passagers devraient démarrer demain, si la météo le permet. Le navire doit arriver ce dimanche très tôt à Tenerife, aux Canaries. Et Anne Le Gall, l'évacuation des passagers se fera par petits groupes.
6: Concrètement, les près de 150 passagers de 23 nationalités différentes devraient d'abord quitter le navire de croisière à bord d'embarcations plus petites entre dimanche midi et lundi, quand la fenêtre météo sera favorable. Puis ils embarqueront dans des bus jusqu'à l'aéroport et ils regagneront leur pays respectif dans le cadre de dispositions prises par leur gouvernement. Pour ce qui concerne les 5 touristes français, le rapatriement se fera par un avion spécialement affrété avec du personnel de bord protégé. Ces passagers français du bateau ne présentent pas de symptômes inquiétants pour l'instant, mais ils seront examinés et testés avant de pouvoir regagner leur domicile. Et il y aura donc pour eux un isolement et des restrictions physiques, a indiqué l'un des responsables du suivi sanitaire, l'infectiologue Xavier Lescure. Mais rappelons que selon l'Organisation mondiale de la santé, les risques de propagation de cet antivirus pour le reste de la population mondiale est extrêmement faible. Ce n'est pas un nouveau Covid.
14: Le dernier bilan à bord recense 6 cas confirmés. 3 personnes sont décédées. En rugby, les Françaises ultra favorites pour ce 4e match du tournoi des 6 nations. Les Bleus feront face aux Écossaises à Édimbourg cet après-midi. Coup d'envoi à 17h15. Et puis, vous êtes sûrement en train de profiter de ce week-end de 3 jours pour vous reposer. Les ponts du mois de mai, l'occasion pour de nombreux Français de s'offrir des petites vacances. Mais cette année, avec la flambée des prix des carburants, beaucoup font une croix sur un week-end loin de chez eux pour éviter d'utiliser la voiture, l'occasion de profiter des loisirs de proximité, un pique-nique ou une balade en famille. C'est le cas au parc Heller à Antony, en banlieue parisienne, où s'est rendu Maëlle Prévost.
16: Casquette sur la tête, sac sur le dos, Jérôme, Céline et leur fille Cassandre passent ce long week-end dans le parc en bas de chez eux.
17: Oui, on aurait bien aimé faire un petit tour à la mer, mais non, ça va être compliqué. On essaye d'aller au plus près, dépenser le moins d'essence et le moins de payage possible, quoi.
18: Bah, avant, sur un coup de tête, on prenait la glacière, on prenait la route et on faisait un aller-retour à Deauville sans problème. Maintenant, c'est plus quelque chose qu'on ferait.
16: La voiture reste donc au garage, il faut trouver des activités dans les environs.
18: On n'est pas obligé de partir loin pour passer un bon moment. Même ne serait-ce que faire une balade en vélo, un petit pique-nique, un goûter, ça va être des choses comme ça, quoi.
16: Un peu plus loin, c'est sur l'aire de jeu qu'Aurélie et ses enfants passent l'après-midi.
19: Bah, j'ai fait mon plein d'essence tout à l'heure. Quand on fait un plein à 100 euros au lieu de 60, ça impacte directement en fait notre budget loisir.
16: Elle a fait une croix sur un week-end prolongé avec des amis, mais les conséquences du prix de l'essence ne s'arrêtent pas là.
19: Les 40 euros qui m'a été impacté à cause du prix de l'essence aujourd'hui m'a empêché de faire un fast-food ce soir avec les enfants. Bah oui, en fait, on privilégie tout ce qui est gratuit, donc les parcs, on a de la chance qu'il fasse beau à Paris en ce moment, mais c'est vrai que quand il fait pas très beau, on privilégie les centres commerciaux, mais enfin voilà, quand le budget essence est impacté autant, on peut pas dépenser comme on souhaiterait dans les centres commerciaux, donc même ça on évite, donc au final on reste à la maison.
16: Et pour le prochain week-end prolongé, ce sera le même programme. Aurélie préfère économiser pour les vacances d'été.
14: Et ce week-end, si on a la chance d'avoir du soleil, on n'oublie pas la crème solaire.
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14: 13h05, tout de suite, Ma France avec Valère Coréard.
20: Bonjour et bienvenue dans votre magazine Ma France, par ici les économies. Vous connaissez notre objectif, hein, chaque semaine, vous redonner du pouvoir d'achat. Alors aujourd'hui, on va remplir notre déclaration de revenus ensemble. On va voir les nouveautés, les sujets délicats, comment se faire aider. On va tout vous dire avec notre invité. Bonjour Gilles Bosigère.
21: Bonjour.
20: Vous êtes expert comptable, également président de l'Ordre des experts comptables en Île-de-France. Je vous propose pour commencer de répondre à une première question d'un auditeur qui est avec nous. Bonjour Christophe.
22: Bonjour.
20: Bienvenue sur votre radio locale ici. Vous avez une question à poser à notre expert comptable pour cette émission spéciale. On vous écoute.
22: Je vous appelle parce que j'ai acheté en 2024 en province une maison destinée à devenir ma résidence principale quand je serai à la retraite. Pour l'instant, c'est ma résidence secondaire et donc j'ai décidé de la louer en saisonnier. Via une conciergerie qui gère tout. Donc, je voulais savoir déjà où déclarer les revenus locatifs. Bon, ça, c'est. Mais c'est surtout quels sont les frais déductibles et dans quelle petite case il faut cocher et mettre les montants.
20: Très clair. Donc, maison secondaire, vous la louez en saisonnier. Où est-ce que vous mettez les revenus et où est-ce que vous mettez les charges pour essayer de minorer un petit peu les revenus? On vous écoute. Gilles Bozigère vous répond.
4: Alors, Christophe, la réponse est multiple. Vous avez deux régimes fiscaux potentiels. Soit vous percevez moins de 15 000 euros de loyer sur vos locations Airbnb et vous pouvez bénéficier du micro BIC. Donc, vous déclarez simplement les loyers que vous touchez et un abattement forfaitaire de 30% sera appliqué. Mais là, vous ne pourrez pas déduire d'autres dépenses. Si vous dépassez ce seuil de 15 000 euros ou si vous faites une option, c'est-à-dire vous le faites volontairement, vous pouvez passer au réel. Et là, vous allez devoir tenir une comptabilité en règle pour comptabiliser les loyers que vous encaissez, vos recettes, mais vous pourrez aussi déduire toutes vos dépenses. Et là, cette fois, ce sera des dépenses au réel, ce ne sera pas un forfait de 30%. Et vous pourrez même amortir le bien. Donc ça, ça vous permettra de calculer le revenu imposable. Alors, pour répondre à la question sur la case, encore une fois, c'est assez complexe de vous répondre avec une réponse unique parce que ça va dépendre du régime auquel vous êtes soumis. Soit vous êtes en location meublée non professionnelle, donc ça c'est le cas où vous avez d'autres revenus à côté, des salaires par exemple, et donc là vous avez une case spécifique à aller chercher, alors me demandez pas le numéro, mais c'est location meublée non professionnelle. Mais si par contre ces revenus représentent la majorité de vos revenus, eh bien vous passez en location meublée professionnelle, et donc là c'est une autre case et qu'il va falloir aller chercher.
20: Et pour vous, alors, c'est quoi? C'est plus ou moins 15 000 euros sans indiscrétion?
22: C'est moins de 15 000 puisqu'on a commencé au mois de novembre.
20: Ok.
22: Donc il y a eu novembre et puis les fêtes de fin d'année. Mais et donc ça fait moins de 15 000. Mais là, pour 2026, pour la déclaration de l'année prochaine, ça fera, je pense que on sera en dessous des 15 000 euros.
20: Bon, bah donc en dessous de 15 000 euros, c'est le micro foncier, c'est ça le plus intéressant.
4: Le micro BIC.
20: Le micro BIC.
4: Mais vous avez la possibilité de faire une option pour être au réel. Hein, donc vous pouvez volontairement vous soumettre au réel. Parce que c'est vrai que quand on fait des simulations, on peut déduire plus de dépenses, et notamment l'amortissement du bien. Donc ça peut être intéressant. En dessous de 15 000 euros, il faut regarder et faire des simulations.
20: Bon, voilà. En plus, c'est assez bien fait. Et ça, c'est aussi le début de cette émission. C'est bien de le rappeler. On peut faire des simulations sur le site impots.gouv.fr. Et ça permet aussi de voir qu'est-ce qui est le plus avantageux, quels sont les droits qui s'appliquent le mieux à notre situation. Hein, vous confirmez?
4: Absolument. Alors, une petite attention quand même, c'est que quand on fait de la location meublée et qu'on veut être au régime réel, il faut tenir une comptabilité, envoyer une liasse fiscale à l'administration fiscale. Hein. C'est pas uniquement un calcul que vous faites sur un coin de table ou sur un tableau Excel. Vous devez tenir une comptabilité en bonne et due forme. Et ça, c'est indispensable hein, parce que vous ne pouvez pas le faire à la main de votre côté.
20: Merci Christophe, en tout cas, pour votre question et bon courage et puis belle vie aussi avec cette résidence secondaire. Gilles Bozigère, j'aimerais, avant de répondre à d'autres questions précises, qu'on aide nos auditeurs à remplir leur déclaration, donc dans les meilleures conditions. Déjà, est-ce qu'il y a des grosses nouveautés cette année?
4: Alors, il n'y a pas de très grandes nouveautés, on peut en citer quelques-unes. La première, c'est le plafond sur les dons faits aux organismes d'assistance aux personnes en difficulté, qui passe de 1 000 euros à 2 000 euros. Donc on peut avoir un peu plus de crédit d'impôt sur ces dons-là, c'est plutôt une bonne nouvelle. Il y a également une nouveauté sur le crédit d'impôt emploi à domicile. Désormais, l'administration fiscale vous demande de ventiler les dépenses et de préciser pour chaque dépense, chaque emploi, quelle est la nature de la prestation. Est-ce que c'est du ménage, du jardinage, etc. Donc c'était pas le cas avant. Avant, on éclatait par prestataire, mais on précisait pas la nature de la dépense. Autre nouveauté, et peut-être moins bonne nouvelle, la fameuse flat tax qui augmente et qui passe de 30 à 31,4%. Et cette augmentation est rétroactive sur 2025 pour certains revenus.
20: Bon, ça c'est noté pour les nouveautés. Vous parliez des dons. C'est pas toujours hyper clair de savoir ce qu'on peut défiscaliser en dons. Est-ce que vous pouvez nous remettre un peu les idées au clair? Parce que je pense qu'il y a beaucoup de gens qui nous écoutent, qui sont dans ces moments de solidarité. Il n'y a pas de raison. On a le droit aussi de bénéficier d'un retour sur dons.
4: Tout à fait. Quand vous faites un don, vous avez deux catégories de dons. Vous avez les dons aux organismes d'aide aux personnes en difficulté, donc fourniture de repas, d'un lit, etc. Et d'aide aux personnes victimes de violences domestiques. Donc ça, ce sont des dons qui vous permettent de bénéficier d'un crédit d'impôt un peu plus fort que les autres, puisque le crédit d'impôt, enfin la réduction d'impôt, est de 75% du montant du don, dans la limite de 2000 euros, hein, comme je l'ai évoqué juste avant. Pour tous les autres dons, donc ce qu'on dit des dons à des associations d'intérêt général, qui n'entrent pas dans la première catégorie, là, la réduction d'impôt, elle est de 66%, donc elle est un petit peu moins forte. Par contre, le plafond est beaucoup plus élevé, parce que c'est dans la limite de 20% de vos revenus. Donc quand vous déclarez vos dons, vous avez deux cases et vous devez ventiler entre ces deux types d'associations pour éventuellement bénéficier quand même d'un crédit d'impôt, enfin, d'une réduction d'impôt un peu plus forte de 75% au lieu de 66%.
5: On est très attaché aussi à la démocratie locale hein, sur cette radio locale. Ici, il y a peut-être aussi des gens qui nous écoutent, qui ont fait des dons à des partis politiques ou qui se sont investis aussi, notamment en 2025. Comment ça marche ?
4: Alors là encore, c'est une autre case. Donc là, elle est clairement identifiée et facile à voir. Idem pour les cotisations à des syndicats. Il y a une case spécifique pour avoir une réduction d'impôt là-dessus. Donc c'est pour ça que lorsque vous arrivez sur la rubrique relative aux réductions d'impôt, vous avez 4-5 lignes qui se succèdent. Okay. Entre la différence entre les syndicats, partis politiques, organismes d'aide aux personnes en difficulté et les intérêts, les organismes d'intérêt général.
5: Notre invité cette semaine est Gilles Bosigère, expert comptable, président aussi d'ailleurs de l'Ordre des experts comptables en Île-de-France. Gilles, concernant la partie service à la personne, vous en parliez tout à l'heure, donc il y a eu un peu des changements, il faut maintenant bien ventiler, bien expliquer chaque dépense, mais on ne les connaît pas forcément les règles des services à la personne. J'ai notamment appris que pour des frais de bricolage, on pouvait avoir une petite réduction d'impôt. Mettez-nous les choses au clair, s'il vous plaît.
4: Absolument. En fait, à peu près toutes les dépenses de service à la personne réalisées à domicile sont éligibles à la réduction d'impôt, au crédit d'impôt. Mais en fonction de la nature de la dépense, vous avez des plafonds spécifiques. C'est pour ça d'ailleurs que l'administration fiscale demande désormais à ce qu'on précise la nature de la prestation pour appliquer le bon plafond à la dépense. Donc, vous avez cité le petit bricolage, donc vous faites venir quelqu'un qui vous aide sur du bricolage à la maison, puisque ça doit être à domicile, ça c'est très important. Eh bien, vous pouvez bénéficier du crédit d'impôt, mais là le plafond il est assez bas, hein, puisqu'il est uniquement de 500 euros. Donc après, vous avez, dans les dépenses qu'on retrouve très fréquemment, les femmes de ménage, les nounous à
5: les hommes de ménage aussi, d'ailleurs.
4: Les hommes de ménage également, bien sûr. Le jardinage, qui lui-même a un crédit, un plafond spécifique, puisque le plafond sur le jardinage est de 6000 euros. Vous avez le soutien scolaire à domicile. Donc, si c'est à l'extérieur, vous n'êtes pas éligible à la réduction d'impôt. Si c'est à domicile, vous bénéficiez du crédit d'impôt. Vous avez l'assistance informatique. Voilà, si vous avez besoin d'aide pour l'informatique chez vous, vous pouvez également bénéficier de ce crédit d'impôt.
5: Bon, ça, c'est quand même plutôt bien. Et juste une dernière question au sujet des services à la personne. J'ai un artisan qui vient faire une petite intervention de plomberie. C'est du bricolage. Il y en a pour 400 euros. Je peux donc les déclarer. Il n'y a pas besoin que lui, il ait un agrément.
4: Si, il faut qu'il ait un agrément service à la personne.
5: Ah, voilà, ça, donc c'est très important. Vérifie bien ce point-là, parce que ce n'est pas tout qui rentre sinon. Très clair. Je vous propose de recevoir Diane, qui est avec nous. Bonjour Diane.
7: Bonjour Valère, merci de m'accueillir dans votre émission.
5: Mais merci à vous.
7: Et bonjour à votre invité. Ma question concerne l'assurance vie. J'ai une assurance vie et je reçois chaque année un récapitulatif pour déclarer deux lignes, les lignes 2CH et 2CG. Pouvez-vous m'indiquer à quoi ces deux lignes correspondent ? Parce que là, je pense que c'est des prélèvements sociaux, mais quand on a une assurance vie, on nous dit qu'on ne paye pas d'impôt à la succession. Bon, voilà, j'aimerais avoir des éclaircissements.
4: Oui.
7: Merci.
4: Alors, Diane, sur l'assurance vie, vous avez raison sur le fait qu'on ne paye pas d'impôts tant que les sommes sont laissées sur l'assurance vie. C'est le principe, c'est une espèce d'enveloppe qui vous permet d'encapsuler les revenus. Alors, il faut quand même nuancer, effectivement, les revenus générés sur l'assurance vie vont être soumis à prélèvements sociaux l'année en cours, mais vous ne paierez pas d'impôts sur le revenu. Ça peut se retrouver sur votre déclaration d'impôts, notamment si vous faites de temps en temps des rachats partiel de votre assurance vie, parce que dans ce cas-là, ça devient imposable. Hein. L'exonération ne vaut que si vous laissez les sommes dans l'assurance vie. Donc il est possible que vous ayez ces montants sur votre déclaration de revenus parce que vous avez fait des rachats, même des petits rachats au cours de l'année, parce qu'à partir du moment où vous sortez l'argent, ça devient imposable.
5: Diane, est-ce que ça répond à votre question ?
7: Pas entièrement, parce que je n'ai pas fait de rachat. C'est ça le problème. J'ai pas fait de rachat sur cette assurance vie, mais je pense qu'il y a deux parties. Il y a une partie investissement et une partie assurance.
4: Alors, qu'est-ce que vous appelez une partie investissement ?
7: Parce que dans mon assurance vie, c'est compartimenté. Il y a le capital et il y a une partie épargne, on va dire.
4: D'accord.
7: Et je pense que ces prélèvements sociaux sont sur la partie épargne. Mais moi, j'ai pas fait de rachat.
4: Alors, c'est très étonnant. Là, je vous invite à vous rapprocher de votre assureur, hein, pour le coup, parce que si vous n'avez fait aucun rachat, ça ne devrait pas apparaître dans votre déclaration de revenus.
20: Voilà, dans tous les cas, Diane, ce qui est important de savoir, c'est vrai que c'est à chaque fois des situations un petit peu complexes, c'est qu'on peut aussi se faire aider. Alors là, ça peut être au côté investisseur, la banque, le réseau, qu'importe, ou le conseil de gestion en patrimoine. Mais sinon, il y a aussi d'autres moyens de se faire aider, Gilles Bosigère, si on est coincé et qu'on est face à un aspect technique sur sa déclaration de revenus.
4: Oui, bien sûr. Alors vous avez des services qui sont mis à disposition déjà par l'administration fiscale, qui répond aux questions des contribuables. Alors il faut arriver à les joindre parce qu'évidemment, il y a beaucoup de sollicitations sur cette période.
20: Mais on peut faire un mail, les appeler, prendre rendez-vous. Enfin,
4: tout
20: voilà,
4: à fait. Tous ces vous avez la messagerie en ligne sur votre espace impots.gouv qui fonctionne plutôt bien. Mm. Alors, encore une fois, il faut tenir compte du fait qu'ils sont eux-mêmes très sollicités dans cette période, donc il faut être patient. Vous avez l'Ordre des experts comptables qui propose un numéro vert qui est ouvert 6 jours au cours du mois de mai sur lequel vous pouvez appeler. Vous avez un expert comptable qui vous répond bénévolement sur vos questions. Alors, encore une fois, on a beaucoup d'appels et donc on ne peut pas forcément répondre à tout le monde. Et puis, vous avez quand même l'administration fiscale qui met en ligne ce qu'on appelle la brochure, qui est en fait un document explicatif, alors assez épais, mais si vous arrivez à vous retrouver dedans, vous trouverez la situation qui peut correspondre à votre problématique.
20: Bon, et puis il y a aussi les maisons France Service, on va en parler justement dans un instant. Merci beaucoup Diane, en tout cas, pour votre appel, et bon courage pour la suite. J'ai aussi reçu une question de Véronique Gilles-Bosigère, je la cite. « Mon fils de 20 ans est rattaché à mon foyer fiscal, il est étudiant, vit à 700 km de chez moi. J'aimerais savoir si je peux déduire l'argent que je lui donne pour son loyer, sa nourriture, dans ma déclaration d'impôt, et quel justificatif fournir ?»
4: Eh bien, à partir du moment où votre fils est rattaché à votre foyer fiscal, vous ne pouvez pas déduire les sommes que vous lui versez, que vous payez pour lui, parce que vous bénéficiez déjà de la majoration du quotient familial, la fameuse demi-part supplémentaire. Okay. Si vous engagez beaucoup de dépenses pour votre fils, il peut être opportun de faire une simulation et de regarder si vous n'avez pas intérêt à ce qu'il fasse sa propre déclaration de son côté. Vous allez perdre la demi-part liée à votre fils, mais vous pourrez déduire les sommes que vous versez, ce qu'on appelle les pensions, alors dans la limite de 6 800 € par an, mais vous pouvez le déduire. Mais c'est l'un ou l'autre. Soit vous le rattachez et vous bénéficiez de la demi-part, soit il se détache et vous pouvez déduire les dépenses que vous payez pour lui dans le cadre des pensions.
20: Hyper clair, merci pour cette réponse. Entre les règles fiscales, la numérisation des procédures, on peut se sentir perdu, mais vous pouvez vous faire aider, en vrai. Et dans un instant, on va recevoir Sabrina Garnier, elle est animatrice départementale des maisons France Service.

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0: par ici les économies. On est en version magazine. Le thème aujourd'hui, on remplit ensemble notre déclaration de revenus avec Gilles Bosigère, expert comptable, et Sabrina Garnier qui vient de nous rejoindre. Bonjour Sabrina.
2: Bonjour.
0: Bienvenue, vous êtes animatrice départementale des Maisons France Service de la Mayenne. Est-ce que vous pouvez nous rappeler les missions, les principales missions d'une Maison France Service?
2: Bien sûr. Donc France Service, c'est un dispositif qui est déployé par l'État afin de garantir à chaque usager un accompagnement de proximité dans ses démarches administratives du quotidien. Et on en trouve une à moins de 20 minutes de son domicile. Donc l'accès est gratuit. Il y a 18 France Service en Mayenne et on vous accompagne dans les démarches auprès de la CAF, la CPAM, France Travail et actuellement la DGFiP.
0: Ah voilà, la DGFiP, donc c'est ce que j'allais vous demander. Vous pouvez donc nous aider aussi sur la déclaration de revenus. Mais comment ça se passe concrètement? Donc là, des auditrices, des auditeurs nous écoutent partout en France. Donc vous le dites, on a une Maison France Service à une vingtaine de minutes de chez soi. On prend rendez-vous, on vient directement. Et puis, sur quoi on peut nous aider pour la déclaration de revenus?
2: Alors, donc dans une France Service, les usagers peuvent se présenter avec ou sans rendez-vous. Donc c'est vrai, on accompagne principalement les déclarations de revenus simples de premier niveau. Après, quand c'est un petit peu plus technique, on a la chance d'avoir la DDFiP qui fait des permanences dans nos France Service, qui renforce actuellement pour la campagne de déclaration de revenus. Ça permet d'aider à remplir, de répondre aux questions, d'accompagner les personnes un petit peu moins à l'aise. Et c'est ce qu'on fait aussi en tant que conseiller France Service. On vous accompagne sur les démarches dématérialisées ou pas.
0: Oui, c'est ça qui est intéressant, c'est que parfois il y a la barrière numérique. Hein, concrètement, on n'est pas tous égaux devant Internet et un ordinateur. Et là, vous pouvez aider les usagers justement à franchir le pas et à s'en sortir, même si on n'a aucune notion numérique.
2: Bien sûr. Alors, pour les personnes où vraiment le langage administratif, c'est un mauvais mot dans la bouche, on les rassure déjà. On les rassure, on les sécurise. C'est vrai qu'avec, en ce moment, tout ce qui se passe par Internet, certains n'ont pas envie de faire les choses dématérialisées. Nous, on les rassure de ce côté-là. Et puis, si vraiment ils veulent pas ou s'ils ont aucun autre moyen de se connecter, on garde la version papier malgré tout.
0: Non mais voilà, c'est super en tout cas parce que vous faites un boulot remarquable partout en France, dans les territoires, c'est gratuit, c'est vraiment du service public remarquable. Merci beaucoup Sabrina Garnier d'être intervenue et d'avoir expliqué cela donc pour les Maisons France Service. Le site internet c'est france-service.gouv.fr. Merci à vous. Gilles Bosigère, une petite question là de Cécile rapidement. J'ai pris ma retraite le 1er juillet 2025. Je vais être imposé sur mon indemnité de départ en retraite, mais y a-t-il une possibilité d'étalement? Comment dois-je remplir ma déclaration pour cela?
3: Alors, votre indemnité, l'indemnité que vous avez touchée, elle est imposable, mais elle constitue un revenu exceptionnel, puisque par nature, vous n'allez pas la toucher plusieurs fois, hein, vous l'avez touchée une fois. Donc, vous ne pouvez pas étaler le paiement de l'impôt lié à cette indemnité. En revanche, vous pouvez nuancer l'impact fiscal en demandant l'application du système du quotient. Donc c'est une case, la OXX, dans laquelle vous allez déclarer cette indemnité. Et l'administration fiscale va calculer votre imposition en limitant l'impact des tranches d'impôts les plus élevées. Donc pas d'étalement du paiement, mais une limitation du barème progressif. Voilà. Donc je vous invite vraiment à remplir cette case et à déclarer ce revenu au système du quotient.
0: En un mot, parce que c'est important, c'est une astuce en quelque sorte, un droit que j'ai découvert, la remise gracieuse. Oui. Si on est dans une situation exceptionnelle, on vit un changement de situation majeur, on peut demander une remise gracieuse de tout ou partie de son impôt sur le revenu, vrai ou faux?
3: Alors, c'est vraiment des cas extrêmement rares, mais en tout cas, vous pouvez faire la demande, c'est un droit. Après, le fait d'octroyer cette remise sur les droits, sur l'impôt, elle est quand même assez rare, hein. C'est assez rare que l'administration fiscale donne suite. Généralement, la remise va plutôt s'appliquer sur les majorations, les pénalités de retard. Sur les droits eux-mêmes, c'est assez rare, mais c'est une possibilité.
0: Gilles Bosigère, expert comptable, avant de nous quitter, vous allez vous prêter au jeu de notre quiz, le vrai faux, pour finir avec les idées claires sur ce thème de la déclaration de revenus qui nous donne un petit peu des sueurs froides hein, parfois. Bon, première question, vrai ou faux, la déclaration automatique signifie que je n'ai rien à vérifier?
3: Alors faux, il vaut mieux vérifier, mais vous n'êtes pas obligé de le faire parce qu'effectivement, comme elle est automatique, elle partira toute seule.
0: Vrai ou faux, dépenser pour du bricolage donne droit à un avantage fiscal?
3: Alors vrai, si c'est du bricolage à domicile, vous avez le crédit d'impôt service à la personne.

0: Ah voilà, condition qu'un professionnel vienne chez nous. Hein. C'est pas juste on achète les outils et on le fait nous-mêmes.
1: C'est à domicile, il faut que ce soit un prestataire.
0: Vrai ou faux, il vaut mieux attendre la dernière minute pour déclarer, pour avoir les idées claires.
1: Faux. Il vaut mieux s'y prendre à l'avance, l'ouvrir une première fois, redescendre, regarder les informations dont vous allez avoir besoin, parce que la collecte des documents est parfois assez longue.
0: Vrai ou faux, on peut se faire aider gratuitement pour remplir sa déclaration de revenus.
1: Oui, bien sûr. Il y a plusieurs organismes qui le permettent, notamment l'Ordre des experts comptables avec le service Allo Impôts.
0: Allo Impôts donc, et sinon les maisons France Service, et puis les services fiscaux tout simplement, messagerie sécurisée, on disait tout à l'heure, tout ça. Dernière question, vrai ou faux, les informations pré-remplies sont toujours exactes?
1: Faux, mais c'est assez rare qu'il y ait des erreurs, il faut quand même toujours vérifier. Généralement, ces informations sont transmises par des tiers, donc par exemple votre employeur pour vos salaires, et il a pu faire une erreur.
0: Merci beaucoup Gilles Bosigère, expert comptable. Voilà, j'espère que vous y voyez plus clair, hein, vous qui nous avez écoutés sur votre radio locale ici. 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La semaine prochaine, on va partir en vacances, même avec un tout petit budget. Vous pouvez d'ailleurs envoyer vos questions à parici.les.economies@radiofrance.com. À suivre, des infos près de chez vous et votre après-midi en musique sur votre radio locale ici.
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5: En Alsace, des sorties élégantes et malines sans se ruiner. À Strasbourg, par exemple, pensez aux visites guidées du parc de Pourtalès. Strasbourg Culture propose des rendez-vous gratuits les 23 mai, 20 juin, 18 juillet et 22 août de 14h à 16h. C'est le genre de bon plan qu'on découvre souvent trop tard, alors qu'il est juste là, bien programmé, bien situé et en plus sans ticket d'entrée. Le parc est déjà agréable en balade libre, mais avec une visite guidée, on découvre mieux son patrimoine, ses paysages et son histoire. À Mulhouse, si vous venez en voiture mais vous voulez éviter le stress du centre-ville, il y a une solution, simple, le parking plus le tram. La ville propose même une formule imbattable à 2 euros pour tous les occupants du véhicule jusqu'à 7 personnes. Moins de stress, moins de tours de quartier, moins de dépenses inutiles. En clair, pour venir à Mulhouse sans s'énerver ni trop payer, mieux vaut laisser la voiture à l'entrée, laisser le tram finir le travail. Plus d'infos sur mulhouse.fr, rubrique stationnement.
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Voyage outre-Atlantique proposé par le groupe Téléphone. On écoutait New York avec toi. J'espère que vous allez bien, que vous avez passé un très bon début de journée. 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Bonne chance. À suivre, je vous propose John Lennon juste après M. Pokora avec Quand même.

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2: Une guitare, une voix, quelques notes et tout un paysage qui apparaît. À seulement 25 ans, l'Honneur Dire s'est construit un univers folk country intime et sincère, inspiré des grands espaces, des Vosges et des émotions simples qui parlent à tout le monde. Avec déjà plus de 50 millions d'écoutes, il présentera son nouvel album White Flowers le 15 mai prochain, 20h, en l'église Saint-Pierre-le-Vieux à Strasbourg. Bonjour l'Honneur Dire.
3: Bonjour François.
2: Déjà, il faut qu'on parle du nom, hein. L'Honneur Dire, le cerf solitaire.
3: Ah oui. Ça fait une référence au sauvage, à l'authentique, à la nature, des choses qui m'inspirent beaucoup. À ce côté de la solitude, de la contemplation, cet animal sauvage, le cerf solitaire, c'est en référence à tout ça. Entre les plaines d'Alsace et le vignoble et les crêtes vosgiennes, tout ça, ces forêts, ces champs, je suis très inspiré par tout ça. Il y a toujours cet aspect de contemplation, d'hommage à cette nature, à ces paysages qui m'inspirent, et ces grands espaces. Et c'est en quelque sorte pour rendre hommage à tout ça, et je m'intéresse vraiment à cette relation qu'on entretient avec la nature qui nous entoure. À travers cette contemplation-là, ça nous amène aussi à nous interroger sur notre intérieur à nous. Je suis vraiment dans le partage de l'émotion, le fait de garder cette authenticité à travers mes morceaux. C'est pour ça que je reste assez organique et sans artifice, je dirais, dans ma musique. Entre la guitare, la voix, l'harmonica, un esprit très, très country, très folk, singer-songwriter, comme on dit. Rester dans quelque chose qui est sans artifice, je dirais.

0: c'est après.
1: Alors ce qui est fou, c'est que tout est parti d'un home studio en Alsace et aujourd'hui, ben, tes morceaux ils voyagent partout dans le monde, tu fais des millions de clics.
2: C'est quelque chose à la fois de titanesque, hein. C'est impressionnant tous ces chiffres, ces statistiques, cette musique qui s'exporte un petit peu partout dans le monde et qui traverse les frontières et en même temps c'est quelque chose presque d'abstrait, je dirais. Et je vois que ma musique elle touche les gens et en même temps c'est que de la musique. C'est vraiment un bonheur de savoir que la musique voyage, qu'elle traverse les frontières comme ça au quotidien.
1: Merci l'honneur d'ir et rendez-vous le 15 mai prochain 20h en l'église Saint-Pierre-le-Vieux à Strasbourg. Une soirée folk country pleine d'émotions entre grands espaces, harmonica et chansons qui touchent droit au cœur.

0: attend avec grande impatience son quatrième album en fin d'année et sa tournée acoustique en 2027 dans les Zénith et Arena de France. C'était Oshi avec Je partirai sur votre radio locale ici. On change de registre dans la suite de votre samedi après-midi avec Michael Jackson et Laurent Voulzy qui vient nous chanter l'une de ses plus belles ballades entre Bretagne et Guadeloupe.
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1: Excellent après-midi, vous écoutez Ici, il est 14h. Toute l'info en français dans le monde en 90 secondes avec Féline Leloir-Duhaut.
2: Au Havre, un homme d'une cinquantaine d'années en garde à vue pour homicide volontaire. Il est soupçonné d'avoir défenestré une femme sexagénaire hier après-midi. La victime n'a pas survécu à la chute. D'après le parquet, le suspect alcoolisé au moment des faits était hébergé par la victime et déjà connu de la justice pour des violences volontaires. Un nouveau candidat dans la course à l'Élysée, Florian Philippot, le président du parti Les Patriotes et ancien vice-président du Front National. Il s'était déjà présenté en 2022, mais n'avait réussi à obtenir qu'un seul parrainage d'élus sur les 500 demandés. Le drapeau européen de retour sur le Parlement hongrois après 12 ans d'absence. Cette décision marque un premier pas de la Hongrie vers l'Union européenne en cette journée de l'Europe. Un nouveau chapitre salué par le président du Conseil européen au moment de l'investiture du nouveau Premier ministre hongrois, Peter Magyar. Le bateau de croisière MV Ondus attendu très tôt demain matin aux îles Canaries. Les passagers et une bonne partie des membres d'équipage pourront débarquer à Tenerife. Certains seront rapatriés dans leur pays d'origine, les États-Unis, le Royaume-Uni ou encore la France. Le bateau, lui, poursuivra ensuite sa route vers les Pays-Bas. En tout, 6 cas d'antivirus ont été confirmés à bord par l'OMS et 3 passagers sont décédés. Et puis, ce soir, en tennis de table, la France fera face à la Chine en demi-finale des championnats du monde. Après leur victoire hier 3-0 contre le Brésil, les frères Lebrun et Flavien Coton espèrent une nouvelle victoire pour aller décrocher le titre mondial.
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4: Ce samedi, le soleil est de la partie, mais cet après-midi, les nuages vont s'inviter. Quelques averses légères pourraient tomber sur les hauteurs. Côté température, on attend 21 à 24 degrés cet après-midi en pleine et 14 degrés sur les crêtes.
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0: Groupe mythique des années 70, Supertramp avec Dreamer sur votre radio locale ici. Je suis ravie de passer ce début d'après-midi en votre compagnie. C'est Sophie Nolveau au micro de votre radio préférée avec dans quelques minutes des infos pratiques près de chez vous. Mais juste avant, on va profiter des trois chansons françaises à la suite.
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0: Avec Étienne Dao, le nouveau duo Pascal Obispo et Francis Cabrel et l'éternelle mystérieuse Mylène Farmer. 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
1: Quand le budget commence à tanguer, il ne faut pas attendre que tout s'effondre pour demander de l'aide. Crésus Alsace propose un point conseil budget ouvert à tous, avec des conseils confidentiels, gratuits et personnalisés sur la gestion de vos finances. Plus on agit tôt, et mieux c'est. Que ce soit pour un découvert, des factures qui s'accumulent ou un budget devenu illisible, cet accompagnement peut vraiment remettre de l'air dans les comptes. Plus d'infos sur crésus-alsace.fr. Et pour circuler sans se ruiner dans l'Eurométropole de Strasbourg, la CTS propose des tarifs réduits selon l'âge, le quotient familial ou pour les étudiants, l'échelon de bourse. Les moins de 18 ans habitant l'Eurométropole ou qu'elles bénéficient même de la gratuité. Alors avant de dire que les transports coûtent trop cher, vérifiez si vous n'avez pas droit à mieux que le plein tarif. Sur un an, ça peut faire une vraie différence. Toutes les infos sur cts-strasbourg.eu.
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0: Bee Gees avec Too Much Heaven sur votre radio locale ici. Nous sommes le 9 mai et depuis 1985, on fête la journée de l'Europe. Cette date a été choisie par l'ensemble des pays européens en souvenir du discours prononcé par Robert Schuman le 9 mai 1950. Robert Schuman, qui fut, je vous le rappelle, le ministre des Affaires étrangères en France de 1948 à 1953 sous la présidence de Vincent Auriol. Il sera bientôt 15h, l'heure de toute l'info en France et dans le monde en 90 secondes. D'ici là, je vous ai programmé Marc Lavoine, Taylor Swift et David Hallyday.
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1: Vous écoutez votre radio ici, bel après-midi, il est 15h. Toute l'info en France et dans le monde en 90 secondes avec Féline Leloir-Duhaut.
2: Une chanson à la gloire de Philippe Pétain, entendue hier lors des commémorations du 8 mai à Canet-en-Roussillon dans les Pyrénées-Orientales. La chanson « Maréchal, nous voilà » a été diffusée lors d'une reconstitution historique de la Libération. L'organisateur assure qu'il s'agit d'une erreur de l'ingénieur du son qui ne connaissait pas la portée symbolique de l'hymne. La même chanson a aussi été entendue hier dans les rues de Carpentras dans le Vaucluse. Là aussi, c'est une erreur, affirme la mairie. 9 personnes placées en garde à vue à Paris dans le quartier Saint-Michel cet après-midi en lien avec la marche du comité du 9 mai. Cette manifestation d'ultra-droite a été interdite ce matin par le Conseil d'État, une interdiction qui s'ajoute à celle de la préfecture de police et du tribunal administratif de Paris. La contre-manifestation antifasciste est elle aussi interdite. Des contrôles ont donc été mis en place dans la capitale pour éviter tout rassemblement. Une nouvelle affaire de séquestration liée aux crypto-monnaies, cette fois en Haute-Garonne. Le 23 mars dernier, une femme séquestrée par plusieurs individus armés et cagoulés qui l'ont forcée à transférer 68 000 euros en crypto-monnaie. 5 personnes de 17 à 24 ans ont depuis été arrêtées. L'une d'elles est liée à la DZ Mafia. En rugby, les Françaises ultra favorites pour ce 4e match du tournoi des 6 nations. Les Bleus feront face aux Écossaises à Édimbourg cet après-midi. Coup d'envoi du match à 17h15. Et puis, J-7 avant l'Eurovision. Le grand concours de chant européen se déroule à Vienne cette année avec 35 concurrents. On vous a mis le classement des titres avec nos chouchous sur ici.fr.
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3: Ce samedi, le soleil est de la partie, mais cet après-midi, les nuages vont s'inviter. Quelques averses légères pourraient tomber sur les hauteurs. Côté température, on attend 21 à 24 degrés cet après-midi en pleine et 14 degrés sur les crêtes.
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0: L'excellent groupe de Mark Knopfler, Dire Straits, à l'instant avec Money for Nothing sur votre radio ici. Sophie Nolveau pour vous accompagner sur la route de vos activités ce samedi, dans vos travaux, dans votre ménage, dans votre après-midi de détente, avec des infos près de chez vous dans un instant et des mélodies qu'on connaît bien avec les trois chansons françaises à la suite. Il y aura Michel Berger, Vanessa Paradis, mais également Julien Clerc. Je vous souhaite un bon week-end.
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1: En Alsace, des sorties élégantes et malines sans se ruiner. À Strasbourg, par exemple, pensez aux visites guidées du parc de Pourtalès. Strasbourg Culture propose des rendez-vous gratuits les 23 mai, 20 juin, 18 juillet et 22 août de 14h à 16h. C'est le genre de bon plan qu'on découvre souvent trop tard, alors qu'il est juste là, bien programmé, bien situé et en plus sans ticket d'entrée. Le parc est déjà agréable en balade libre, mais avec une visite guidée, on découvre mieux son patrimoine, ses paysages et son histoire. À Mulhouse, si vous venez en voiture mais vous voulez éviter le stress du centre-ville, il y a une solution simple, le parking plus le tram. La ville propose même une formule imbattable à 2€ pour tous les occupants du véhicule jusqu'à 7 personnes. Moins de stress, moins de tours de quartier, moins de dépenses inutiles. En clair, pour venir à Mulhouse sans s'énerver ni trop payer, mieux vaut laisser la voiture à l'entrée, laisser le tram finir le travail. Plus d'infos sur mulhouse.fr, rubrique stationnement.
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0: Ils ont tous les deux 30 ans lorsqu'ils enregistrent cette chanson qui deviendra un tube, When the Rain Begins to Fall, par un duo d'artistes américains, Jermaine Jackson et Pia Zadora. Un titre à retrouver dans la playlist de notre nouvelle web radio 100% années 80. Tiens, cet air-là aussi, vous pourrez l'écouter quand vous le souhaitez, 24 heures sur 24, 7 jours sur 7, gratuitement via l'appli ICI ou encore notre site ici.fr. Il sera bientôt 16h, l'heure du goûter et de votre rendez-vous avec l'info en France et dans le monde en 90 secondes. Le temps de se détendre avec Axel Bauer, le nouveau single de Miley Cyrus, mais aussi Daniel Balavoine sur votre radio ICI.
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1: Vous écoutez Ici, il est 16h, très bel après-midi. Toute l'info en français dans le monde en 90 secondes avec Féline Leloir-Duo.
2: Un accident d'avion de Voltige ce matin dans le Puy-de-Dôme à l'aéroport de Clermont-Aulnat. Le pilote âgé de 54 ans est décédé. Il était seul à bord. Le procureur de Clermont-Ferrand précise que l'avion a percuté le sol au niveau d'une piste en herbe de l'aéroport. Emmanuel Macron en Égypte. Aujourd'hui, le président français vient inaugurer une université de la francophonie à Alexandrie. Emmanuel Macron doit aussi rencontrer son homologue égyptien Abdel Fattah al-Sissi à la fois pour conforter la relation bilatérale entre les deux pays et échanger sur la guerre au Moyen-Orient. Le bateau de croisière MV Ondus, attendu très tôt demain matin aux îles Canaries, les passagers et une partie des membres d'équipage pourront débarquer à Tenerife. Certains seront rapatriés dans leur pays d'origine, les États-Unis, le Royaume-Uni ou encore la France. Le bateau poursuivra ensuite sa route vers les Pays-Bas. En tout, 6 cas d'antivirus ont été confirmés à bord par l'OMS et 3 passagers sont décédés. La préfecture de police de Paris se dit défavorable sur l'installation d'une fan zone le 30 mai pour la finale de la Ligue des Champions entre le PSG et Arsenal, un projet soutenu par le maire de Paris Emmanuel Grégoire. Mais plusieurs autres événements ont lieu dans la capitale ce même soir, comme les concerts d'Aya Nakamura et Damso ou encore le tournoi de Roland-Garros. Et puis au championnat du monde de tennis de table, la France est en demi-finale face à la Chine avec une vraie chance de victoire pour les frères Lebrun et Flavien Coton. Après la victoire hier 3-0 contre le Brésil, ils visent le titre mondial.
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3: Ce samedi, le soleil est de la partie, mais cet après-midi, les nuages vont s'inviter et quelques averses légères pourraient tomber sur les hauteurs. Côté température, on attend 21 à 24 degrés cet après-midi en pleine et 14 degrés sur les crêtes.
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0: Ici Alsace, c'est Zazie qui est zen et vous aussi, enfin on imagine, avec cette nouvelle heure qui vous permettra de découvrir un lieu qui sent bon le poisson à Haguenau, oui avec Nicolas Riffel, de constater que l'Union Européenne est vraiment unie dans l'humour en tube, ce sera avec Fred Ballard, et de vous faire du bien avec la musique qui va embellir tout cela et qui sera signée Earth, Wind and Fire et Gaëtan Roussel qui constate avec ici. Allez, bon après-midi.
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2: Salut Bissom, aujourd'hui direction Cap d'Agde. Oui, mais pas dans le sud de la France, à Haguenau, au Cap d'Agde. Et là, clairement, on n'est pas venu parler barbac. Prépare-toi parce qu'on va prendre un petit shoot d'air marin, mais en Alsace du Nord. Ouais, c'est possible et on n'aura pas de sable dans les chaussures, tu verras. Le Cap d'Agde, c'est une poissonnerie traiteur qui envoie du lourd. Ici, c'est pas le genre d'endroit où le poisson te regarde bizarre parce qu'il a passé 3 jours à 30 degrés au soleil. Non, ici, ça brille et ça sent la fraîcheur, ça sent la marée. Presque, tu entends les mouettes quand tu fermes les yeux. Vas-y, essaye. Et derrière tout ça, bah, y a Stéphane. Alors lui, c'est un vrai vendeur de poissons avec sa tchatche et son humour à faire pâlir Coluche. C'est un véritable passionné comme j'en ai rarement croisé dans ma carrière. Stéphane, c'est le genre de gars qui connaît ses produits comme toi, tu connais parfaitement ta cave à vin. Il peut te parler d'une huître pendant 10 minutes et à la fin, toi, t'as envie de l'applaudir avant même de penser à la manger. Son truc à Stéphane, c'est simple. La qualité, et rien que la qualité. Le poisson arrive des meilleures criées françaises, tout est sélectionné avec précision, il n'y a pas de compromis chez lui. Et franchement, ça se voit. J'ai envie de te dire, ça se sent. L'étal, parlons-en, c'est un défilé. Bar, dorade, crustacés, truites alsaciennes, crabes, caviar, saumon fumé maison. Bref, t'as l'impression d'être sur un marché en bord de mer tellement c'est parfait. Sauf que là, mais t'es à Haguenau, où parfois il fait moins 5 le matin et plus 25 degrés l'après-midi, et dans la même journée. Et je te le dis tout de suite, le piège, c'est son service traiteur. Tu viens commander, madame, mettez-moi juste un petit filet d'œuf. Et t'as même pas le temps de finir ta phrase que tu repars déjà avec un plateau de fruits de mer, une salade de la mer et 2 plats cuisinés, plus le filet que t'as... Ben non, tu l'as oublié du coup, puisque t'as acheté tout le reste. Oui, parce que tout est beau, tout est propre. Tout donne envie. Même quelqu'un qui te dit « j'aime pas le poisson, hein » finit par craquer. Le Cap d'Agde, d'ailleurs, ça s'écrit C-A-P-D-H-A-G, Cap d'Agde, t'as compris, pour Haguenau. C'est typiquement l'adresse où tu y vas quand tu veux te faire plaisir sans te louper. Du bon, du frais, du maîtrisé et surtout une équipe de passionnés derrière. Alors que tu sois amateur de fruits de mer ou un simple curieux, bah vas-y. Allez, Bisbol. Et Dicker Schmutz.
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0: Ici Alsace avec Eddy, toujours aussi bon ici. Et on va continuer de vous accompagner sur la route, dans la rue ou ailleurs, avec notamment Syl dans un drôle d'état et Oria dans le grand monde, comme on dit. Ce sera juste après la pub ici Alsace.
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1: Quand le budget commence à tanguer, il ne faut pas attendre que tout s'effondre pour demander de l'aide. Crésus Alsace propose un point conseil budget ouvert à tous, avec des conseils confidentiels, gratuits et personnalisés sur la gestion de vos finances. Plus on agit tôt, et mieux c'est. Que ce soit pour un découvert, des factures qui s'accumulent ou un budget devenu illisible, cet accompagnement peut vraiment remettre de l'air dans les comptes. Plus d'infos sur crésus-alsace.fr. Et pour circuler sans se ruiner dans l'Eurométropole de Strasbourg, la CTS propose des tarifs réduits selon l'âge, le quotient familial ou pour les étudiants, l'échelon de bourse. Les moins de 18 ans habitant l'Eurométropole ou qu'elle bénéficient même de la gratuité. Alors avant de dire que les transports coûtent trop cher, vérifiez si vous n'avez pas droit à mieux que le plein tarif. Sur un an, ça peut faire une vraie différence. Toutes les infos sur cts-strasbourg.eu.
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0: L'humour en tube avec Fred Ballard et des humoristes d'hier et d'aujourd'hui qui répondent à nos petites et grandes questions du quotidien. L'Union européenne doit se montrer unie face au nouvel ordre mondial. En voilà un sujet plombant que Fred va tenter de rendre marrant dans l'humour en tube.
1: Avec quel pays va-t-on faire l'Europe ? Il nous reste l'Allemagne.
2: Voilà, bah ça commence bien. Si déjà on commence à se moquer de l'accent de nos voisins, on n'est pas prêt de s'unir, alors qu'il suffirait d'accepter nos différences pour qu'on puisse passer nos vacances ensemble et tester cet amour qui unit les peuples européens.
1: Ces Allemands qui tous les étés nous envahissent, nous, dans le sud de la France, ils recommencent à venir nous narguer avec leur Mercedes de merde, hein. Toujours sur la troisième file de gauche. La peignade est-elle dangereuse pour les enfants? Mais non, il y a vent de terre, prends ton matelas pneumatique et tu vas découvrir l'Amérique.
2: Bon, il semblerait qu'il y a encore quelques petites résistances à l'union des peuples européens dans le sud de la France, mais peut-on faire confiance au chevalier du fiel qui aime bien mettre de l'huile sur le fioul? Parce que l'Europe, c'est aussi pour les jeunes une formidable occasion de découvrir le monde.
3: Vous connaissez Erasmus? Ouais, ce programme international qui permet à des étudiants étrangers fascinés par la France de venir étudier chez nous et à des étudiants français fascinés par la fête d'aller dans des pays où la vie est moins chère pour picoler, pour niquer. Voilà. Ben, j'y suis resté 7 ans.
2: Voilà, ben ça c'est une expérience d'ouverture sur le monde réussie par un jeune Européen plein de vie et de tequila aussi. Mais bon, au moins Alexis Le Rossignol a trouvé sa voie grâce à l'Europe. Erasmus mène à tout, filière économique ou humoristique, en forme des cadors.
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0: Ici Alsace avec Michel Polnareff et sa prose épistolaire, qui ne veut pas dire qu'il est armé, hein, ou alors juste d'une plume. Et pour aller jusqu'aux infos de 17h, Dépêche Mode en mode discret et Charles Doré en mode famille ou pas, mais après la pub.
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1: Bon week-end à tous et bon après-midi. Ça y est, il est 17h, c'est le rendez-vous avec les infos.
2: Au Havre, un homme d'une cinquantaine d'années en garde à vue pour homicide volontaire. Il est soupçonné d'avoir défenestré une femme sexagénaire hier après-midi. La victime n'a pas survécu à la chute. D'après le parquet, le suspect alcoolisé au moment des faits était hébergé par la victime et déjà connu de la justice pour des violences volontaires. Une enquête ouverte par le parquet de Dunkerque sur plusieurs marins de la Marine nationale. Ces marins font partie des brigades de sauvetage des migrants dans la Manche. Ils sont accusés d'avoir tenu des propos racistes et d'avoir eu des comportements pouvant mettre en danger les personnes secourues. L'alerte a été donnée par un autre agent de la Marine nationale. 9 personnes placées en garde à vue à Paris ce midi en lien avec la marche du comité du 9 mai. Elles allaient se rendre à cette manifestation interdite ce matin par le Conseil d'État, mais aussi par la préfecture de police et le tribunal administratif de Paris. Ces 9 personnes appartiennent toutes à cette mouvance d'ultra-droite et portaient des matraques télescopiques et des couteaux. Maréchal, nous voilà, une chanson à la gloire de Philippe Pétain entendue hier lors des commémorations du 8 mai à Canet-en-Roussillon dans les Pyrénées-Orientales lors d'une reconstitution historique de la libération, mais aussi à Carpentras dans le Vaucluse, dans les haut-parleurs de la ville. Dans les deux cas, c'est une erreur, assurent les organisateurs. La mairie de Carpentras a néanmoins décidé de porter plainte. Un nouveau candidat dans la course à l'Élysée, Florian Philippot, le président du parti Les Patriotes et ancien vice-président du Front National. Il s'était déjà présenté en 2022, mais n'avait pas réussi à obtenir qu'un seul parrainage d'élus sur les 500 demandés. En rugby, les Françaises sont à Édimbourg pour ce 4e match du tournoi des 6 nations. Les Bleus, ultra favorites face aux Écossaises. Le coup d'envoi du match, c'est dans un quart d'heure. Et puis, J-7 avant l'Eurovision, le grand concours de chant européen qui se déroule à Vienne cette année avec 35 concurrents. On vous a mis le classement des titres avec nos chouchous sur ici.fr.
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1: Cette nuit, ciel dégagé en début de soirée, mais le voile nuageux va s'installer. Et demain, le matin commencera sous les nuages. Et puis l'après-midi, attention, ces nuages s'alourdiront et les orages feront leur apparition dès le début d'après-midi, notamment sur le sud de l'Alsace, avant de se généraliser en fin de journée. Côté température, on attend 20 à 24 degrés demain après-midi en pleine et 14 degrés sur les crêtes.
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Ici Alsace, c'est Jeanne Masse et sa énième première fois. Avant de retrouver l'humour de Bernadette et Jean-Claude, un duo un peu rayé, un peu rayé, un peu rayé. Oui, un voyage dans le temps, là ce sera avec Stéphane Bern et pour la musique, Bonnie Tyler qui s'éclipse totalement et Gauvin Serre qui en fait de même, mais en français. Allez, bon après-midi et merci d'être ici.

0: Bernadette et Jean-Claude, alias Patricia Véler et Denis Germain, sont là pour vous faire rire. Et aujourd'hui, ils sont un peu rayés et là, on ne peut rien faire.
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2: Et c'est le jeu du disque rayé qui revient sur Ici Alsace pour gagner 10 000 euros de vacances. Alors, mon premier conseil, bien sûr, si les draps s'en souviennent, c'est de faire une lessive, hein, urgemment. Et j'ai tout de suite des candidats qui voudront jouer au disque rayé. Hein. Voilà, c'est,
1: oui, bonjour.
2: Vous vous appelez Janine ?
1: Janine, oui.
2: Janine, vous,
1: ouais,
2: vous êtes camping-cariste,
1: voilà,
2: hein, c'est
1: depuis
2: ça ?
1: Fort longtemps, oui.
2: Voilà, et vous êtes avec votre mari ?
1: Oui, c'est mon mari, oui. Bon, c'est, voilà, c'est Gérard, tout ce que j'ai trouvé.
2: Gérard,
1: ouais.
2: Moi c'est Gérard, voilà, oui. Ben oui, on aimerait bien gagner les 10 000 boules, quoi.
1: Oui, ça, alors ça mettrait du beurre dans les épinards.
2: Ben, ça mettrait surtout de l'essence dans le camping-car, parce que maintenant, je veux dire, à 2,30 euros le litre de diesel, je veux dire, on va plus très loin.
1: Écoute, l'autre jour, on est quand même allé sur l'air du Fraunholz.
2: Oui.
1: Moi, j'ai sorti le relax, c'était joli quand
2: même. Non, c'était bien. Bon, très, très bruyant, mais pas mal, mais bon, on peut plus. Donc voilà, maintenant, qu'est-ce qu'on vise ? On vise éventuellement, je veux dire, Molsheim, peut-être, si on y
1: Sinon
2: arrive.
1: Sinon, on s'arrête avant à Dorlisheim.
2: On arrête. Ah oui, à Dorlisheim, voilà. Non, c'est malheureux. Et moi, je voudrais peut-être. Peut-être, sinon, si ça va très mal cet été, on reste dans la baraque, enfin, devant la maison, voilà, et on fait un mois de camping-car devant la baraque, voilà. C'est malheureux à dire, mais si le gouvernement fait rien, moi, je veux dire, là, on va peiner. Donc, si vous pouvez nous donner des 10 000 boules, c'est bien.
1: Je l'ai rêvé si fort,
2: voilà.
1: Que les draps s'en souviennent, que les draps s'en souviennent, que les draps s'en souviennent. C'est con une radio qui passe des discrets, non ?
2: Oui, mais du coup, on s'en souvient.
1: Ah oui.
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1: En Alsace, des sorties élégantes et malines sans se ruiner. À Strasbourg, par exemple, pensez aux visites guidées du parc de Pourtalès. Strasbourg Culture propose des rendez-vous gratuits les 23 mai, 20 juin, 18 juillet et 22 août de 14h à 16h. C'est le genre de bon plan qu'on découvre souvent trop tard, alors qu'il est juste là, bien programmé, bien situé et en plus sans ticket d'entrée. Le parc est déjà agréable en balade libre, mais avec une visite guidée, on découvre mieux son patrimoine, ses paysages et son histoire. À Mulhouse, si vous venez en voiture mais vous voulez éviter le stress du centre-ville, il y a une solution, simple, le parking plus le tram. La ville propose même une formule imbattable à 2€ pour tous les occupants du véhicule jusqu'à 7 personnes. Moins de stress, moins de tours de quartier, moins de dépenses inutiles. En clair, pour venir à Mulhouse sans s'énerver ni trop payer, mieux vaut laisser la voiture à l'entrée, laisser le tram finir le travail. Plus d'infos sur mulhouse.fr, rubrique stationnement.
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0: Chaque jour avec Ici Alsace, avant les infos de 8h, c'est désormais un voyage dans le temps proposé par Stéphane Bern. Le meilleur de ces histoires, c'est le week-end. Et aujourd'hui, on voyage au temps des forteresses de la monarchie de Juillet.
1: Une prison, 400 soldats, 60 sentinelles, un pont-levis. Mais comment Louis-Napoléon Bonaparte s'est-il échappé ? Printemps 1846, Fort de Ham, dans la Somme. Napoléon III ronge sa peine. Condamné à perpétuité pour coup d'état raté, il vit avec un valet, un cuisinier et son chien. Ses journées s'étirent entre l'écriture, l'attente et les pas feutrés d'un jeune maçon nommé Charles Pinguet, venu réparer le plafond de sa cellule qui fuit. Il l'observe, il lui parle. Petit à petit, un plan se dessine. Pinguet accepte de lui prêter ses habits. Le 25 mai à l'aube, Napoléon rase sa moustache, coiffe une perruque, enfile la blouse sale, la casquette, les sabots. Il se farde, se donne l'air fatigué. Sur l'épaule, il cale une planche comme les autres ouvriers. Bon, c'est vrai que dit comme ça, on dirait Mario Bros à Fort Boyard. Il descend. Dans la cour, un sergent l'interpelle. Hé, Pinguet, tu n'oublies pas ta planche ? Il hoche la tête, poursuit sa route. Le pont-levis s'abaisse. Il passe. Personne ne bronche. On imagine la scène aujourd'hui. Contrôle vigipérate, portique, fouille au corps. Avec son panneau de bois, il aurait forcément déclenché l'alarme du Leroy Merlin. À 2 kilomètres, l'attend un fiacre. Puis la diligence qu'il mènera à Bruxelles, puis à Londres. 2 ans plus tard, il entre à l'Élysée. En 1852, il devient empereur. Bien avant Carlos Ghosn, caché dans une malle, Napoléon III a signé l'une des évasions les plus culottées de l'histoire. Et même pas avec sa culotte à lui.

0: Ici Alsace avec LP pour Laura Pergorizzi. Allez, à suivre ici Céline Dion et quelques pas de danse, précédés des mœurs étranges de l'ami Souchon. C'est pour aller jusqu'à 18h, ici, mais après ceci.
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1: Bon après-midi, bon week-end à tous. Il est 18h, c'est le rendez-vous tout de suite avec les infos.
2: Elle avait 9 ans et vivait à Sarreguemines en Moselle. La petite Sarah, qui s'est suicidée en octobre dernier, était victime de harcèlement scolaire, des faits graves, selon le rapport du rectorat de l'Académie Metz-Nancy. D'après le parquet de Sarreguemines, elle souffrait de moqueries de ses camarades de CM2 sur sa corpulence. Un gendarme français tué aujourd'hui, ça s'est passé à l'air en Meurthe-et-Moselle. Il tentait d'arrêter un véhicule qu'il a mortellement percuté. C'est le ministre de l'Intérieur, Laurent Nunez, qui l'annonce sur son compte X. 59 personnes interpellées à Paris, dont 32 placées en garde à vue, des arrestations en lien avec la marche du comité du 9 mai, cette manifestation d'ultra-droite interdite ce matin par le Conseil d'État après la préfecture de police et le tribunal administratif de Paris. La contre-manifestation antifasciste était elle aussi interdite. Parmi les personnes interpellées, certaines portaient des matraques télescopiques et des couteaux. Le bateau de croisière MV Ondus, attendu très tôt demain matin aux îles Canaries, les passagers et une partie des membres d'équipage pourront débarquer à Tenerife. Certains seront rapatriés dans leur pays d'origine, les États-Unis, le Royaume-Uni ou encore la France. Le bateau, lui, poursuivra ensuite sa route vers les Pays-Bas. En tout, 6 cas d'antivirus ont été confirmés à bord par l'OMS et 3 passagers sont décédés. Y aura-t-il une fan zone à Paris le 30 mai pour suivre la finale de la Ligue des Champions entre PSG et Arsenal? Rien n'est moins sûr. Le maire Emmanuel Grégoire soutient le projet, mais la préfecture de police de Paris se dit défavorable pour des raisons de sécurité. Emmanuel Macron en Égypte aujourd'hui. Le président français vient inaugurer une université de la francophonie à Alexandrie. Le président doit aussi rencontrer son homologue égyptien Abdel Fattah Al-Sissi pour conforter la relation bilatérale entre les deux pays et échanger sur la guerre au Moyen-Orient. Et puis ce soir, la France en tennis de table en demi-finale des championnats du monde face à la Chine. Les frères Lebrun et Flavien Coton ont une vraie chance pour le titre mondial.
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1: Cette nuit, ciel dégagé en début de soirée, mais le voile nuageux va s'installer. Et demain, le matin commencera sous les nuages. Et puis l'après-midi, attention, ces nuages s'alourdiront et les orages feront leur apparition dès le début d'après-midi, notamment sur le sud de l'Alsace, avant de se généraliser en fin de journée. Côté température, on attend 20 à 24 degrés demain après-midi en pleine et 14 degrés sur les crêtes.
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Ici Alsace avec The Police. Isabelle Chalaï, elle, va flotter comme une île. Normal, parce qu'elle va embarquer dans son test du jour. Patrice Gascoigne et un maillon toujours aussi faible sur M6. Et pour prendre soin de vos oreilles, on vous prépare Rose Laurence en voyage et Florent Pagny pour son dernier titre, qui parle aussi de dernier, ici. Mais c'est pas la fin.

0: Et bien, nous voilà, quai au sable, on est à Strasbourg, l'embarcadère de Bateaurama. Je vais prendre le bateau électrique pour tester pour vous cette balade d'1h10 au fil de l'eau. Alors, il y a toute l'équipe qui m'attend. Youhou! Coucou! Alors, il y a Antoine, il y a Loïc, Sophia et puis Fariel. Et on va commencer notre balade. Venez, venez, je vous emmène. Donc, nous voilà partis. C'est quoi les manœuvres, Loïc? Alors,
1: là, j'utilise un moteur sur l'avant et un moteur sur l'arrière, de sorte à ce que le bateau se dirige sur le côté en jouant avec la barre. Donc c'est un peu une sorte de jeu d'équilibre entre les deux moteurs pour que le bateau puisse se diriger au milieu du chenal puis ensuite poursuivre sa navigation.
0: Moi je pensais qu'il y avait un volant mais pas du tout, c'est des joysticks?
1: Oui, c'est un tout petit joystick, c'est ça, un peu comme sur une manette de jeu vidéo.
0: Donc là on est sur le bateau de Bateaurama qui est le bateau électrique, on est avec Alain, le commandant. C'est quoi les particularités?
2: C'est très silencieux, c'est tout à fait un plaisir de naviguer avec, mais la particularité c'est aussi les vitres qui s'ouvrent, ce qui est un moyen beaucoup plus écologique de profiter de l'air frais extérieur et du soleil.
0: Et de ne pas être obligé de mettre une clim.
2: Exactement. C'est aussi les tablettes embarquées. Donc chaque client a une tablette où il peut écouter le commentaire qui est déclenché par GPS et en même temps, il peut voir des photos, voir le parcours. Ouais, une dizaine de langues et des commentaires spéciaux pour enfants aussi.
0: Alain, on va arriver au niveau des écluses de la Petite France. Ça aussi, c'est un moment assez spécial.
2: Alors, le gabarit est assez limité, oui, donc il faut aller doucement. Mais en général, les touristes à bord apprécient toujours le passage de l'écluse.
0: C'est un peu l'attraction du jour.
2: C'est ça, exactement.
0: Quelle est votre fonction, Fariel?
3: Ma fonction, c'est matelot.
0: Et là, on arrive au niveau de l'écluse de la Petite France. Vous allez faire quoi?
3: Alors du coup, je vais mettre des cordes sur le côté bâbord et tribord pour maintenir le bateau dans l'écluse, pour pas qu'il bouge, pour qu'il reste stable.
0: Sur les écrans que l'on voit devant vous, c'est un peu comme un cockpit d'avion. Qu'est-ce qu'on y voit, là, les écrans que vous avez, différents écrans?
2: Alors, on a toutes les données des moteurs électriques, hein, c'est-à-dire la charge des batteries, l'autonomie, la vitesse des moteurs, enfin tout ce qu'on a besoin en termes de suivi à bord, et y compris la tablette d'alarme qui nous rappelle si on a un défaut à bord, quel qu'il soit. On a des caméras aussi. Tous les équipements qu'on a à bord sont rappelés sur nos tablettes.
0: Voilà, on arrive à la fin de cette balade. Vous pensez bien qu'on ne m'a pas laissé piloter. Il faut être professionnel pour le faire. Mais j'ai pu découvrir et tester pour vous cette très belle promenade d'1h10 au fil de l'eau à Strasbourg et passer de superbes moments. Merci à toute l'équipe. Merci, merci, merci. Tchuss.
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0: Ici Alsace avec Alex Warren qui roule à l'ordinaire. Et après la pub, la cristalline Taylor Swift, mais aussi Carmel qui a des problèmes de mémoire en compagnie de Johnny. Allez, un rappel à suivre, mais après la pub, ici Alsace.
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1: Quand le budget commence à tanguer, il ne faut pas attendre que tout s'effondre pour demander de l'aide. Crésus Alsace propose un point conseil budget ouvert à tous, avec des conseils confidentiels, gratuits et personnalisés sur la gestion de vos finances. Plus on agit tôt, et mieux c'est. Que ce soit pour un découvert, des factures qui s'accumulent ou un budget devenu illisible, cet accompagnement peut vraiment remettre de l'air dans les comptes. Plus d'infos sur crésus-alsace.fr. Et pour circuler sans se ruiner dans l'Eurométropole de Strasbourg, la CTS propose des tarifs réduits selon l'âge, le quotient familial ou pour les étudiants, l'échelon de bourse. Les moins de 18 ans habitant l'Eurométropole ou qu'elle bénéficient même de la gratuité. Alors avant de dire que les transports coûtent trop cher, vérifiez si vous n'avez pas droit à mieux que le plein tarif. Sur un an, ça peut faire une vraie différence. Toutes les infos sur cts-strasbourg.eu.
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0: Ici Alsace, c'est Patrice Gascoin avec ses coulisses télé. Et aujourd'hui, parce que vous êtes notre maillon fort, vous allez nous parler du jeu de M6, le maillon faible. Et pour cela, vous êtes parti interviewer Olivier Bin.
1: Depuis fin novembre 2025 sur M6, le samedi en fin de journée, vous pouvez entendre ça.
2: Bienvenue, nous allons jouer au maillon faible.
1: Effectivement, M6 a eu la bonne idée de confier à Olivier Mine la présentation de ce jeu culte qui a fait les belles heures de TF1 au début des années 2000. Ce jeu d'origine anglaise s'appuie sur une mécanique implacable. À chaque manche, le candidat, jugé le moins bon par les autres, est éliminé.
3: J'ai voté contre Virginie parce que je pense que c'est la pomme pourrie du panier.
1: À l'époque, et tout le monde s'en souvient, la présentation était assurée par Laurence Boccolini. Et j'ai l'impression, Olivier Mine, que vous vous inscrivez dans une certaine continuité, non ?
2: Exactement. Si ce n'est que, évidemment, j'ai laissé le très joli blond vénitien de Laurence Boccolini à côté, parce que évidemment, je suis maintenant grisonnant, et j'ai retiré les lunettes aussi. Mais pour le reste, on est resté donc dans une continuité qui n'en est pas une. Parce qu'en plus, pour tout à fait honnête avec vous, le format, bien sûr, est le même. J'entends par là que les structures de manches sont identiques, mais le ton, en revanche, est différent. Alors d'abord parce que, évidemment, Laurence n'est pas moi, premièrement. Deuxièmement, parce que Laurence s'était elle-même adaptée en incarnant un personnage, ce n'était pas elle, à ce que les Anglais avaient initié au départ sur BBC. Donc, quelqu'un d'extrêmement dur. Mais
4: donc vous ne serez pas un père fouettard?
2: Je ne serai pas un père fouettard. En fait, je suis un chat, car avec les chats, on ne sait jamais ce qui va se passer.
4: Un peu chamallow, des fois.
2: Je peux être chamallow, c'est vrai. Je vous remercie. Vous êtes toujours là au moment où j'en ai besoin pour me mettre en valeur. Très touché. Mais en même temps, mon caractère est aussi celui-là. J'aime mettre en boîte les gens que j'aime. J'aime être caustique parfois. J'aime être piquant. C'est donc ces aspects-là de ma personnalité qui seront exploités davantage, on va dire, par votre serviteur. J'ai essayé en tout cas de mettre à chaque fois un œil un peu rieur de temps en temps et une bouche en coin, de manière à ce que à jamais on ne puisse être dupe du fait que je ne l'étais pas.
1: L'humour d'Olivier Mine, ça en fait le maillon fort de la présentation du maillon faible chaque samedi à 18h35 sur M6.
2: Vous êtes le maillon faible.
1: Oui, enfin moi, je reviens quand même demain avec de nouvelles coulisses télé.
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0: Ici Alsace et M. Pokora, pour vous diriger vers votre machine à remonter le temps pour les années 80, ce sera après 19h. Et pour y aller retrouver les infos, on aura d'abord, entre autres, Alain Bachung qui gère bien juste après la pub ici Alsace. Allez, bon week-end.
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1: Bon début de soirée à tous et surtout bon week-end. Il est 19h, c'est le rendez-vous avec les infos.
2: Un motard de la gendarmerie mortellement percuté par un automobiliste en Meurthe-et-Moselle. Ça s'est passé aujourd'hui à Léhir, au nord de Nancy. Ce gendarme est mort après un choc frontal avec une voiture qu'il tentait d'intercepter, Jules Hausse.
3: Le maréchal des logis-chef, Lucas Voynier, a été percuté par un automobiliste. Selon un message publié sur X par le ministre de l'Intérieur quelques heures après l'accident, Laurent Nunez ajoute que l'accident s'est produit au cours d'une manœuvre d'interception d'un véhicule tiers. Pas d'autres précisions à ce stade sur les circonstances. Le gendarme d'une trentaine d'années appartenait à la brigade motorisée de Seychamps. À bord de la voiture qui a percuté le gendarme, deux septuagénaires, un homme de 77 ans et une femme de 74 ans. Les deux ont été hospitalisés au CHRU de Nancy pour des blessures légères. Une enquête est ouverte selon la préfecture de Meurthe-et-Moselle.
2: Et de son côté, la gendarmerie nationale dit apporter tout son soutien à sa famille et à ses proches. Des faits graves de harcèlement scolaire, c'est la conclusion de l'enquête du rectorat de Nancy-Metz. 7 mois après le suicide de la petite Sarah, 9 ans, l'enfant a été retrouvée morte chez elle à Sarreguemines en octobre dernier. La réponse au problème du harcèlement scolaire, ce sont les moyens qui sont insuffisants, affirme ce soir Mathieu Riss, secrétaire général du syndicat SNUDI FO de Moselle. D'après le parquet de Sarreguemines, la petite Sarah a été victime de moqueries de la part de ses camarades de CM2 sur sa corpulence. Une chanson à la gloire de Philippe Pétain, entendue hier lors des commémorations du 8 mai à Canet-en-Roussillon, dans les Pyrénées-Orientales. La chanson « Maréchal, nous voilà » a été diffusée lors d'une reconstitution historique de la libération et l'association organisatrice plaide pour une erreur, Sarah Califi.
4: C'est ici, depuis la plage, que François voit les premiers véhicules militaires s'élancer. Ce collectionneur préfère rester en fin de cortège, soudain.
5: Nous sommes trois responsables d'association à entendre en même temps le début de la chanson du maréchal. Elle n'a rien à faire sur l'événement, il y a quelque chose qui ne va pas.
4: Avec ses camarades déguisés en soldats des années 40, il court vers la tente où se trouve le technicien, un jeune homme d'une vingtaine d'années, et stoppe sa playlist de plus de 800 chansons.
5: Il était confus, ça n'est excusé, mais il ne connaissait absolument pas de quel maréchal il s'agissait, donc on a fait un petit cours d'histoire et l'a supprimé ensuite de sa playlist.
4: Ce technicien a été embauché par la mairie, selon Guy Toreille, le président de l'association en charge de l'événement.
6: C'est un ingénieur de son indépendant fourni par la ville de Canet, que je n'accuse pas non plus. Il y a Voulette, c'est moche, l'erreur est humaine.
4: Sur Facebook, l'un des prestataires techniques présente ses excuses et la mairie parle d'une erreur, mais rien n'apaise la colère de cette habitante de Canet.
7: C'est inadmissible. Je ne pensais pas, moi, en 2026, entendre cette chanson très connotée Pétain, quoi. Ça renvoie tout simplement à la collaboration, mais c'est pas normal.
4: La mine sévère, elle met en garde. Tout le monde devrait être plus vigilant l'année prochaine.
2: Et cette même chanson a aussi été entendue hier dans les haut-parleurs de la ville de Carpentras, dans le Vaucluse. Là aussi, c'est une erreur, affirme la mairie. En rugby, au tournoi des Six Nations, les Françaises ultra favorites mènent actuellement 62-21 face à l'Écosse. De quoi conforter les Bleus avant leur match dimanche prochain contre l'Angleterre. Et puis en ce week-end prolongé du mois de mai, on n'a qu'une seule envie, se faire un barbecue. Rien de tel pour profiter du jardin. Résultat, les bouchers qui devaient fermer pour le 8 mai ont rouvert boutique, notamment à Chambray-les-Tours où les clients étaient nombreux, Philippe Père.
8: Bonjour. La caisse, c'est un défilé de clients, des saucisses plein le panier.
9: Avez-vous trouvé ce que vous vouliez?
10: Oui.
9: Là, nous avons des chipolatas.
8: Ça va faire un barbecue ce week-end?
11: Oh oui.
10: C'est beau.
11: Les deux gouttes depuis le début de la semaine et peut-être de la semaine prochaine, on en profite.
8: Vous avez pris quoi pour votre barbecue?
11: Poulet qu'on va faire mariner, et puis traditionnel, un saucisse, et puis des chipots au piment, c'est ça?
10: T'as pris?
11: Piment d'Espelette, voilà.
9: 49,14 du coup.
10: Merci.
8: Jérôme, lui, attend encore sa commande.
12: De l'araignée de porc, de l'araignée de veau, de la merguez.
8: Il a des amis à la maison tout le week-end.
12: On va se régaler avec le beau temps. Pas prévu, c'est encore mieux, quoi. En fait, quand c'est pas prévu, ils annonçaient de la pluie et puis c'est le beau temps.
8: Alors, impossible de ne pas dégainer le barbecue.
12: C'est formidable hein, d'avoir des commerces ouverts. On travaille pas pourtant. On a un soupçon de remords, mais le barbecue, il passe avant tout.
9: Ce week-end, c'est le barbecue.
8: Florence est vendeuse à la boutique. Les bouchers connaissent leur métier.
9: Il y a du monde, ouais.
10: Pourtant, le 8 mai, on n'ouvre pas. Et là, exceptionnellement, on a ouvert. On a beaucoup de monde. On ne s'attendait pas à voir autant de monde que ça.
12: Il y a les guinguettes qui ouvrent. Là, c'est un gros week-end entre amis.
8: Lundi, ça va piquer.
12: Un petit peu, ouais.
2: Et puis, barbecue ou pas ce week-end, s'il y a du soleil, on n'oublie pas la crème solaire ou le chapeau.
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1: Cette nuit, ciel dégagé en début de soirée, mais le voile nuageux va s'installer. Et demain, le matin commencera sous les nuages. Et puis l'après-midi, attention, ces nuages s'alourdiront et les orages feront leur apparition dès le début d'après-midi, notamment sur le sud de l'Alsace, avant de se généraliser en fin de journée. Côté température, on attend 20 à 24 degrés demain après-midi en pleine et 14 degrés sur les crêtes.
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14: Bonsoir à tous, d'avance, belle soirée. Et c'est l'heure de l'apéro. Hein. Si vous avez envie de rajouter quelques refrains sympas dans votre cocktail préféré, on a tout prévu. Du rafraîchi, du piquant, de l'émouvant, du festif. Et ça commence comme ça.

0: c'était I Want to Break Free.
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0: On va commencer avec deux titres à scandale. I Want to Break Free en 84 n'a pas plu à tout le monde. Le public américain un peu coincé n'a pas aimé du tout le clip du groupe travesti en femme. Hein. Freddie Mercury en barésie, jupette en cuir et perruque, ça passe pas du tout. Le groupe du coup n'ira plus du tout aux États-Unis. Et toc, de l'autre côté de la Manche, un an plus tard, Renault et son Miss Maggie qui est égratigne la première ministre britannique provoquent le scandale chez nos amis british. Oh, ça va mieux depuis. Alors on l'écoute.
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0: Niagara, je dois m'en aller. Dans les années 80, c'est vraiment le groupe qui fait l'unanimité. Hein. Niagara, c'est pop, c'est rock, c'est new wave. Ajoutez à cela des clips et des concerts flamboyants. Bref, on était fans. Et si vous voulez retrouver les tubes de Niagara, je vous rappelle que sur ici.fr et l'application ici, vous avez la web radio 100% années 80. Allez, à bon entendeur pour la suite, ce sera Michel Sardou et les lacs du Connemara, juste après ça.
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0: Ici Alsace, c'est des infos pratiques toutes les heures et juste après, retour du son 80.
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2: En Alsace, des sorties élégantes et malines sans se ruiner. À Strasbourg, par exemple, pensez aux visites guidées du parc de Pourtalès. Strasbourg Culture propose des rendez-vous gratuits les 23 mai, 20 juin, 18 juillet et 22 août de 14h à 16h. C'est le genre de bon plan qu'on découvre souvent trop tard, alors qu'il est juste là, bien programmé, bien situé, et en plus sans ticket d'entrée. Le parc est déjà agréable en balade libre, mais avec une visite guidée, on découvre mieux son patrimoine, ses paysages et son histoire. À Mulhouse, si vous venez en voiture mais vous voulez éviter le stress du centre-ville, il y a une solution, simple, le parking plus le tram. La ville propose même une formule imbattable à 2€ pour tous les occupants du véhicule jusqu'à 7 personnes. Moins de stress, moins de tours de quartier, moins de dépenses inutiles. En clair, pour venir à Mulhouse sans s'énerver ni trop payer, mieux vaut laisser la voiture à l'entrée, laisser le tram finir le travail. Plus d'infos sur mulhouse.fr, rubrique stationnement.
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0: McCartney, Stevie Wonder, Ebony and Ivory.
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0: Ah là là, si j'étais passéiste, je dirais des tubes comme ça. On n'en fait plus, mais je réfrène mes élans. Et j'ai quand même envie de dire que ce duo mythique nous offre en 1982 un titre culte rentré dans la légende. Et comme je suis en manque de Stevie Wonder, on va enchaîner avec une autre merveille qui nous a émus aux larmes en 85. We are the world, Stevie et tous ses amis, Lionel, Michael, Cindy, Diana, Bruce, Tina, etc. Le single le plus vendu au monde, c'est tout de suite, et je sors mon mouchoir.
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0: comme toi, c'était Étienne Daho. Il a raconté que ce titre est né d'un rêve. Quand il s'est réveillé le matin, Étienne Daho avait l'intégralité de ce Bleu comme toi. Il suffisait juste de trouver la mélodie. Et c'est devenu un tube. Allez, dès 20h, ce soir, vous allez découvrir la playlist de Camélia Jordana, l'invité d'Émilie Mazoyer. Mais avant cela, toujours dans les années 80, Francis Cabrel, La fille qui m'accompagne, juste après ça.
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1: 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Un César, une victoire et quelques tubes plus tard, dont ce facile que vous entendez, disque de platine. Désormais décoré de l'ordre des arts et lettres au rang de chevalier, Camélia Jordana est en train de nous préparer un cinquième album qui va être régalade. Ce soir, dans Décibel, elle vous présente sa toute nouvelle chanson qui vient de sortir et puis celle des autres aussi, qu'elle aime avec passion.
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1: Salut à toutes, salut à tous et merci d'avoir choisi ici pour passer votre samedi soir. Franchement, on est votre meilleur rencard. Franchement, je suis ravie que vous soyez là et je suis ravie aussi d'accueillir Camélia Jordana qui, vous connaissez le principe maintenant de l'émission du samedi, va venir partager avec vous les chansons qu'elle préfère. Elle les a choisies à la main et avec amour, rien que pour vous, pendant une heure. C'est Camélia Jordana, la boss de la musique sur votre radio ici. Et puis comme on est de grands vénards, on va découvrir ensemble sa toute nouvelle chanson. Allez, on y court. Et bonsoir Camélia.
5: Bonsoir.
1: Bienvenue dans Décibel, Camélia Jordana.
5: Merci.
1: Une nouvelle chanson qui s'appelle On se quitte.

0: chanson qui vient de sortir et qui est dans la droite ligne de Que ma peau, hein, qu'on avait découvert déjà il y a quelques semaines. Ça sent bon, le cinquième album, là.
1: On s'approche. Oui, mais il y a encore du travail.
0: Je sais, la dernière fois, j'ai posé la question à Camille. Alors, ce cinquième album, et je me souviens très bien, vous m'aviez répondu. Il sera prêt quand il sera prêt.
1: Ouais, vraiment.
0: Ce qui est une très bonne réponse. Mais donc là, voilà. En tout cas, on s'en éloigne pas. On chauffe.
1: On commence à chauffer tranquillement.
0: Alors, les nouvelles chansons, pour celles et ceux qui voudraient en entendre un petit peu plus, Camélia, vous organisez au Petit Bazar, qui est un endroit dans un très bel hôtel à Paris, dans le quartier du Marais, des concerts vraiment intimistes. Vous avez appelé cette série de concerts Maraba, ça veut dire quoi ?
1: Malhaba, ça veut dire bienvenue en Darja et en arabe en général, ouais.
0: Ok. Donc il y a déjà eu 4 dates au mois d'avril, 4 dates à venir en mai, 24, 25, 26, 27 mai, et puis 28, 29, 30 juin et 1er juillet. Donc encore 8 concerts. Est-ce que c'est l'occasion, du coup, pour vous aussi de tester des choses sur ces nouvelles chansons, de voir comment réagit le public ?
1: Quelle est l'idée ? C'est extraordinaire. J'en profite pour dire qu'il y a 2 concerts par soir, un à 19h30 et à 21h, en fonction des dispos de la
0: date.
1: Donc c'est trop chouette. Et nous en plus on plane x2 avec notre équipe, donc c'est trop joyeux. Et bah oui, en fait c'est hyper étrange parce que ça permet à la fois de faire découvrir les nouvelles chansons aux gens. En même temps, il y a quelque chose de très familial,
0: ouais.
1: Parce que bah c'est des toute petite, c'est des rendez-vous, mais avec une toute petite jauge, c'est-à-dire qu'il y a 60 places.
0: Ouais.
1: Les gens sont assis par terre avec des coussins.
0: On est un peu dans votre salon.
1: C'est exactement ça.
0: Ouais.
1: J'ai rêvé d'un moment comme ça avec mes potes d'amour avec qui on a monté le spectacle. Et le live. Et il y a quelque chose de très simple. On se voit tous, on rit. Moi, je pleure un peu parfois. Parce que je suis assez émue en tant que ma propre productrice, quoi, d'avoir réussi à, en partant de ce rêve,
0: ouais.
1: de créer ce moment-là suspendu de proximité et de familiarité en musique avec les gens. On en a rêvé et on l'a rendu possible avec mes équipes chéries, donc c'est assez bouleversant.
0: Bon, Maraba, les concerts intimistes de Camélia Jordana au Petit Bazar, fin mai, fin juin, 1er juillet, la billetterie est ouverte, mais vous l'avez compris, hein, ce qui est rare, il faut aller le chercher vite, parce que voilà, les billets partent très très vite. Bon, on va la découvrir en entier cette fois-ci, cette nouvelle chanson Camélia Jordana. On se quitte et puis ensuite on se quittera pas parce que les histoires d'amour peuvent finir bien quand elles se passent à la radio. Et on écoutera ensemble tout un tas de chansons que vous avez choisies pour nous. Pour le moment, donc, On se quitte, c'est sorti cette semaine.

0: Mais quelle merveille, Camélia Jordana, nouvelle chanson, on se quitte. Oh, c'est génial. Alors, c'est pas un scoop ce que je vais dire. Il y a plein de gens qui l'ont dit avant moi. André Manoukian, un des premiers à l'avoir dit. Mais cette voix, Camélia Jordana, ce timbre.
1: Merci, Lily.
0: Oh là là, mais ça fait un effet. Moi, ça me file des frissons à chaque fois que je vous entends chanter. C'est, et j'ai remarqué que dans la sélection là, des chansons que vous avez choisies pour nous pour ce soir, il y a que des gens avec des timbres de voix, des voix qu'on reconnaît, mais en un quart de seconde. Ouais. C'est ça qui vous touche le plus ?
2: Le plus, toujours.
0: La voix.
2: Tout le temps.
0: Ça vous le fait quand des gens parlent aussi ?
2: Ah oui.
0: Ah ouais.
2: Ah ouais, j'adore ça. Depuis gamine, avec ma sœur, un de nos jeux préférés, c'était de trouver dans quelle série la voix qui doublait tel acteur, doublait machin. Enfin, c'est vraiment...
0: Ah ouais.
2: On a un rapport à ça qui est un peu poussé, quoi.
0: Et donc oui, une voix... peut-être imparfaite, mais unique. En tout cas, ça vous touchera plus que
2: bien sûr.
0: La perfection.
2: Ah oui, oui, il y a des artistes qui ont une technique extraordinaire, qui cartonnent, qui sont adulés et que j'admire énormément, mais qui ne me touchent pas du tout, parce que c'est parfait. Et du coup, je n'ai pas l'impression d'entendre quelqu'un. Donc ça me touche moins.
0: Là, pour démarrer, pour le coup, c'est quelqu'un. Alors, c'est imparfait. Et on en parle à l'imparfait aussi, parce que malheureusement, elle nous a quittés. Mmh. Ça va faire 15 ans cette année. C'est Amy Winehouse. Mmh. Vous vous souvenez, Camélia, comment vous êtes tombée amoureuse de cette voix-là ?
2: Oui. Au début, quand elle est sortie, du haut de mes 14 ans, je me disais, mais c'est hyper facile ce qu'elle fait. Je sais pas pourquoi tout le monde. N'importe quoi. Vraiment très tranquille, quoi. 14 ans.
0: Très ado.
2: Droite dans ses bottes. Ouais, exactement. Très ado, quoi. Et puis, en fait, non, mais je me suis mise à chanter ses chansons et je me suis dit, mais quelle déesse, je l'aime trop. Je l'adore, quoi. C'est une icône, elle est extraordinaire.
0: Alors elle, un petit peu comme la chanson qu'on vient d'entendre, la vôtre, on se quitte, beaucoup de ruptures
2: trop
0: dans sa discographie, et notamment le fameux album Back to Black, qui était vraiment entièrement consacré à ça, à sa rupture avec Blake, qui était son mec, puis après qui est devenu son mari, puis qui a causé sa perte, enfin, vraiment c'est une histoire qui est terrible. Ouais. Est-ce que vous pensez maintenant, avec le recul, maintenant que vous n'êtes plus l'ado de 14 ans, qu'en fait, quand en amour, c'est vraiment terrible, c'est vraiment la merde, c'est là aussi qu'on peut sortir les meilleures chansons de soi?
2: Oh, non, pas que, heureusement.
0: Ouais.
2: Non, non, non, non, non, non, parce que quand ça se passe super bien, on peut aussi sortir des magnifiques chansons de soi. Hein.
0: Oui. Bon, ça, c'est rassurant.
2: Enfin, après, oui, forcément, quand on va pas bien, on est très inspiré, ça, c'est sûr. Parce que quand on va pas bien, il faut sortir plein de choses, du coup. Donc, ça donne plein de chansons. Mais quand on va bien aussi, on est très inspiré.
0: Là, en tout cas, c'est une des chansons d'Amy Winehouse. Déjà, c'est une reprise. Oui. Et c'est une des chansons où on sent le plus de joie.
2: Ouais, exactement.
0: Donc, joli choix, la chanson s'appelle Valérie. Amy Winehouse, choisie pour vous par Camélia Jordana.

0: Winehouse et Valérie. Ça fait du bien de réécouter sa voix.
1: Ah ouais, toujours.
0: Toujours avoir une Winehouse. Et puis la transmettre aussi aux générations suivantes. Mmh. C'est important. Parlant de transmission, il y a une chanson qui arrive. Alors, je peux vous dire, les amis, que mon conseil d'éducation numéro 1, c'est d'écouter la chanson qui suit, grâce à Camélia Jordana. Avec vos enfants, filles ou garçons, les gens que vous aimez, vos petits-enfants, neveux, nièces, tout le monde doit écouter « Dieu est grande » de Youssoupha. Alors, Youssoupha, c'est un rappeur. Vous avez des liens, Camélia, avec le rap, avec les rappeurs, pas forcément sur vos disques, mais en tout cas dans vos familles musicales, on va dire.
1: Bah, assez peu, en fait. Il y a
0: Fianso, par exemple, à qui je pense, avec qui vous avez tourné au cinéma.
1: Si, oui, c'est vrai.
0: Tous les deux musiciens et acteurs.
1: Oui, c'est vrai, complètement. Mais pas, franchement, à part Sofiane, j'ai pas beaucoup de rappeurs autour de moi, j'avoue.
0: C'est vrai.
1: Non, Sofiane, en plus, ce qui est complètement improbable, c'est qu'on entendait parler l'un de l'autre depuis des décennies, quoi. par plein de potes en commun, des collègues en commun, des camarades, des gens de l'industrie musicale, etc. Et qu'on a fini par se rencontrer via le cinéma. Donc, improbable. Mais c'est vrai que non, finalement, j'ai pas tant de rappeurs que ça autour de moi. En fait.
0: Et vous en écoutez du rap ?
1: J'en ai beaucoup écouté. J'en ai énormément écouté pendant ma vingtaine, ouais. Enfin, gamine aussi, j'écoutais énormément Skyrock. Gamine, vraiment au collège, mais je ne faisais que ça. J'aimais trop. Et j'ai arrêté. Et puis, je m'y suis remise. Vers 23 ans, je pense, j'ai commencé à écouter toute la clique j'ai commencé à écouter du vieux hip-hop et puis après je me suis mise à écouter le rap de ces années-là, quoi, des années 2010, toute la dizaine là qui a renversé le rap en fait
0: et qui en a fait musique numéro 1 en France.
1: En France et puis aux États-Unis aussi beaucoup, des gens comme Kendrick Lamar à l'époque qui faisait de la musique qui était aussi belle que celle qu'il fait aujourd'hui mais qui était moins populaire.
0: Bien sûr.
1: Et donc moins accessible, donc c'était les mecs qui mettaient tout le monde d'accord, tant les jazzmen que les aficionados de rap. Il y avait des gens comme Gucci Mane, il y avait tous les ASAP, il y avait toute cette clique-là qui naissait comme ça, qui popait comme des petits pop-corns de joie, de beauté, et qui essayaient des nouvelles choses et qui ont quand même vraiment retourné le rap à cette époque, quoi. Puis il y avait toute la trap et tout ça.
0: Ouais, il y avait beaucoup de choses.
1: Ouais, c'était dense, cette époque-là.
0: Et là, la chanson qui arrive, donc, pour le coup, je trouve qu'elle transcende un peu les styles, parce qu'alors, oui, Youssoupha, le rappeur en question, c'est un rappeur.
1: Et un grand auteur.
0: Un lyriciste, dirait-il. Et cette chanson, Dieu est grande, c'est une chanson qu'il adresse à sa fille, Imani, mais par extension à toutes les filles, toutes les femmes, et puis tous les gens aussi qui ont des femmes autour d'eux. Donc en gros, c'est une chanson pour tout le monde. Oui. Vous l'avez choisie pour la faire passer, la transmettre aussi.
1: En fait, j'ai découvert Youssoupha, en tout cas son immense talent. J'ai réalisé surtout que je ne le connaissais pas. On s'est croisés sur une émission de radio, d'ailleurs, à la maison de la radio. Et je crois que c'est cette chanson-là qui est passée. Je me suis dit, mais c'est sublimissime, c'est monstrueux. Enfin, je savais pas, en fait.
0: C'est incroyable, cette chanson.
1: Et on a un peu. On s'était croisés quelques fois, mais sans jamais trop se rencontrer. Et justement, à cette émission-là, on s'est dit, mais c'est complètement débile, pareil, un peu comme avec Sofiane, quoi, qu'on ne soit jamais vraiment vu. Enfin, tellement raccord sur tellement de couches différentes. Enfin, un peu fou, quoi, de s'être jamais croisé. Moi, d'habitude, je suis toujours celle qui ouvre sa bouche sur ci, sur ça. Là, j'avais même pas besoin de parler, tout sortait de lui. Je sais, c'est génial, c'est formidable.
0: C'est
1: il faut ramener Youssoupha tout le temps. En fait, il faut toujours avoir Youssoupha avec soi.
0: Dans c'est la lui, vie, le vrai ministre des droits des femmes.
1: Ah ouais, c'est trop stylé, quoi. Mais pas que des femmes, en plus. Ouais. Enfin, vraiment, au taquet, quoi. J'étais là, genre, mais yes. Et donc, du coup, je me suis dit, bon, il serait temps de se réveiller, madame, et d'écouter enfin le travail de ce grand artiste. Et donc, j'ai écouté tout cet album. Et par chance, je l'ai recroisé derrière. Je crois que c'était après. Si je vous dis pas de bêtises, je pense que c'était après le spectacle de Walidia.
0: Ouais.
1: Et on s'est croisés, du coup je suis allée le saluer à nouveau et lui dire à quel point j'avais adoré cet album, à quel point j'étais tellement heureuse de découvrir sa musique, parce que peut-être que ça aurait pas eu la même saveur pour moi plus jeune, et que en tout cas je le mets vraiment au rang des grands artistes français et des grands auteurs contemporains, et je trouve que cette chanson en est l'une des sublimes preuves, quoi.
0: L'album c'est Amour suprême et la chanson Dieu est grande. Youssoupha est dans Décibels.

0: voilà, que voulez-vous dire après ça? Bravo Youssoupha.
1: Ah ouais, et merci.
0: On se réjouit que cette chanson soit single d'or. Voilà, l'album de Youssoupha, Amour Suprême, ayant été snobé par les Victoires de la Musique. C'est complètement con.
1: Mais oh wow.
0: Voilà. Ouais, il n'y avait aucune nomination pour lui. Alors que Amour Suprême, c'était quand même un album de dingue.
1: Un bijou.
0: Et ben voilà, le public a raison et donne un disque d'or à Youssoupha. Et c'est une bonne chose. Il sera en tournée sur les festivals d'été. À suivre dans Décibel, un petit tour au Brésil, un autre en Algérie, et puis aux États-Unis aussi, en Espagne. Oui, c'est bien, on voyage pas mal avec la playlist de Camélia Jordana. À tout de suite, les amis.
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1: Et vous passez votre samedi soir avec Camélia Jordana sur votre radio ici. D'habitude d'ailleurs, Camélia, vos samedis soirs, ça ressemble à ça? Écoutez plein de musique ou alors vous faites autre chose?
2: J'aimerais bien.
1: Ah ouais, c'est vrai.
2: J'aimerais bien, mais ça c'était il y a longtemps.
1: Ah là là, c'est fini maintenant. Mais vous avez quand même encore le goût de la musique, alors je mets d'énormes guillemets, mais comme un loisir, ou est-ce que vous êtes
2: toujours
1: tellement dedans? En plus là, vous êtes en train de bosser sur un nouvel album. C'est pas que le travail, la musique?
2: Non, j'écoute tout le temps de la musique. C'est la première chose que je fais en arrivant chez moi, c'est que je mets de la musique. J'allume la lumière et je mets de la musique.
1: Oh, ça me plaît.
2: Non, je mets tout le temps de la musique, j'aime trop ça, c'est trop important la musique.
1: Il y a Chico Buarque dans votre sélection pour nous ce soir, grand artiste brésilien. La musique brésilienne, c'est marrant parce que c'est par vague en France. Il y a des modes et puis après, il n'y en a plus du tout. Puis après, ça revient un peu. Comment c'est rentré dans votre vie?
2: C'est marrant, je ne me rends pas du tout compte du rapport du marché à la musique. C'est vrai, c'est intéressant. Celle-ci particulièrement, c'est vraiment celle qui m'a fait adorer la musique brésilienne. Comme Chico Buarque, immense, immense, immense musicien, d'une beauté effrayante.
1: Ah quand on regarde la pochette de l'album, là c'est son quatrième album, on est en 70, et ça fait mal aux yeux.
2: Et même aujourd'hui, c'est-à-dire que le type a plus de 70 ans, c'est une bombasse.
1: C'est vrai.
2: Je comprends pas. En tout cas, en plus d'être une espèce de bombe d'humain, c'est un musicien absolument extraordinaire avec une voix d'or. Et cette chanson-là, je l'ai découverte quand j'avais 16-17 ans, je pense, avec toute la bande de Babix, elle, et toute la clique de mes mentors et amis chéris avec qui j'ai passé les premières années de ma vie d'artiste. Et qui m'ont fait découvrir, en fait, tous ces artistes qui aujourd'hui font partie de mon ADN. Et dans mon ADN, depuis mes 16-17 ans, grâce à cette fine équipe, il y a notamment cet album et cette chanson.
1: Ah, ça s'appelle Nao Falad et Maria, pardon pour mon accent, n'oubliez pas que j'ai fait allemand en LV2, donc je suis complètement désarmée face au portugais, mais ça veut dire ne me parlez pas de Maria, donc c'est encore une histoire d'amour qui a mal tourné, cette chanson, mais c'est une merveille, et pour le coup c'est de la musique brésilienne, mais qui n'est pas de la musique de festival et de carnaval de Rio.
2: Ah là, c'est pas la teuf là.
1: C'est pas du tout la teuf.
2: C'est pas la teuf.
1: Mais c'est d'une beauté.
2: Les cordes et tout, c'est ouf.
1: Chico Buarque, choisi par Camélia Jordana, qui vous aime et qui vous soigne en ce samedi soir.

0: En écoutant cette chanson de Chico Buarque, Nao Fala de Maria, je vous regardais, Camélia Jordana, les yeux clos, les mains jointes, et il se passait vraiment un truc. Non, mais j'ai l'impression cosmique. Ça vous fait un effet physique, la musique.
1: Mais ça me fait trop de bien.
0: Et alors, est-ce qu'une chanson que vous n'aimez pas ou une musique qui vous stresse, ça peut vous faire quitter un lieu?
1: Ah oui, ah c'est horrible. Ça. Ah ouais, c'est terrible.
2: Vous pouvez pas faire abstraction de la musique.
1: Je suis incapable. Ça agit sur l'eau de mon corps instantanément et sur ma fréquence vibratoire.
0: Bon, bah là, on vibre bien ce soir dans Décibel. Ah ouais, hein? C'était très très très très beau.
1: Et puis du coup, je comprends mieux mais mon délire avec les cordes sur le prochain album.
0: Ah, info. Noté prochain
1: non,
0: album.
1: Mais je comprends mieux en fait. Ça faisait longtemps que je l'avais pas écouté. Ouais. Et ben là du coup, je comprends. En fait, il y avait ça dans les tuyaux,
0: c'est
1: dans
0: ça.
1: Les dossiers,
0: dans l'ADN.
1: Dans l'ADN, ça y est, j'ai capté.
0: Alors, il y a aussi forcément la langue arabe ou derija, qui est l'arabe algérien, ça, dans vos chansons.
1: C'est le dialecte, en fait. Voilà. Il y a la derija algérienne, la derija marocaine, la derija tunisienne. Mais oui, en gros, c'est l'arabe dialectal qui est parlé, les différents arabes dialectaux. Tôt, qui sont parlés du coup
0: dans le Maghreb.
1: Ouais, exactement au Maghreb.
0: Et alors, donc il y en a dans vos chansons depuis quelques années. Parfois c'est juste une petite évocation, parfois c'est carrément des chansons bilingues, voire trilingues, parce que vous rajoutez aussi de l'espagnol. C'est ça d'avoir une triple culture, hein, comme vous. On va écouter tout à l'heure Que ma peau, c'est pour ça que je le dis. Mais avant, là, on va écouter Waran Waran. C'est Khaled, et je pense que c'est le premier pour le coup à avoir fait des tubes en France 100% en arabe.
1: C'est l'un des premiers qui a cartonné. Ouais, c'était les années 90. Le rail s'exporte. Le rail algérien s'exporte, et pas qu'en France, il s'exporte dans le monde entier. Ouais. Et donc les chanteurs algériens, une poignée bénie, se retrouvent à s'exporter et à pouvoir voyager dans le monde entier, à pouvoir faire des concerts de rail. Et on a Khaled, en effet, qui est l'un des premiers, mais non, en fait, le premier, c'est vrai, avec Mamie, à peu près en même temps, les deux premiers chanteurs algériens qui font vraiment du rail et qui viennent tout cartonner quoi, en France, et c'est trop chouette. Et puis, après ça, il y avait aussi un 2-3 Soleil qui avait cartonné
0: en 98,
1: avec Rachida. Donc, Chef Khaled, l'immense Rachida, qui lui cartonnait dans le monde entier, non pas en tant que chanteur de rail, mais en tant que rockstar, et cartonnait en tant que chanteur de rail uniquement en France, et Faudel. Et donc c'était un trio exceptionnel.
0: Un, deux, trois soleils, c'était quelque chose.
1: C'était un vrai truc.
0: Un des meilleurs albums live de tous les temps. Mmh. Mais donc pour revenir à Khaled, pourquoi cette chanson-là? C'est le même album que Aïcha, celui-là. Mmh. Donc c'est vraiment un succès énorme, et voilà,

0: des chansons en arabe qui passent à la radio toute la journée en France, mine de rien, c'est pas rien.
1: Ah bah, on parlait de triple culture tout à l'heure.
0: C'est une époque, ouais. Bah, ouais, non, mais ça doit faire plaisir quand même de se dire j'entends une partie de ma culture qui n'était pas dans les médias traditionnels et qui finalement y est. Il y a pas un côté fierté quand même?
1: Évidemment que si, et puis il y a surtout un côté représentation.
0: Oui.
1: C'est-à-dire que c'est aussi ça qui explique une partie de l'immense succès d'Un, deux, trois soleils.
0: Oui.
1: C'est que pour la première fois, l'Algérie a un succès populaire médiatique en France. Et ça, historiquement, c'est hyper important. Et puis malheureusement, bon bah après 2001, et malheureusement en tellement de points.
0: Les attentats du 11 septembre, c'est une folie à quel point ça a
1: et
0: bousculé.
1: Ça a aussi bousculé ça, en fait, la visibilité, la représentation et la représentativité de tous ceux qui étaient susceptibles d'être assimilés.
0: Mais alors qu'on rappelle que Ben Laden n'est pas algérien.
1: Voilà. Yes.
0: Non mais pour les gens qui se demandaient.
1: Oh là là, Julie Mazoyer, ma star, c'est pas moi qui l'ai dit, mes amis.
0: On a les infos, on a les dossiers, on a cherché, rien. Il a jamais mis les pieds à Oran, rien.
1: Ah yes, ah je suis trop contente d'être venue. Déjà, j'étais contente d'être venue là, mais alors là, franchement, Émilie, merci, ça fait beaucoup de bien.
0: Remettons l'église au milieu du village, Camélia Jordana.
1: On est d'accord,
0: c'est comme
1: on est
0: ça
1: d'accord.
0: Qu'on fait.
1: Il n'est pas algérien aux dernières nouvelles, mais malheureusement, ouais. Les Algériens et toute culture s'approchant de près ou de loin à ce qui était assimilé comme arabe dans le cerveau occidental a été en fait mis sous le tapis. Et en effet, ça fait presque 15 ans maintenant qu'on n'entend plus d'Arabes, d'Algériens, de Marocains, de Tunisiens sur les ondes françaises. Donc là, ça commence à peine un petit peu à se réouvrir. Donc c'est trop joyeux, quoi.
0: Ça fait plaisir.
1: Il était temps, c'est chouette.
0: À lui, il est algérien.
2: Khaled, on l'écoute avec Waran. Waran, je prononce mal. Vas-y, Camélia.
1: Tu es vraiment très proche. Waran, qui veut dire Oran.

0: On était à Oran avec Khaled à l'instant et Camélia Jordana qui choisit notre musique ce soir. Je disais tout à l'heure qu'il y avait dans votre répertoire de plus en plus souvent des chansons bilingues, trilingues. C'est le cas de celle qu'on va écouter maintenant, Que ma peau. Voilà, qui est l'avant-dernière sortie, hein, puisque la toute nouvelle, On se quitte, on l'a écoutée tout à l'heure. Oui. Que ma peau, ça fait partie des titres que vous jouez dans vos petits concerts intimistes au Petit Bazar. Il y en a déjà eu 4 et 8 sont à venir, enfin 8 dates avec 2 concerts par date. Les 24, 25, 26, 27 mai, les 28, 29, 30 juin et 1er juillet. C'est à Paris pour le moment au Petit Bazar. Donc cette chanson-là, comment réagissent les gens qui sont là sur Que ma peau?
1: C'est très étonnant pour moi parce que ils la connaissent vraiment, quoi. Donc c'est...
0: elle est sortie, en plus il y avait un clip canon, donc oui, elle a beaucoup circulé.
1: Merci. Mais ça fait drôle de voir que les chansons prennent vie, parce que quand on crée tout toute seule avec son équipe, je veux dire qu'il n'y a pas un autre label que soi et ses équipes derrière, ça c'est comme si ça ajoutait encore plus de distance et qu'en même temps ça rapprochait du public, parce qu'il y a un truc de l'ordre de l'artisanat, de la fabrication qui est... Mais du coup ça représente tellement de travail qu'on dirait que c'est vraiment le bout du bout du bout de la chaîne, le moment où le public vraiment... Il y a encore plus d'étapes, en fait, avant, entre le moment où on crée la chanson et le moment où le public la reçoit.
0: Ouais.
1: Et du coup, le fait qu'il y ait autant de nouvelles étapes, ça fait comme si ça rendait la rencontre de la musique et du public pas réelle jusqu'au moment où finalement on est sur scène. C'est difficile de le trouver concret, en fait, ce lien-là. Et là, le fait de voir les gens chanter la chanson... Dans toutes les langues, en plus. Enfin, c'est trop beau. C'est ce que j'avais déjà expérimenté sur Lost, mon troisième album, dans lequel je chantais déjà en français, en anglais et en delja. Et j'hallucinais de voir plein de gens, de plein d'âges, plein de couleurs, plein de têtes, plein de genres, plein de tout différents. Et de les voir chanter en français, en anglais et en delja des chansons qui passaient pas du tout à la radio, dont les clips ne passaient pas à la télé. Je me disais, mais c'est dingue. C'est un vrai soutien, quoi, un vrai lien, en fait, avec les gens. C'est trop beau.
0: Et ce lien continue et se renforce. Que ma peau, Camélia Jordana, est en décibels.

0: ma peau, Camélia Jordana Star. Vivement cet album. Hein. Je sais qu'on ne s'est pas mis de deadline, Camélia, sur la sortie du disque, mais je pense que le pays est prêt.
1: Voilà. Simplement.
0: Je passe le message.
1: Trop mignonne, merci Vili.
2: Non mais sachez que vraiment, je fais de mon mieux et j'y travaille ardemment.
0: Ouais.
2: Sincèrement.
0: Mais c'est pas rien d'être à tous les postes aussi, c'est vrai.
2: C'est voilà. Ça. Et puis il y a pas. J'ai la chance qu'il n'y ait en plus pas que la musique dans ma vie.
0: Cinéma.
2: Ouais. Il y a le cinéma en tant qu'actrice, en tant que réalisatrice. J'écris maintenant des films, je m'amuse énormément. Et puis il y a un projet d'opéra contemporain. Enfin bon, il y a plein de choses magnifiques. Mais donc du coup, comme dirait très justement ma mère, on ne peut pas être au four et au moulin.
0: Elle a bien raison. Voilà. Jessie Reyez. Alors, ça, c'est artiste que j'aime beaucoup, mais qui n'est pas encore suffisamment connue en France.
2: Ah ouais, c'est vrai, je me rends pas compte.
0: Non, elle fait pas
2: des concerts.
0: Oh. Elle fait des petits, enfin, elle fait des concerts dans des petites salles qui sont archi pleines.
2: Elle joue où, genre, pour avoir une idée.
0: La dernière fois, c'était la salle Pleyel à Paris.
2: Ah ouais, tiens, j'aurais pas dit
0: au mois de septembre. Donc voilà, ça reste encore
2: génial.
0: Un peu confidentiel. Oh. Ben Sarah, qui ce soir est à la console pour l'émission, elle y était. Oh. Et elle confirme que oui, c'était génial, Camilla.
2: Oh,
0: ben,
2: ouais. Quelle chance. Très bon choix, Sarah, bravo.
0: C'était en septembre dernier. Mais moi, je me souviens avoir découvert Jessie Reyez et sa voix et son côté...
2: Baddy.
0: Ouais, badass. Ouais, de ouf. Elle était en duo avec Eminem sur une chanson qui s'appelait Coffin. C'était une chanson à elle. Et c'est Eminem qui venait sur sa chanson, en guest. Et c'était, les paroles, c'était on s'aime tellement fort et on est tellement barré qu'il faudra un cercueil à deux places pour nous.
2: Willy.
0: Wow. Et je m'étais dit, bien wow, vénère. La fille et elle est incroyable. Et encore, je le disais sur votre voix, on le disait sur la voix d'Amy Winehouse, encore une voix, un timbre jamais entendu nulle part ailleurs. Jessie Reyez, qu'est-ce que ça vous fait, Camélia? Voilà.
2: Alors, particulièrement cette chanson. J'adore Jessie Reyez, ses premières chansons quand elles sont sorties. Au début, j'ai eu du mal au début. Je me disais, oh là là, mais il y a beaucoup d'effets. Et en fait, au moment où j'ai vu des vidéos d'elle en train de chanter, j'ai vu comment elle chantait. J'étais en mode, ah oui, non, en fait, non, c'est pas des effets, c'est vraiment sa manière de chanter. C'est vraiment sa voix qui est comme ça.
0: Ouais.
2: Et donc, ça m'a fait prendre goût à sa manière de chanter. Et j'ai adoré, du coup, j'ai tout écouté. Et Couldn't Be Me a été mon titre de l'été dernier. Mais vraiment, je l'ai saigné. Je pense que tous mes potes et toutes mes potes ont des vidéos de moi hurlant au volant cette chanson. Mais vraiment, j'hurle. Hein. J'hurle. Là, il n'y a plus de « je suis chanteuse » et tout, pas du tout.
0: Non.
2: J'hurle, je braille, comme on dit dans le sud. Vraiment, je braille Jessie Reyez. Et je crie même juste des énormes « ah » entre les phrases. Enfin, je suis tarée quoi, sur cette chanson, elle me rend folle, je l'aime trop. Et je trouve ça tellement important ce qu'elle dit, mon Dieu. C'est une femme libre qui choisit de le rester. Et c'est trop stylé.
0: Elle s'appelle Jessie Reyez. Je vous envie, si vous ne la connaissez pas encore, parce que vous allez la découvrir maintenant.

0: babe, that's fucking shit. I'm sorry, but listen, Jesse, you can't beat yourself up too much about this stuff. Like, you've got to go with your heart and your instincts, and you'll learn next time when you get the same feelings to not go there, you know? So it's a good thing you did it. 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
1: Est-ce que, comme dans les chansons de Jessy Reyes, dans les vôtres, Cabellia Jordana, si on vous envoie un vocal un peu marquant, on peut se retrouver dans...
2: Ah oui.
1: Ah ouais, vous faites ça.
2: Ah, j'ai fait ça dans Lost. Ouais. La fin de mon album, c'était ma tante Fadila. Mmh. Ouais, ouais, ouais, ouais.
1: J'adore.
2: Ah ouais, ouais, moi aussi, j'adore ça. Je trouve ça tellement joli.
1: C'est... Ou alors on peut le faire de manière vengeuse. Prince l'avait fait avec un message que un patron de maison de disque lui avait laissé.
2: Ah yes.
1: Ça peut être drôle.
2: Smart.
1: C'est ça. Donc oui, faites attention quand vous envoyez des vocaux. Okay. Camila Jordana, les amis.
2: Okay.
1: Rosalía, il faut qu'on parle d'elle parce que c'est un phénomène. Voilà une femme espagnole qui chante principalement en espagnol. Et oui, aussi incroyable que ça puisse paraître, en fait, c'est quand elle a fait ses premiers succès, tout le monde disait « Ah, c'est fou ça, il y a des chanteurs en Espagne, ils ont du succès en chantant en espagnol. » C'est dingue. Hein, comme,
2: c'est magnifique.
1: Quand on chante pas en anglais, on est presque, au départ, condamné à pas faire carrière dans le monde. Et puis quand finalement ça se passe, tout le monde dit « Ah bah oui, c'est normal. » Rosalía, est-ce que vous l'avez vue sur scène?
2: Évidemment.
1: Ah, alors, est-ce que c'est le phénomène qu'on décrit?
2: Oui, moi ça m'a resituée dans la vie.
1: Ah, carrément?
2: Ah oui. Genre comme son album, comme...
1: Ouais, expérience de vie, quoi.
2: Ah oui. Ah oui.
1: Mais pourquoi, comment?
2: Bah parce que tout est d'un niveau d'exigence, de qualité, de travail, d'émotion, de force, de proposition artistique. C'est-à-dire qu'on se retrouve avec une flamme qui chante du flamenco en faisant des pointes, telle une danseuse étoile professionnelle, pendant plus de 5 minutes, pendant qu'elle chante en coréen avec la voix de Rosalía.
1: Oui, c'est incroyable.
2: Avec une scéno surréaliste, et c'est sublime. Et c'est pas une scéno, il n'y a pas de la pyrotechnie et compagnie, c'est très simple et c'est très beau et c'est bouleversant. Et donc c'est une grosse leçon parce que c'est vraiment une artiste qui arrive à moi m'élever, quoi, vraiment. Elle me donne vachement de force. En tant que femme et en tant qu'artiste, parce que du coup elle dit peu importe où on est, on peut toujours avoir de nouvelles envies, travailler encore plus fort, faire quelque chose de différent à chaque fois et faire mieux.
1: Et on sent que vous tendez vers ça aussi en ce moment.
2: En tout cas, ça m'inspire.
1: Ouais.
2: Je trouve ça très inspirant.
1: Et est-ce que vous réalisez que vous procurez ça aussi à des gens qui vous écoutent? Vous parlez de force, vous parlez d'inspiration. Est-ce que... Alors, je ne sais pas si on y pense quand on est en train de fabriquer de la musique, mais par exemple, quand vous êtes sur scène, là, il y a ces concerts intimistes à Paris. Mais j'ai vu sur votre compte Instagram, parce que je vous suis évidemment assidûment, les concerts aussi en Algérie. On sent bien que les gens, ils sont en lien, mais complètement avec vous. Même au milieu d'une chanson, hein. Si ça réagit dans la salle, pas de problème, hein, vous rebondissez et tout, enfin, il se passe vraiment quelque chose.
2: Ah bah oui,
1: et
2: c'est ça qui est rigolo.
1: Donc vous le sentez bien, que ce lien et que cette force, elle est dans les deux sens. Hein.
2: Je m'en rends compte en effet sur scène, pendant les concerts, parce que c'est vrai qu'il y a un lien, comme on disait, qui est concret. Ouais. Et donc, tout de suite après les concerts, même pendant, mais... particulièrement après, quand on échange avec les gens, en fait, c'est hyper beau, hyper touchant, les témoignages en effet que je reçois, et de voir, par exemple, là, j'en profite pour embrasser une certaine Myriam que j'ai rencontrée, bah, figurez-vous, au concert de Rosalía,
1: ouais,
2: qui m'a reconnue, qui était elle-même avec sa sœur à ce moment-là, et qui est venue me parler, qui m'a fait un très beau témoignage quant à sa propre identité et ce que du coup je pouvais représenter dans le paysage médiatique, artistique, etc. Et le parallèle qu'elle pouvait faire justement avec Rosalía, même si attention, on est bien loin, mais et ça m'a assez bouleversée. Et ben en fait cette Myriam a suivi parce que elle était trop mignonne, donc j'en ai profité pour lui dire bah du coup si ça te parle, Je sors, voilà, il y avait, c'était juste avant la sortie de Que ma peau.
1: Oui.
2: Et je lui dis, voilà, jette un œil, il y a un très beau clip qui arrive, on a travaillé dur, et puis justement, par rapport à ce qu'on raconte de nos identités et tout ça, c'est dans cette lignée-là, cet héritage. Et ben, elle est venue me voir hier soir en concert.
1: Oh!
2: Et elle, et elle m'a bouleversée parce qu'elle m'a dit, donc elle s'est rappelée à moi. Et je me suis dit, ah putain, mais je me suis dit que pendant le concert, ton visage me disait quelque chose, mais j'arrivais plus à te resituer. Et j'avais ma sœur à côté de moi en plus, donc je lui ai dit, bah voilà, c'est mon tour de te présenter ma sœur. Et elle m'a dit, vraiment, je voulais dire merci parce que tu m'as donné la force de m'interroger et d'aller encore plus profondément sur les questions d'identité que je me posais déjà suite à notre conversation. J'ai digué ton travail, des podcasts, des trucs. Et du coup, ça m'a donné la force d'écrire un livre avec mon meilleur pote gay sur nos identités à tous les deux. Et ça m'a bouleversée. Je me suis dit, waouh, mais quel... Enfin, l'art, quoi.
1: Quelle vie, hein.
2: Non, mais quelle vie on mène. Non, c'est nos métiers, quoi. Nos métiers dans la vie, c'est de faire du lien. Et ça peut donner des moments comme ça. En fait, c'est trop beau.
1: Merci, Camélia Jordana. C'est la dernière chanson ce soir de l'émission. Merci. Nos quedamos solitos. Pardon pour mon accent.
2: C'est ça, c'est exactement ça. Nos quedamos solitos, aussi.
1: Et à bientôt.
2: Merci infiniment, Émilie.
1: Merci pour la suite.
2: Ouais, merci.

0: Elle s'appelle Rosalía et elle fait partie de la sélection de ce soir de notre chère Camélia Jordana qui était l'invitée de Décibel. Alors n'oubliez pas donc la nouvelle chanson de Camélia qui est disponible, On se quitte, sortie il y a quelques jours, elle suit Que ma peau et elle annonce donc un nouvel album qui sera formidable et les concerts de Camélia Jordana à Paris au Petit Bazar. On l'attend évidemment partout en France l'année prochaine. Merci à l'équipe de Décibel. Il y avait ce soir Mathilde Mallet, Sarah Bécard, Élodie Bianca Maria et Franck Moilier. À demain.
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0: 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Votre samedi continue en musique. 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
2: Santa, popcorn salé, la chanson préférée de Calogero.
5: Je veux pas vous faire découvrir parce que je pense que vous connaissez déjà la chanson. C'est une artiste que j'aime beaucoup qui s'appelle Santa, qui est la chanteuse d'iPhone et qui a une énergie incroyable.

0: Elle a une grande voix. Et si vous l'avez jamais vue sur scène, il faut la voir sur scène. Parce qu'elle est incroyable.
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1: Alexandrie, Alexandra, l'histoire d'un retour aux sources pour Claude François.
0: Les secrets de vos chansons préférées, Johan Guérin.
1: Clo-Clo, né à Alexandrie en Égypte, voulait parler de ses racines. Le parolier Étienne Rodagil trouve le titre Alexandrie, Alexandra. Pour capter l'ambiance du pays natal, des instruments orientaux sont ajoutés aux arrangements disco. Une chanson très inspirée par le groupe Odyssey et leur titre Going Back to My Roots. C'est ce mélange entre la nostalgie orientale et le rythme disco américain qui a fait du titre une machine à danser. Alexandrie, Alexandra, l'un des plus grands succès de Clo-Clo, et hélas, l'un de ses derniers.

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4: Jules Levert, Courant Éclair.

0: 20 ans, Jules Laverte, originaire des déserts près de La Fécla dans les Bauges en Savoie, sort son premier single, Courant éclair. Étudiant en triple diplôme et sportif de haut niveau, Jules a aussi participé à The Voice Kids il y a quelques années.
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0: 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Jules Laverte, courant éclair. 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

0: Au début des années 90, Alain Bachung relance sa carrière grâce à un séjour aux États-Unis.
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0: En 91, l'artiste est au bord du gouffre, page blanche, doute total. Pour se sauver, il décide de s'offrir un pèlerinage à Memphis, dans le Tennessee. Bachung s'installe dans le temple absolu, le mythique Sun Studio, la même où Elvis Presley a inventé le rock'n'roll. Pour enregistrer Osez Joséphine, il donne une consigne à ses musiciens américains. Jouez-moi ça comme si vous étiez dans une fête foraine qui déraille.

0: Ce titre va non seulement devenir un tube monumental, mais surtout sauver la carrière d'Alain Bachung.
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2: Benabar, majorette, la chanson préférée d'Aldebert.
4: Bruno, je le rencontre aux Francopholies de La Rochelle. C'est quelqu'un qui va m'accompagner aussi. Je vais jouer beaucoup en première partie de ses concerts. Benabar, ça serait un petit peu l'arcane de la papesse dans le tarot, vous savez, le tarot de Marseille. C'est des gens qui, tout d'un coup, vont vous faire prendre un autre chemin. C'est des gens importants, des rencontres importantes.
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4: Alors évidemment, ce titre qui est un de mes préférés de Bruno, qui s'appelle Majorette, qui est une histoire humaine, un personnage de roman. C'est très très beau, c'est très très fort, c'est très intense.
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